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0: 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Il est 6h. 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
3: Il est 6h. Bonjour et bienvenue sur Radio JM. Merci de nous rejoindre ce matin. Excellent réveil à vous ce mardi 1er septembre 2026. Et oui, la rentrée officielle pour nos petites têtes blondes notamment.

0: pour revenir sur le contexte sécuritaire de cette rentrée 2026, quelles sont les plus grandes menaces aujourd'hui en France? On va parler notamment du piratage de nos données, ce qui est apparemment la plus grande menace pour Xavier Roffer aujourd'hui. Et puis avant 7h, c'est Stéphane Zibi qui sera en studio avec nous. Il va nous parler d'Instagram notamment, qui Meta, qui paye le prix de l'addition. À tout à l'heure. C'est Donald Trump, Eva, qui écarte la possibilité d'utiliser l'arme nucléaire contre l'Iran.
1: Après un mois d'accalmie, hier, le régime islamique a attaqué des sites de l'US Army en Jordanie et aux Émirats Arabes Unis. Donald Trump a donc promis de répondre aux attaques de l'Iran. Selon lui, le régime islamique est militairement vaincu. Son vice-président, J.D. Vance.
2: Plus de pétrole sur le marché mondial, c'est une bonne chose. Plus de pétrole sur le marché mondial contrôlé par les États-Unis, c'est encore mieux. Et quand on a un pays comme le Venezuela qui dispose de centaines de milliards de barils de pétrole, c'est l'un des avantages de ce que le président a fait au Venezuela plus tôt cette année. Garantir en effet une offre plus importante, une plus grande diversité de l'offre et faire en sorte qu'un pays comme l'Iran ou n'importe quel autre ait moins de contrôle sur les ressources naturelles mondiales.
1: Le vice-président américain J.D. Vance et selon la chaîne israélienne N12, un nouveau plan du commandement américain prévoit des frappes limitées contre le détroit d'Ormuz. Le but, empêcher l'Iran de reconstituer ses capacités militaires dans la région. Donald Trump et de hauts responsables de l'administration américaine ont examiné ce plan la semaine dernière.
0: De nouvelles opérations antiterroristes de Tzal à Gaza, notamment un commandant du Hamas a été éliminé hier.
1: La frappe aérienne ciblée a eu lieu dans le quartier de Sabra. Le terroriste visé, Rochdi Sarraj, gérait l'approvisionnement en armes des terroristes du Hamas dans la ville de Gaza. Tzal justifie cette opération en plein cessez-le-feu à cause des attaques en hausse contre les civils et les militaires. Et en Judée Samarie, un Palestinien suspecté de terrorisme a été arrêté à Naplouse et emmené pour un interrogatoire plus approfondi par le Shin Bet. Une opération spectaculaire menée en plein jour, en mode fauda, par des agents israéliens infiltrés.
0: Et puis, un accord sans précédent, Israël qui va mettre en place en Grèce un dispositif de défense aérienne.
1: Valeur du marché, 3 milliards d'euros, marché dont s'est félicité le Premier ministre israélien Benjamin Netanyahou, baptisé bouclier d'Achille. Cet accord prévoit l'exportation de plusieurs systèmes antimissiles et antiaériens. La Fronde de David et le Spider, ainsi que le Barak MX, toutes fabriquées par des sociétés israéliennes. Les États-Unis et l'Ukraine ont exprimé leur souhait de s'inspirer des systèmes de défense antimissiles israéliens.
0: Un mot de l'actualité politique en Israël. À l'approche des élections fin octobre, plus de 33 000 Israéliens vivant à l'étranger veulent retourner dans le pays pour voter.
1: C'est ce que rapporte la chaîne israélienne N12. Il s'agit d'une initiative appelée Fly and Vote, dont le but est de faciliter ces voyages. L'America Israel Democracy Coalition, qui l'organise, ne paye pas les billets, mais juste organise les voyages. Benjamin Netanyahou, lui, a menacé d'attaquer cette ONG en justice. Israël n'autorise le vote par correspondance que dans de rares circonstances.
0: En France, Laurent Nunez demande de renforcer la sécurité autour des lieux de culte à l'approche des fêtes juives de Tichri.
1: Dans un courrier transmis au préfet, le ministre de l'Intérieur réclame de sécuriser davantage les lieux de culte à l'approche des fêtes de Rosh Hashanah, de Yom Kippour et de Soukhot. Laurent Nunez exige une concertation avec les élus locaux et les responsables religieux. Il appelle également à inciter les maires à mobiliser leur police municipale et leur dispositif de vidéoprotection.
0: Nouveau débat sur le port du voile également lancé par le Rassemblement National.
1: Si Marine Le Pen gagne la présidentielle, elle soumettra aux Français par référendum une loi qui permettrait à terme de pénaliser le port du voile en public. La réaction de Rudy Mana, délégué national du syndicat UNSA Police, au micro de BFM TV.
3: On parle d'un voile où des policiers devront aller verbaliser une personne qui portera ce voile. Donc ça veut dire qu'il va falloir que cette personne nous donne son identité. Dans 80% des cas, elle ne donne pas. Ça veut dire qu'il va falloir qu'on le ramène au commissariat. Ça veut dire que ça va durer 2 ou 3 heures. Pour mettre une amende à 35 euros, on a à peu près 10% de chances qu'elle soit payée. Et je ne vous parle pas, si c'est dans un endroit un petit peu compliqué, des émeutes que cela peut créer. Donc si chaque fois qu'un homme politique a une idée aussi saugrenue et qu'il met les policiers au milieu pour essayer de la faire appliquer, on est qu'au mois de septembre, je ne vous cache pas que pendant 8 mois, ça va être long.
1: Le délégué national du syndicat UNSA Police au micro de BFM TV.
0: Et puis enfin, un mot de cette disparition, la mort de l'ancien Premier ministre Édouard Balladur. Il avait 97 ans.
1: Emmanuel Macron lui a rendu hommage en évoquant un serviteur exigeant et dévoué pour la France. Secrétaire général de l'Élysée sous Pompidou, négociateur des accords de Grenelle en 1968, chef du gouvernement sous François Mitterrand en 1993. Édouard Balladur avait échoué face à Jacques Chirac lors de la présidentielle de 1995.
0: Merci beaucoup Eva Soto, on vous retrouve tout à l'heure à partir de 6h15. Un point sur la météo de ce matin. Le ciel est variable, nuageux du sud-ouest au nord-est. Le soleil est bien présent au sud-est pour cette matinée de rentrée scolaire. La douceur est généralisée, 14 à 15 degrés et jusqu'à 20 autour de la Méditerranée. Le tableau sera assez similaire cet après-midi. Les températures sont bonnes, de 22 à 32 degrés de Lille à Montpellier. Il fera 24 à Paris. Et puis grand soleil en Israël ce mardi, 32 degrés à Jérusalem, 29 à Haïfa et à Tel Aviv et 37 le maximum à Eilat.
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0: Merci de votre fidélité. Nous sommes à présent en ligne, comme tous les matins, avec notre correspondante à Jérusalem, Pascal Zonshine. Bonjour Pascal.
5: Évidemment.
0: Merci Pascal d'être avec nous. On va évidemment dans quelques instants parler de l'Iran puisque c'est le grand titre de l'actualité. Mais d'abord des opérations de Tsahal qui se poursuivent à Gaza notamment avec des éliminations ciblées qui se multiplient dans la bande, Pascal.
5: Oui, Tsahal poursuit ses opérations d'élimination ciblées contre le Hamas. Hier, deux attaques ont été signalées dans le sud de la ville de Gaza. Selon des sources palestiniennes, elles auraient fait 5 tués. Tsahal, de son côté, n'en a confirmé qu'une contre un terroriste du Hamas. On sait que les forces de sécurité israéliennes poursuivent leurs opérations préventives contre des menaces immédiates représentées par des terroristes du Hamas qui préparent des attaques contre les forces de sécurité à l'intérieur de la bande de Gaza, mais aussi évidemment qui ne renoncent pas à des attaques plus larges vers l'ouest du Negev, donc une situation qui exige un maintien de vigilance des forces de sécurité israéliennes à l'intérieur de l'enclave côtière.
0: Alors on le disait, l'actualité c'est aussi évidemment la menace de l'Iran avec Donald Trump qui a parlé, J.D. Vance qui a parlé également hier, Scott Bessent. Il y a eu beaucoup de déclarations, le président américain qui écarte la possibilité d'une attaque nucléaire contre l'Iran désormais, Pascal.
5: Et en tout cas, cette nuit, un seul incident signalé dans le Golfe Persique. Un navire a été touché par 3 munitions près d'Oman. Il n'y a pas eu de blessés. Et puis, les frappes annoncées hier par Donald Trump en riposte aux attaques iraniennes n'ont pas eu lieu. Dimanche soir, l'armée américaine avait frappé 2 lance-missiles dans l'île de Larak, d'où les gardiens de la Révolution s'apprêtaient à tirer des mines dans le détroit d'Ormuz. En réponse, l'Iran avait attaqué des bases américaines en Jordanie et dans les Émirats arabes unis. Les Américains envisageraient maintenant un nouveau plan opérationnel contre l'Iran sous forme d'attaques ciblées dans le détroit d'Ormuz pour empêcher l'Iran d'en reprendre le contrôle. Selon des informations révélées par le site Axios, Donald Trump, en tout cas, n'a pas encore pris sa décision.
0: Oui, pour l'instant, du côté d'Israël aussi, on observe toute cette situation avec intérêt, Pascal. On ne sait pas vraiment ce que vont faire les États-Unis.
5: Pour l'instant, l'analyse dominante en Israël, c'est que à maintenant un peu plus de 3 mois des élections de mi-mandat aux États-Unis, Donald Trump n'a pas l'intention de se relancer dans une offensive d'ampleur contre l'Iran. De son côté, l'Iran consacre son énergie à rétablir, à reconstituer ses arsenaux, malgré évidemment l'étau économique que lui imposent les États-Unis depuis maintenant quelques semaines. Donc, du point de vue d'Israël, on estime que le scénario d'une reprise d'une guerre ouverte entre les États-Unis et l'Iran n'est pas le plus probable. Cela dit, on n'exclut pas la possibilité que l'Iran puisse lancer une attaque préventive de son côté afin justement de se sortir de ce piège américain. Donc là aussi, vigilance de la défense israélienne.
0: Un mot de ce qui se passe aussi sur le front nord. C'était cette nuit apparemment une déclaration d'Israël, en tout cas les autorités israéliennes, qui se disent mécontentes de ce qui se passe sur le désarmement du Hezbollah, des progrès en tout cas sur ce désarmement dans les zones pilotes, les officiers de l'armée libanaise qui seraient opposés au retrait de l'armée israélienne également. Est-ce qu'on a des infos?
5: C'est ce qu'a révélé en fait la chaîne publique israélienne Kan. Israël n'est pas satisfait du travail de l'armée libanaise dans les zones pilotes évacuées par Tsahal dans le cadre de l'accord israélo-libanais supervisé par les États-Unis. Et c'est une source américaine engagée dans les pourparlers qui a été citée hier par la chaîne israélienne et qui indique que des officiers de l'armée libanaise eux-mêmes s'opposeraient à un retrait supplémentaire de Tsahal du sud Liban, de crainte que cela ne ramène le Hezbollah dans la zone. Donc, d'une certaine manière, c'est évidemment un aveu d'impuissance de l'armée régulière libanaise à repousser efficacement le Hezbollah du sud Liban.
0: On va parler de l'actualité politique en Israël, mais juste un mot de cet accord sans précédent. On l'a appris, un accord entre Israël et la Grèce, Pascal. Pourtant, on sait qu'en Grèce, il y a eu énormément de manifestations anti-israéliennes, mais cela n'affecte pas, en tout cas, les bonnes relations commerciales, si je puis dire, entre Israël et Athènes. Hein.
5: Des relations commerciales, mais surtout des relations de défense, puisque la Grèce a donc signé avec Israël hier un accord sur la fourniture par Israël à l'armée grecque de tout un système de défense anti-aérienne. Donc c'est en fait Israël qui va construire le système de défense anti-aérienne de la Grèce avec des systèmes d'interception de missiles à courte, moyenne et longue portée, tout l'arsenal, toute la technologie israélienne pour un montant évalué à 3 milliards d'euros. C'est évidemment une des transactions records de l'industrie de défense israélienne et une confirmation du resserrement des relations d'Israël avec la Grèce. C'était déjà le cas avec Chypre et évidemment, on pense bien évidemment à la menace commune que représentent pour ces pays les nouvelles ambitions de la Turquie, de Tayyip Erdogan.
0: Alors pour terminer, un point politique, plus que quelques semaines maintenant avant les élections d'octobre, Pascal. Alors il y a beaucoup de choses qui se disent, Eva l'a annoncé ce matin, il y a des milliers, des dizaines de milliers d'Israéliens qui veulent retourner dans le pays pour voter. On a vu aussi que désormais la femme de Benjamin Netanyahou, en tout cas poussait la théorie du complot selon laquelle le chef de l'opposition Yair Golan avait une connaissance de ce qui allait se passer le 7 octobre. On voit que tout se mélange un petit peu. Est-ce que vous avez des infos vous à nous donner ce matin?
5: Oui, on a un peu de mal à croire que ce soit l'épouse du chef du gouvernement qui se soit fait le relais d'une thèse conspirationniste qui a circulé dans les semaines et les mois qui avaient suivi le 7 octobre, selon laquelle Tsahal aurait été au courant et aurait laissé faire le Hamas, c'est-à-dire lancer son attaque monstrueuse du 7 octobre. Évidemment, des thèses qui ont été démenties par les faits. Et hier, Sarah Netanyahou a encore relayé cette théorie en visant spécifiquement le chef du Parti des démocrates, Yair Golan, qui est aussi ancien vice-chef d'état-major de Tsahal et qui, le 7 octobre, comme de très nombreux Israéliens, avait repris son uniforme de réserviste, son arme de service et dès que les premières sirènes avaient été entendues dans tout le pays, étaient descendues vers le sud et avaient porté secours à la population et sauvé de nombreux festivaliers de Nova le 7 octobre au matin. Donc évidemment une thèse contre laquelle le Parti des démocrates a annoncé qu'il allait porter plainte en diffamation contre Sarah Netanyahou.
0: Et on aura l'occasion de faire un point plus complet sur ce qui se passe pour ces élections. Merci beaucoup Pascal et à tout à l'heure.
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0: 6h15, toute l'actualité avec Eva Soto. Bonjour Eva.
1: Bonjour Ilana, bonjour à tous. À la une de l'actualité, de nouvelles opérations antiterroristes de Tsahal. Un commandant du Hamas a notamment été éliminé à Gaza hier. Le gouvernement israélien a réagi aux propos de Pedro Sanchez, le premier ministre espagnol, qui a évoqué à la radio une possible désinformation russe et israélienne à l'origine de l'afflux de migrants marocains vers l'enclave de Ceuta. À l'approche des élections en Israël fin octobre, plus de 33 000 Israéliens vivant à l'étranger veulent retourner dans le pays pour voter. Et un accord sans précédent, Israël va mettre en place en Grèce un dispositif de défense aérienne, valeur du marché 3 milliards d'euros, marché dont s'est félicité le premier ministre israélien Benjamin Netanyahou. Donald Trump lui écarte la possibilité d'utiliser l'arme nucléaire contre l'Iran. Et puis en France, Laurent Nouniez demande de renforcer la sécurité autour des lieux de culte à l'approche des fêtes juives de Tichri.
0: Merci Eva, on se retrouve tout à l'heure à partir de 6h30.
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0: Merci d'être avec nous sur Radio J. Shirim, la chanson israélienne du jour ce matin, c'est Noah Kirel et son titre Kol Mashé à Nirotse, tout ce que je veux, une chanson d'amour très personnelle dédiée à son mari Daniel Peretz autour du couple, du manque et de son envie de construire une vie à deux. Excellent réveil.

0: une déclaration d'amour à son mari, Daniel Peretz. Excellent réveil.
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0: En cette rentrée 2026, à quelques jours de Rosh Hashanah, la question de la sécurité des Français et singulièrement de la communauté juive revient au premier plan. On va parler justement des grands défis qui attendent la France ces prochains mois avec le criminologue Xavier Roffert, spécialiste reconnu de la criminalité organisée et du terrorisme. Il est avec nous en direct. Bonjour Xavier.
3: Bonjour.
0: Merci d'être avec nous, d'accepter notre invitation ce matin en cette rentrée. Alors il y a plusieurs sujets d'actualité. D'abord, je voulais vous parler de ce qu'a déclaré hier le ministre de l'Intérieur, Laurent Nunez, qui a demandé de renforcer la sécurité autour des lieux de culte à l'approche des fêtes juives de Tichri. Concrètement, ça passe par quoi ?
3: Eh ben, d'abord, c'est un classique. Évidemment, il va pas dire « laissez tomber, c'est pas grave », etc. Donc, il fait le boulot qu'il est censé faire. Vous n'ignorez pas que dans tous les pays, un ministre de l'Intérieur est là pour rassurer la population. Donc, il essaye de rassurer la population. Seulement, à l'heure actuelle, il n'y a pas une seule sorte de sécurité dans le monde où nous vivons. Il y en a deux. Il y a la sécurité physique, le fait, par exemple, s'agissant des fêtes religieuses juives, de mettre des gens devant les lieux de culte pour éviter qu'il y ait des attentats, mais aussi, mais surtout, parce que plus ça va et plus le monde est numérisé, la sécurité numérique. Et là, c'est beaucoup moins glorieux. Parce que depuis maintenant plusieurs mois, on assiste à un pillage, mais invraisemblable. On a une base de données où on essaye de rassembler, de compulser, de mettre en ordre, etc., toutes les atteintes à la sécurité numérique du pays, là, de la France. Eh bien, on ne suit plus, tellement les pillages sont nombreux. C'est-à-dire le ministère des Finances, le ministère de l'Intérieur, ce qui a permis le braquage du Louvre, c'est naturellement, préalablement, un pillage, une intrusion à l'intérieur des systèmes informatiques du Louvre qui ont permis de voir comment on pouvait, en quelques minutes, voler tout ce qui a été volé là-bas et qui n'a jamais été récupéré, entre parenthèses. Et donc, cette sécurité numérique est gravement compromise. Il faut que vos auditeurs comprennent bien une chose. À l'heure actuelle, ce piège est tellement énorme que quelque part dans le darknet, vous savez, dans la partie clandestine du net, il y a des gens qui sont en train de préparer une espèce d'énorme banque de données où, en croisant tout ce qui a été piqué dans des ministères, dans des fédérations sportives, songez que la fédération de tir a été piratée, qu'on a volé son fichier, oui. Les gens qui possèdent des pistolets. Eh ben, il y a beaucoup de policiers, de gendarmes, de gens du renseignement qui font du tir naturellement pour s'entraîner. Tout ça en le croisant avec d'autres fichiers. Et bien entendu, vous avez deux types de menaces. Vous avez des menaces individuelles, celles par exemple sur un type qui est repéré sur un des fichiers volés comme étant un homme riche. Vous savez, les braquages des gens qui possèdent des crypto-monnaies, des bitcoins, etc.
0: Les braquages et les enlèvements sont liés à ce pillage numérique selon vous?
3: Ben évidemment, ils vont pas au hasard. C'est-à-dire que d'abord, il y a des individus qui vont voler des informations sur le darknet ou qui les achètent, et après quoi, ils vendent ces informations à des bandits, pur et simple, c'est-à-dire des gens qui sont capables d'entrer chez vous à 2h du matin avec un pistolet, et à la suite de quoi, bien entendu, ces gens-là, les bandits, essayent de vous torturer ou de vous faire chanter pour vous voler et vous faire transférer vos crypto-monnaies sur des comptes à eux.
0: Alors,
3: mais ça, c'est des menaces individuelles.
0: Oui.
3: Les menaces collectives pèsent naturellement sur des gens qui sont repérables par grande quantité sur le net. Ça ne touche pas la population française, je dirais, d'origine, qui a des noms Dupont-Durand, mais naturellement, ça peut toucher des gens dont les patronymes sont reconnaissables.
0: Donc, les non-juifs, c'est ce que vous nous dites.
3: Voilà. Exactement, exactement. Parce que là-dedans, vous pouvez, le mot est affreux, mais enfin, ça revient à ça, vous pouvez faire l'équivalent numérique d'une rafle. Mmh. Par exemple, récupérer toutes sortes de gens dont les noms sont immédiatement reconnaissables. Il y en a plusieurs qui viennent.
0: Et alors, quel est le moyen de lutter contre ça? Est-ce qu'on a les moyens aujourd'hui en France de lutter contre ce pillage qui peut mener au pire, du coup? comme vous dites, une rafle.
3: Bien entendu. Oui. Ça peut mener à une persécution numérique de gens dont, par exemple, au même moment et par grande quantité, tous les comptes bancaires seraient bloqués, etc. Toutes les données informatiques seraient piratées. Puis après ça, l'équivalent de les tuer, quoi, c'est-à-dire de les mettre en écran noir. Donc d'une part, mais deuxièmement, ça peut conduire aussi à des persécutions personnelles, c'est-à-dire qu'à partir du moment où vous savez tout sur quelqu'un, vous savez où est son adresse, où quel est son numéro de téléphone portable, parce que les
0: alors comment lutter contre ça, contre cette menace-là précisément? Est-ce qu'on a les moyens de le faire en France?
3: Ah bah ça paraît très difficile. Le meilleur moyen, naturellement, consiste à ne pas se faire piquer ses informations. Ça va de soi. Mais là, c'est trop tard. La quantité, le volume, c'est par millions. Encore avant-hier, alors naturellement, ce ne sont pas des noms. Vu les chiffres, il n'y a pas autant de Français que ça. Mais hier, dans un fichier d'un ministère qui s'occupe d'affaires de construction, 193 millions de lignes de code ont été volées. C'est-à-dire que ça fait... Alors une ligne de code, naturellement, c'est peu de choses par rapport aux fichiers qu'il faut pour arriver à connaître les tenants et les aboutissants d'un individu. Mais ça fait des quantités astronomiques. Donc premièrement, et deuxièmement, la seule chose qu'il faut faire à court terme, c'est pour la dimension personnelle, bien indiquer aux auditeurs d'être extrêmement prudents quand ils reçoivent des messages de soi-disant banquiers ou policiers, oui, ou n'importe quoi, leur donnant même des précisions extrêmement pointues sur ce qu'ils ont, sur l'endroit où ils se trouvent, sur leur famille, etc. Maintenant, il faut être extrêmement vigilant. Quant à la menace collective, ce que j'appelais, et encore une fois, pardon du terme, une rafle au niveau, par exemple, d'une catégorie de gens portant le même nom, etc. À court terme, je ne vois pas comment, à part peut-être que des responsables communautaires aillent protester énergiquement devant des gens qui étaient censés nous protéger. Il y a une agence nationale en France pour la sécurité informatique, mais qu'a-t-elle fait? Le pillage est énorme. C'est comme si vous aviez un magasin et qu'on ait tout volé dans le magasin. Mmh. C'est l'équivalent.
0: Et puis vous avez aussi évoqué, il nous reste vraiment très peu de temps, Xavier, faut être synthétique, un califat numérique très sophistiqué. Est-ce qu'on peut en dire un mot?
3: Alors, c'est une menace à moyen terme, mais enfin, et plutôt on commence à s'occuper des choses et mieux on y arrive. Une des branches de Daesh, de l'État islamique, qui avait envoyé des militants et des soldats vers l'Asie centrale, a créé une branche de l'État islamique qui s'appelle l'État islamique de la province du Khorasan, K-H-O-R-A-S-A-N. Le Khorasan, c'est un pays mythique un peu au centre de l'Asie centrale, un peu d'Iran, un peu d'Asie centrale, du Tadjikistan, etc. Et à l'heure actuelle, ils font des progrès énormes dans l'intelligence artificielle, c'est-à-dire qu'ils arrivent à avoir, vous savez, les chatbots où on discute avec les gens, mais uniquement avec des robots, si vous voulez, pour convertir des gens et les endoctriner, les rendre extrémistes, etc. Ils ont des systèmes de communication extrêmement étranges et étanches, et ce sont des gens fort dangereux. Vous vous souvenez, il y a deux ans de ça, de l'énorme attentat à Moscou, dans un centre culturel, où il y avait eu 160 morts et plus de 600 blessés, c'est eux. Voilà. Donc ces gens-là sont dangereux. À l'heure actuelle, et plus ça va, plus ils font... Puis ils axent leur propagande sur le problème palestinien, Gaza, etc. Et à terme, il va y avoir un danger. Alors, peut-être pas immédiatement sur la France, mais comme je vous le disais, plus tôt on se prépare et mieux c'est. Quoi. Donc, la province du Khorasan, l'État islamique de la province du Khorasan, à l'heure actuelle, ils font des progrès dignes de ceux d'un État, littéralement, pour recréer après le califat physique, c'est-à-dire la partie de l'Irak et de la Syrie qu'ils avaient colonisée à l'époque, sous le nom de Daesh, État islamique, de refaire ça au niveau numérique dans le cyberespace et de frapper à partir de là.
0: Vraiment, un dernier mot, vous allez me répondre très simplement. On parle en ce moment de ce débat sur le port du voile lancé par le Rassemblement National. Les personnes du RN disent que ça permettra de favoriser la sécurité des Français. Vous êtes pour, vous êtes contre? rapidement.
3: Je pense que, oui, très rapidement, je pense que cibler toute une communauté, quelle qu'elle soit, n'est jamais bon. Il y a des malfaiteurs à l'intérieur, il faut les frapper. S'il y a des islamistes, il faut les condamner et les chasser. Mais toucher tout le monde, ça me paraît un peu excessif.
0: Eh bien, merci à vous, Xavier Roffert, criminologue. Merci de répondre toujours présent sur Radio J. On vous retrouve très bientôt avec très grand plaisir. Tout de suite, le journal avec Eva Soto.
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0: Il est 6h30, bonjour et bienvenue sur Radio J. Nous sommes le mardi 1er septembre 2026. C'est toujours un plaisir d'être avec vous de 6h à 9h. Regardez-nous aussi d'ailleurs sur notre chaîne YouTube Radio J. Actualité avec Eva Soto. Bonjour Eva.
4: Bonjour Ilana, bonjour à tous.
0: Donald Trump écarte la possibilité d'utiliser l'arme nucléaire contre l'Iran.
4: Après un mois d'accalmie hier, le régime islamique a attaqué des sites de l'US Army en Jordanie et aux Émirats Arabes Unis. Donald Trump a promis de répondre aux attaques de l'Iran. Selon lui, le régime islamique est militairement vaincu et selon la chaîne israélienne N12, un nouveau plan du commandement américain prévoit des frappes limitées contre le détroit d'Ormuz. Donald Trump est de haut responsable de l'administration américaine, en ont parlé la semaine dernière.
0: Et puis sur le front nord, Israël s'est dit mécontent des progrès sur le désarmement du Hezbollah dans les zones pilotes.
4: Ça concerne les zones dans lesquelles opère Tsahal au pays du Cèdre. Les détails avec notre correspondante à Jérusalem, Pascal Zunshine.
5: Israël n'est pas satisfait du travail de l'armée libanaise dans les zones pilotes évacuées par Tsahal dans le cadre de l'accord israélo-libanais supervisé par les États-Unis. Et c'est une source américaine engagée dans les pourparlers qui a été citée hier par la chaîne israélienne et qui indique que des officiers de l'armée libanaise eux-mêmes s'opposeraient à un retrait supplémentaire de Tsahal du sud-Liban de crainte que cela ne ramène le Hezbollah dans la zone. Donc d'une certaine manière, c'est évidemment un aveu d'impuissance de l'armée régulière libanaise.
4: Notre correspondante à Jérusalem, Pascal Zunshine.
0: Et puis de nouvelles opérations antiterroristes de Tsahal à Gaza. Un commandant du Hamas a été éliminé hier.
4: La frappe aérienne ciblée a eu lieu dans le quartier de Sabra. Le terroriste visé, Rojlis Sarraj, gérait l'approvisionnement en armes des terroristes du Hamas dans la ville de Gaza. Et en Judée-Samarie, un Palestinien suspecté de terrorisme a été arrêté à Naplouse.
0: Un accord sans précédent. Par ailleurs, Israël va mettre en place en Grèce un dispositif de défense aérienne.
4: Valeur du marché, 3 milliards d'euros. Marché dont s'est félicité le premier ministre israélien Benjamin Netanyahou, baptisé bouclier d'Achille. Cet accord prévoit l'exportation de plusieurs systèmes antimissiles et antiaériens. Les États-Unis et l'Ukraine ont exprimé leur souhait de s'inspirer des systèmes de défense antimissiles israéliens.
0: Et puis à l'approche des élections en Israël fin octobre, plus de 33 000 Israéliens vivant à l'étranger veulent retourner dans le pays pour voter.
4: C'est ce que rapporte la chaîne israélienne N12. Il s'agit d'une initiative appelée Fly and Vote. L'America Israel Democracy Coalition l'organise. Benjamin Netanyahou a menacé d'attaquer cette ONG en justice. Israël n'autorise le vote par correspondance que dans de rares circonstances.
0: L'actualité en France, Laurent Nunez demande de renforcer la sécurité autour des lieux de culte à l'approche des fêtes juives de Tichri.
4: Dans un courrier transmis au préfet, le ministre de l'Intérieur appelle à sécurité et à sécuriser davantage les lieux de culte à l'approche de Rosh Hashanah, de Yom Kippour et de Sukkot. Laurent Nunez exige une concertation avec les élus locaux et les responsables religieux. Il appelle également à inciter les maires à mobiliser leur police municipale et leur dispositif de vidéoprotection.
0: Et puis un nouveau débat sur le port du voile en France, lancé par le Rassemblement National.
4: Si Marine Le Pen gagne la présidentielle, elle soumettra aux Français par référendum une loi de lutte contre les idéologies islamistes. Le Rassemblement National veut pénaliser le port du voile pour les femmes en public. La réaction d'Edouard Philippe.
6: Dans notre constitution, il y a une liberté religieuse qui est reconnue. La France est un État laïque dans lequel les représentants et les dépositaires de l'autorité publique doivent être très strictement neutres. Mais la laïcité, c'est aussi une loi de liberté. Et il y a une liberté religieuse en France qui doit respecter la loi, bien sûr. Et donc, moi, je considère que l'important, à ce stade, c'est de respecter la loi telle qu'elle existe aujourd'hui. Et je ne crois pas qu'il soit nécessaire d'aller plus loin à ce stade.
4: Édouard Philippe, leader du parti Horizon et maire du Havre.
0: Et puis enfin, un mot de cette disparition, la mort de l'ancien Premier ministre Édouard Balladur. Il avait 97 ans.
4: Secrétaire général de l'Élysée sous Georges Pompidou, négociateur des accords de Grenelle en 68, chef du gouvernement sous François Mitterrand en 93. Édouard Balladur avait échoué face à Jacques Chirac lors de la présidentielle de 95. Emmanuel Macron lui a rendu hommage en évoquant un serviteur exigeant, mesuré et dévoué pour la France.
0: Merci beaucoup Eva Soto, rendez-vous dans 10 petites minutes à 6h45 sur Radio J.
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0: Merci de votre écoute. Ce matin, on se réveille ensemble, vous le savez, jusqu'à 9h. N'hésitez pas à nous regarder sur YouTube, sur les réseaux sociaux, à commenter, à partager aussi toutes nos vidéos. Tout de suite, c'est le Dvar Torah du rabbin Mevorar Zerbi. Brave, bonjour.
7: Bonjour Elena, bonjour à toutes et à tous. Le soir de Rosh Hashanah, nous sommes heureux d'être arrivés à cette nouvelle année. Et une nouvelle fête. Nouvelle fête, nouvelle année. Eh bien, il y a la bénédiction de Shehriyanu Vikimanu Vigyanu Azmanazé qui nous a permis de vivre, d'atteindre et d'être vivant à ce moment-là. C'est une bracha, une bénédiction qui prend tout son sens, évidemment, quand on commence une nouvelle année. Et cette bénédiction, en fait, n'est pas sur la nouvelle année seulement, mais en fait, sur la fête de Rosh Hashanah. Cette bénédiction se fait dans le cadre du kiddush du soir de Rosh Hashanah, que l'on fait sur la coupe de vin. Donc, dans ce cadre, à la conclusion du kiddush, on fait la bracha de Shehriyanu. Donc, le Shehriyanu, qui est en présence, n'est pas sur le kiddush, c'est important de le savoir, mais sur le jour. Si c'est sur le jour, ça veut dire que ça rend quitte toute la famille pour la bénédiction de Shehriyanu sur le jour. L'incidence est que quand la femme allume ses lumières de Rosh Hashanah, qui seront aussi les lumières de Shabbat cette année, puisque c'est Shabbat et Rosh Hashanah ensemble, alors il est souhaitable que la femme ne fasse pas Shehriyanu au moment où elle allume ses lumières. Pourquoi ? Parce que c'est Shehriyanu sur le jour, et elle va être déjà quitte par le Shehriyanu qui va dans le kiddush.

définition de Shehriyanou, semaine va constituer une interruption entre la bénédiction sur le vin, le Boré Péré Geffen, et le fait de goûter le vin à la fin du Kiddush. Quand on a fait une bénédiction, eh bien, Boré Péré Geffen, en l'occurrence, on ne doit pas s'interrompre jusqu'au moment où on va boire. Alors, il y a le Kiddush qui lui-même est une obligation, donc ça ne constitue pas une interruption. Mais la bénédiction de Shehriyanou, dans la mesure où elle a déjà récité cette bénédiction de Shehriyanou au moment de l'allumage de ses nérotes, eh bien, elle n'a plus sa place. Dans ces cas-là, eh bien, si elle répond Amen, normalement, elle ne devrait pas boire du vin, ou alors il faudrait recommencer la bénédiction de Boré Péré Geffen. La vérité, c'est que quand on fait le kiddush, il n'est pas obligatoire de goûter le vin. Je parle pour les convives. Évidemment, celui qui fait le kiddush doit boire ce qu'on appelle le lougmav, de quoi remplir une joue et pas juste goûter. C'est très important cet aspect-là pour se rendre quitte du kiddush. Il faut boire, on va dire, allez, la majorité du verre pour celui qui fait le kiddush, et on quitte de cette façon toutes les personnes qui sont là. Et les personnes présentes ne sont pas obligées de goûter du verre de kiddush. C'est bien, c'est une mitzvah de goûter, mais il n'y a pas d'obligation. Et donc, dans le cas où une femme aurait fait la bénédiction de Shehriyanou, donc sur le jour, au moment de l'allumage de ses lumières, et alors, soit elle ne répond pas Amen à la bénédiction de Shehriyanou, juste à cette bénédiction, le reste répond Amen aux autres bénédictions, mais juste à la bénédiction de Shehriyanou, soit si elle répond Amen, a priori, elle s'abstiendra de goûter le vin à l'issue du kiddush. Excellente journée.

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0: 6h40, dans quelques instants, on va vous parler de cette rentrée scolaire et de toutes les nouveautés, de ce qui change notamment pour les élèves. Mais d'abord, c'est Micro-Sion avec Xavier Nataf.

les années 50-60, les liens entre la culture israélienne et la culture française ont été à leur apogée et nombre d'écrivains et d'artistes israéliens se sont rendus en France et ont traduit ou adapté en hébreu des œuvres françaises, de la littérature classique et de la chanson populaire. Dans ce domaine, Yossi Banaï fait figure de précurseur. Après un séjour à Paris, Yossi Banaï devient l'un des promoteurs de la chanson française en Israël. En 1969, il produit un spectacle, Il n'y a pas d'amour heureux, spectacle qui fut entièrement consacré aux chansons de Georges Brassens. Son disque Yossi Banaï chante Brassens, sorti en 1974 et réédité en 1997, reprend certains des titres les plus connus de Brassens, parmi lesquels le gorille, la chanson pour l'Auvergnat ou encore le parapluie. Mais Brassens a été traduit et adapté par d'autres artistes et par

0: d'Israël, tels que Naomi Shemer, Dan Almagor ou Yaakov Shabtai. Il faut mentionner également Corinna Vital, qui a notamment interprété une version adaptée d'Au bois de mon cœur sous le titre Yesham Balev, ou encore Chava Alberstein. Cette dernière a aussi interprété la chanson Veyoyo Gam, adaptation israélienne de La ferme d'Hector de Georges Brassens. Cette chanson a connu un grand succès et a été reprise également par Yardena Arazi et Ofra Haza en 1979. Plus récemment, Shlomi Shaban a interprété une version israélienne de Trompe la mort, traduite par Uri Manor.
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3: C'est la rentrée, les amis. Et oui, on reprend le chemin de l'école. Et cette rentrée aborde son lot de nouveautés avec un objectif affiché par le ministre de l'Éducation nationale, Édouard Geoffrey, instruire, protéger et unir. Et la mesure qui risque de faire le plus parler, c'est évidemment le téléphone portable au lycée. Après l'école et le collège, son utilisation est désormais interdite dans les lycées. Chaque établissement devra préciser les modalités dans son règlement intérieur. Autre nouveauté beaucoup plus sérieuse, un questionnaire sur les violences sexistes et sexuelles qui sera proposé aux élèves de la grande section de maternelle jusqu'à la terminale. Environ 10 millions d'élèves seront concernés. Le questionnaire sera anonyme, mais les jeunes qui le souhaitent pourront laisser leur nom pour demander à parler à un adulte de confiance. Cette rentrée veut aussi remettre la langue française au cœur des apprentissages à la maternelle. L'objectif est fixé à 2500 mots maîtrisés en fin de grande section, et au brevet comme au bac, l'orthographe et la maîtrise de la langue seront davantage prises en compte avec des barèmes qui doivent être rendus publics d'ailleurs d'ici le 10 septembre. Les collégiens auront également leur concours général avec 5 disciplines et une première édition prévue en 2027. Et en quatrième, tous les élèves bénéficieront désormais, on en a parlé, d'une éducation financière. Apprendre à gérer un budget, comprendre l'épargne, les moyens de paiement ou encore éviter certaines arnaques. Autre mesure qui risque de faire débat, un élève pourrait être changé d'établissement si le comportement de ses parents compromet gravement le fonctionnement de l'établissement, notamment lorsqu'un personnel est menacé. Et puis enfin, pour éviter les examens en pleine canicule, à partir de 2027, 99,9% des épreuves du brevet et du bac auront lieu le matin. Et puis dès le CM1, les élèves participeront chaque année à une commémoration autour du 11 novembre pour rendre hommage aux morts pour la France. Voilà pour les nouveautés. Restez avec nous sur Radio J.
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3: 45 minutes, l'actualité avec Eva Soto. Bonjour Eva.
4: Bonjour Ilana, bonjour à tous. À la une de l'actualité, selon J.D. Vance, le vice-président américain, les dirigeants iraniens sont prêts à prendre des mesures extrêmes pour perturber le trafic maritime dans le Golfe. Sur le front nord, Israël s'est dit mécontent des progrès sur le désarmement du Hezbollah dans les zones pilotes. Ça concerne les zones desquelles Tsahal s'est retiré au terme d'un accord. De nouvelles opérations antiterroristes de Tsahal. Un commandant du Hamas éliminé à Gaza hier. Un accord sans précédent. Israël va mettre en place en Grèce un dispositif de défense antiaérienne. Valeur totale du marché, 3 milliards d'euros. Marché dont s'est félicité le premier ministre israélien Binyamin Netanyahou. À l'approche des élections en Israël fin octobre, plus de 33 000 Israéliens vivant à l'étranger veulent retourner dans le pays pour voter. C'est ce que rapporte la chaîne israélienne N12. En France, Laurent Nouniez demande de renforcer la sécurité autour des lieux de culte juifs à l'approche des fêtes de Tichri.
3: Merci Eva. On se donne rendez-vous tout à l'heure à partir de 7h15. 7h, le journal d'Israël.
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3: 6h46 minutes. Ravi d'être avec vous, de vous accompagner ce matin, ce mardi 1er septembre. Et tout de suite, c'est Mila, le mot du jour avec Ephraim Kahn. Bonjour Ephraim, Boker Tov.
5: Shalom ou Boker Tov. J'ai le plaisir d'avoir ce matin le professeur Paul Fenton. Boker Tov.
6: Boker Tov.
5: Comme nous l'avons promis aux auditeurs, aujourd'hui nous allons parler de la dynastie maïmonidienne qui se dit en hébreu Maïmouni. Allons-y.
6: Bon, Maïmouni, c'est...

0: grec, Idès en grec, ça veut dire le fils de Maïmoun, alors que en réalité, l'ancêtre direct du Rambam s'appelait Obadia, Obaidallah en arabe. Et c'est un ancêtre lointain qui s'appelait Maïmoun, qui est, si vous voulez, à l'origine du patronyme qui est devenu en français Maïmonide et en hébreu moderne Maïmouni. Mais je souhaiterais poursuivre le thème de la chronique des jours précédents en parlant de l'attachement des descendants de Maïmonide à une forme de piétisme qui doit beaucoup au soufisme, c'est-à-dire la mystique musulmane, d'abord parce que eux, ils n'ont pas eu l'heure d'être nés sous le ciel de Cordoue, dont l'ambiance intellectuelle était radicalement rationnelle, avec comme concitoyen de Maïmonide, Ibn Rushd, Averroès, de Cordoue également, Averroès en français. Mais l'ambiance en Orient, en particulier en Égypte, où on assiste à une extension extraordinaire du soufisme sous la forme d'un soufisme institutionnalisé, avec des couvents, des loges mystiques, avec une discipline sous forme d'une tariqa, d'une voie mystique, qui était très prisée par le fils même de Maïmonide, Avraham, qui a écrit un ouvrage en arabe qui s'appelle Kifayat al-Abidin, Sefer Hamaspik, c'est lui-même qui a donné le titre en hébreu également, Sefer Hamaspik le Ovdei Hashem, le guide suffisant pour les serviteurs de Dieu. Et de la vie même, de l'aveu même de Avraham Maïmonide, il a essayé d'écrire, de réécrire le Mishneh Torah de son père, qui est écrit en hébreu, en arabe. On lui prétend une dimension encore plus spiritualisée, que moins halakhique que son père, et plutôt dans le domaine de l'éthique, dans lequel il s'inspire énormément du soufisme ambiant en Égypte, au point où il ne cache pas son admiration même pour les soufis.
1: Merci, c'est fascinant. Si les auditeurs doivent ressortir avec un mot aujourd'hui, je propose le mot Maïmouni, qui est le nom prêté à cette dynastie. Merci, cher professeur. Yom Naïm Lachem.
2: Yom Naïm. Toda Rabba, Ephraim Kahn, qu'on retrouve aussi en podcast sur radioj.fr.
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2: Dans quelques instants, Stéphane Zibi pour sa chronique tech qui nous rejoindra en studio. On va faire également un point mobilité en Ile-de-France et on va retrouver nos chroniqueurs du mardi matin. C'est aussi leur entrée, Rachel Fleur-Pardo, Judith Cohen-Solal. Mais d'abord, c'est Chaim Nissenbaum pour Un jour, une mitzvah. Chaim, bonjour.
4: Bonjour à tous. Aujourd'hui, notre sujet ne sera pas proprement parlé un commandement de Dieu, juste une tradition et pas des plus importantes, que lorsque quelqu'un éternue, on a l'habitude de lui souhaiter les chaim à la vie, comme en français on dit à tes souhaits. Étonnant, n'est-ce pas, de s'y intéresser à ce point-là? Eh bien, les commentaires nous en donnent une raison. Ils nous disent que depuis la création du monde, la maladie n'existait pas. L'homme ne s'affaiblissait jamais. Et que son âme s'en allait de lui tout à coup, justement, en un éternuement. Vint Yaakov, notre ancêtre, qui demandait à Dieu de changer cela. Le suppliant, maître du monde, ne reprend pas mon âme avant que j'aie pu parler à mes enfants, à ma famille. Aussi, Dieu lui donna-t-il comme un signal. Il lui donna cet affaiblissement qui caractérise la fin de la vie. Yaakov sut alors qu'il allait mourir. Depuis lors, l'éternuement ne met plus le terme au jour de l'homme. Il n'est plus l'occasion de la sortie de l'âme. En souvenir de tout cela, quand on éternue devant nous, nous affirmons l'Echaïm à la vie. Car alors, la vie a remplacé la mort et la lumière, l'obscurité, là encore. Dieu est intervenu dans notre vie quotidienne à l'occasion d'un éternuement, tout simplement. Bonne journée à tous.
2: Bonne journée, Chaim. On se retrouve demain sur Radio J.
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2: Et un point mobilité ce matin en Ile-de-France, dans les transports en commun. Attention, trafic interrompu sur la ligne C du RER de Pontoise vers Champ-de-Mars jusqu'à 8h45. Des perturbations aussi sur la ligne 11 du métro en répercussion d'un dégagement de fumée à Jourdain. Et sur la ligne 13 aussi, trafic perturbé sur toute la ligne en raison d'un incident technique. Si vous empruntez les trams aussi, il y a beaucoup de perturbations sur le tram 1, sur les trams 7, 9 et 12 express. Renseignez-vous avant de prendre les transports en commun. Et puis pour l'instant, sur les routes d'Île-de-France, c'est plutôt calme. On parle d'un véhicule léger en panne sur l'autoroute A3, notamment sur deux voies, une voie fermée à droite.

0: passer avec vous. Alors ce matin, une actualité qui va parler aux parents et faire grimacer les ados. Aux États-Unis, Instagram va devoir apprendre à dire stop.
1: Eh oui, minuit. Un ado ouvre Instagram, plus de fil, plus de réel, plus de story. L'application est toujours sur son téléphone, mais jusqu'à 6h du matin, elle est morte. Ce n'est pas un contrôle parental que quelqu'un a activé, c'est la règle pour tous par défaut. Pourquoi ? Parce que la semaine dernière, Meta, la maison mère d'Instagram et Facebook, a signé aux États-Unis le plus gros accord judiciaire jamais conclu avec une seule entreprise. Une cinquantaine de procureurs généraux l'accusaient d'avoir fabriqué une machine à retenir les jeunes. Défilement infini, notifications, likes, tout en cachant les dégâts sur leur santé mentale. Mark Zuckerberg devait passer à la barre. Meta a préféré payer 12 milliards de dollars sur 10 ans et jusqu'à 17 milliards si ses concurrents suivent. Ce n'est pas un chèque, Ilana, c'est un aveu.
0: Bon alors concrètement, qu'est-ce qui change pour un jeune américain ?
1: Trois choses et elles sont brutales. 1, 2 heures par jour, Facebook et Instagram cumulés, pas 2 heures chacune, 2 heures au total. Au-delà, il faut l'accord d'un parent. 2, le couvre-feu, donc on l'a évoqué, de minuit à 6 heures. 3, le silence à l'école, aucune notification pendant les heures de cours. Et puis, il y a tout ce qu'on ne verra plus, les compteurs de j'aime masqués, les filtres qui retouchent le visage désactivé. Toutes les 15 minutes de défilement, un rappel, le fil algorithmique et la lecture automatique des vidéos éteint par défaut. Regardez le symbole. La plateforme qui a inventé le like accepte de le cacher. Celle qui a inventé le défilement infini accepte le minuteur. Pour la première fois, on ne régule plus les contenus. On désarme le moteur de l'addiction lui-même.
0: Bon, ok Stéphane, mais vous avez été ado. Vous savez qu'on peut mentir sur son âge. C'est quand même très facile de se déclarer majeur.
1: On n'avait pas Instagram, on essaie de rentrer au casino plus tôt, mais on se faisait virer quand même. Mais c'est le nerf de la guerre, Ilana, vous avez raison. Et c'est la fin d'une hypocrisie. Depuis 15 ans, la plateforme vous croit sur parole. Or, Meta, c'est très bien estimé votre âge à partir de vos usages et elle le fait tous les jours d'ailleurs pour vendre de la publicité. Donc désormais, elle devra repérer les moins de 13 ans et les 13-17 qui se disent majeurs pour les basculer dans le régime ado. Ce sera imparfait, des ados passeront entre les mailles, c'est certain, mais on passe d'un système où mentir suffisait à un système où la plateforme est aujourd'hui responsable de vérifier. Une faille quand même, la messagerie privée échappe au couvre-feu et aux 2 heures. Garder le contact avec ses proches, d'accord, mais à minuit et demi, un ado qui discute sur Instagram, c'est un ado qui est encore sur Instagram.
0: Bon, alors, il y a Instagram, il y a aussi TikTok. Vous me disiez qu'il vient lui aussi de payer très cher.
1: Ah ben oui, il en a 5 jours avant Meta. TikTok a versé 400 millions de dollars au ministère américain de la justice, pas pour addiction cette fois, mais pour avoir aspiré des données personnelles d'enfants de moins de 13 ans. 2 applications, vous voyez, 2 dossiers, mais une seule idée. Un mineur n'est plus un utilisateur comme les autres. Et Meta a glissé une astuce dans son accord. Des 5 milliards supplémentaires ne tomberont que si TikTok et YouTube adoptent les mêmes garde-fous. Traduction, pas question de fermer à minuit pendant que les voisins accueillent leurs ados. Et en France, vous allez sûrement me le demander, ben rien de tout cela. Meta, elle a écrit noir sur blanc, ces protections ne s'appliquent pour le moment qu'aux États-Unis. Techniquement, c'est un paramètre activable pour les ados français demain matin, mais Meta ne le fait pas. Pendant ce temps, le Conseil constitutionnel a censuré le 14 août dernier l'interdiction des réseaux sociaux aux moins de 15 ans. La seule mesure de cette rentrée, vous l'avez évoqué il y a quelques instants, le téléphone interdit au lycée depuis ce matin. C'est utile, c'est vrai, mais le problème, ce n'est pas le téléphone, c'est un système qui transforme l'attention et parfois la fragilité des adolescents en revenus publicitaires. Aux États-Unis, il a fallu 50 procureurs pour obtenir ce que Meta pouvait activer en un clic. Chez nous, il faudra bien plus qu'une loi sur le portable.
0: Et oui, et la question aussi pour les parents. Déjà, qu'est-ce qu'un ado de 13 ans fait sur Instagram, Stéphane ?
1: C'est un babysitter, le téléphone.
0: C'est ça, mais c'est terrible. Hein. C'est terrible aussi, la responsabilité revient aussi aux parents.
1: Voilà.
0: En tout cas, ce sera tout le sujet de StarTech demain, Stéphane, mercredi, donc à 21h sur Radio J. Vous recevrez Serge Tisseron, psychiatre, auteur de Machines maternelles. Donc vous parlerez des écrans, des réseaux sociaux et aussi de ces intelligences artificielles auxquelles des jeunes se confient chaque soir.
1: Exactement.
0: Désormais, de nouveaux psychologues.
1: Qui remplacent les amis et les parents.
0: Et oui.
1: Ça paraît dingue.
0: C'est un peu triste, hein, finalement.
1: C'est un peu triste et je pense que cette émission, elle va beaucoup intéresser beaucoup de parents et même les tout jeunes.
0: Ah oui, bon, je suis pas encore concernée, heureusement, mais
1: plus tard possible.
0: Ouais. Merci beaucoup, Stéphane Zibi, d'avoir été avec nous ce matin. Ravi de vous accueillir encore pour cette nouvelle saison. Évidemment, c'est la rentrée. journée. Bon courage à tous les parents qui emmènent leurs petits à l'école ce matin, qui vont devoir d'ailleurs pour la première fois pour certains d'entre eux les quitter et les laisser à des enseignants, mais qui seront très bienveillants. Je le sais et je l'espère pour vous en tout cas. Ne bougez pas, dans quelques secondes, c'est le journal avec Daniel Haïk, notre correspondant à Jérusalem. On retrouve également nos chroniqueurs, c'est leur rentrée ce mardi. Judith Cohen-Solal qui nous parlera des universités d'été de LFI. Rachel Fort-Pardo qui reviendra sur l'interdiction que veut le RN du port du voile. Et puis Victor Vince du MDA en studio.
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0: Bonjour et bienvenue sur Radio J. Merci d'être avec nous ce mardi 1er septembre 2026. Excellent réveil à vous. Nous sommes avec vous jusqu'à 9h d'ailleurs et en direct sur Radio J.
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0: À Jérusalem, nous sommes en ligne en direct avec notre correspondant Daniel Haïk. Bonjour Daniel, Boker Tov. Nous sommes donc le 1er septembre et c'est un jour de fête en Israël pour plus de 2 600 000 écoliers et lycéens qui ont repris le chemin de l'école. Daniel Haïk, est-ce qu'on a perdu le contact avec les studios Qualita? En tout cas, effectivement, c'est la rentrée pour les écoliers français. C'est aussi la rentrée pour les écoliers israéliens qui entament donc cette année scolaire 5787. Et oui, une année qui, nous l'espérons tous, sera calme et sereine. Ça n'a pas été évident, effectivement, ces derniers mois. Parmi ces écoliers, 260 000 entrent en Kita Aleph, le cours préparatoire avec certainement beaucoup d'émotions. Il faut souligner que cette rentrée scolaire n'a pas été précédée, comme c'est la tradition, de menace de grève, ce qui est déjà un signe encourageant. Et nous aurons une pensée en particulier, évidemment, pour les petits orphelins de guerre qui retournent à l'école sans que leur papa ou leur maman ne puisse les y accompagner. Et puis, Israël et la Grèce ont signé hier un accord de défense exceptionnel. Cet accord qui porte le nom de bouclier d'Achille, qui va permettre à la Grèce de se doter de plusieurs systèmes de défense israéliens, comme la fronde de David et le système Barak MX. Daniel Haïk, est-ce que vous m'entendez?
4: Je vous entends parfaitement, Ilana. Vous m'entendez?
0: On vous entend très bien. Alors effectivement, on parlait désormais d'Israël et de la Grèce.
4: Oui, effectivement, un accord exceptionnel de défense entre les deux pays qui porte le nom de bouclier d'Achille et qui va permettre à la Grèce de se doter de plusieurs systèmes de défense israéliens comme la fameuse fronde de David ou le système Barak MX. Le montant de ce marché est plus de 3 milliards d'euros, soit plus de 10 milliards de shekels. Il s'agit là du plus important contrat d'armement conclu entre les deux pays et d'un des plus importants jamais conclus par les industries militaires israéliennes. Le Premier ministre Benjamin Netanyahu s'est bien entendu félicité de la signature de ce contrat qui s'inscrit selon lui dans la continuité de l'alliance méditerranéenne conclue entre Israël, la Grèce et l'île de Chypre. Le contrat est estimé donc à plus de 10 milliards de shekels, comme je vous le disais, et le Premier ministre israélien a affirmé qu'il s'agissait là d'un des plus importants contrats de l'histoire d'Israël.
0: Et puis l'ambassadeur des États-Unis en Israël, Mike Huckabee, a mis en garde la Turquie à propos d'Israël.
4: Oui, sur fond de tensions de plus en plus vives, on le sait, entre Jérusalem et Ankara, l'ambassadeur américain a lancé un appel à la Turquie afin qu'elle contribue, je cite, à la stabilité régionale. L'ambassadeur est revenu sur l'attaque israélienne lancée il y a 10 jours en Syrie contre la base d'Abu Adour, un peu avant que les forces turques ne s'y déploient. Il a considéré que cette attaque devait être interprétée comme une forme de mise en garde d'Israël en direction de la Turquie.
0: Et puis on reparle de l'affaire de Sde Teman avec un recours déposé par les soldats qui ont été incriminés dans cette affaire.
4: Oui, il s'agit, je vous le rappelle, de ces accusations de violence, même violence sexuelle qui auraient été commises par des soldats réservistes de l'unité 100 chargée de la surveillance des terroristes du 7 octobre dans la base de Sde Teman. Depuis, le dossier a été totalement fermé, sans suite, par le procureur militaire général qui avait remplacé la procureure Tomer Yerushalmi, celle-là même qui avait divulgué à un journaliste une vidéo censée charger ces soldats de cette unité 100. Après le non-lieu, les soldats estiment avoir été salis par la justice israélienne injustement. Il réclame donc à l'État d'Israël 18 millions de shekels de dédommagement. À noter, l'ex-procureur Tomer Yerushalmi n'a toujours pas été jugé pour les infractions graves qu'elle a commises dans cette affaire.
0: Judée Samarie, à présent, l'armée et l'administration civile israélienne ont décidé de s'en prendre aux constructions palestiniennes illégales en Judée et en Samarie.
4: Oui, les forces de Tzal ont entamé dimanche une très vaste opération visant à détruire toutes les constructions palestiniennes illégales dans la région. Et ils ont commencé par la région de Toul Karem et des Chouïka. Il s'agit de constructions illégales érigées en zone C qui est sous le contrôle exclusif de l'armée israélienne. Selon Tzal, ces constructions représentaient un risque sécuritaire. Hier, l'armée a poursuivi son opération dans la région de Binyamin, au nord de Jérusalem, et cette opération devrait prendre fin aujourd'hui.
0: Et puis enfin, pour terminer, on a appris hier en Israël le décès de la professeure et prix Nobel Ada Yonatan.
4: Oui, la professeure Ada Yonatan a obtenu le prix Nobel de chimie en 2009. Elle était considérée comme l'une des scientifiques israéliennes les plus connues à travers le monde. Elle est décédée à l'âge de 87 ans. L'annonce a été rendue publique par l'Institut Weizmann, dans lequel elle a passé la quasi-totalité de sa très brillante carrière. Le président de l'État, Yitzhak Herzog, lui a rendu hommage. Ceux qui l'ont connue savent qu'il s'agit d'une femme exceptionnelle qui a prouvé que la détermination permettait de repousser les limites du savoir, a déclaré le président Herzog.
0: Merci beaucoup, Daniel. On vous retrouve tout à l'heure à 7h30 pour la revue de la presse israélienne.
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0: Et on revient à l'actualité en France, aux universités d'été de LFI. Les questions d'antisémitisme et de rapport au terrorisme ont une nouvelle fois fait polémique. Et pour analyser justement ce que ces séquences disent du mouvement LFI, de son rapport aux juifs notamment, on retrouve pour une nouvelle saison d'ailleurs sur Radio J, on l'accueille avec joie, la psychanalyste et autrice Judith Cohen-Solal. Bonjour Judith.
5: Bonjour Ilana, merci. Moi aussi, c'est avec joie.
0: Merci d'être avec nous comme chaque mardi matin. Alors, effectivement, LFI se défend toujours de tout antisémitisme en mettant notamment en avant la présence lors de ces universités d'été de l'UJFP, de Tzedek et de personnes juives. Donc, est-ce que la présence de juifs suffit à démontrer, selon vous, qu'un discours ou un mouvement n'est pas antisémite ?
5: Eh bien, on aura constaté que la lutte contre l'antisémitisme à l'intérieur de ce, je ne sais pas quoi dire, puisque ce n'est pas un parti, cette organisation n'existe pas. Il n'y a pas eu, durant ces universités d'été, d'ateliers ou de conférences concernant l'antisémitisme. La définition, nul expert en antisémitisme n'a été convié à prendre la parole ou à même expliquer par où peut-être ça pouvait passer. Donc ça, c'est la première chose. La deuxième chose, c'est que, bon, ça nous fait tous sourire, il y avait un juif avec une kippa. Vous savez, on connaît tous, j'ai un ami juif, j'ai un ami noir, j'ai un ami arabe. Un d'ailleurs, ça fait pas beaucoup quand même. Hein. Mais bon, admettons, d'ailleurs, pourquoi irait-on mettre une kippa au milieu des universités d'été de la France insoumise ? Par ailleurs, qu'est-ce qu'on demande à des juifs ? Eh bien, ce que les organisations juives que vous avez citées, c'est-à-dire Tzedek et l'UJFP, exactement ce qu'ils font, c'est-à-dire bien se dédier. Ce sont des bons juifs, et c'est-à-dire que on n'apprend pas à savoir qu'est-ce que c'est l'antisémitisme et comment est-ce que l'antisémitisme s'insinuerait en chacun de nous, comme le racisme. On ne lutte pas contre les préjugés et les stéréotypes. On définit qui est le bon juif. Le bon juif, c'est celui qui peut dire que les juifs n'ont pas le droit à un État, et que d'ailleurs, s'ils réclament ce droit, c'est-à-dire s'ils sont sionistes, puisque on sait bien que c'est ça la définition du sionisme, eh bien, ils sont génocidaires, colonialistes. Donc, on a trouvé des organisations qui acceptent d'être, qu'est-ce qu'on va dire, des dhimmis peut-être.
0: Ouais, c'est ce que vous inspire cette caution juive.
5: Absolument, c'est cette idée que d'ailleurs Rima Hassan et d'autres poursuivent en allant chercher dans chaque Instagram des uns et des autres ou tweet le soutien éventuel d'un juif à un Israélien voire un militaire.
0: Oui, on l'a vu dans l'affaire Gisèle Journeau. Oui.
5: Voilà, on pourrait bien imaginer que tous les juifs qu'on connaît ont bien mis à un moment donné la photo d'un, au moins d'un des otages avec un commentaire ou un soutien. Eh bien non, il faut pas soutenir les juifs, et d'ailleurs il faut les soutenir que d'une manière très définie et très claire. Donc ne définissons pas l'antisémitisme, définissons le bon juif.
0: Alors, rapidement, il nous reste 1 minute 30, Judith. Autre polémique, lors d'une table ronde animée par Rima Hassan, une intervenante a appelé à l'abrogation du délit d'apologie du terrorisme, et Rima Hassan doit elle-même justement être jugée dans les prochaines semaines pour ce délit. Est-ce que cette proximité, justement, entre son combat politique et sa situation judiciaire pose, selon vous, un problème ?
5: Alors, ça pose un problème, d'abord parce que la question a été posée, je ne sais pas si vous avez vu La vidéo a été posée d'une manière tout à fait simple par Imma Hassan. Alors, qu'est-ce qu'on en pense du délit d'apologie du terrorisme? Est-ce qu'il faudrait pas l'abroger? Hop. Et donc là, il y a une avocate dont je laisserai les auditeurs et vous-même aller juger du niveau, et du niveau d'ailleurs de locution, qui explique, oui, bien sûr, parce que l'apologie du terrorisme, c'est contre nous, c'est contre eux, on ne comprend rien. Sauf qu'on a bien compris que dès que quelque chose dérange, il faut tirer et éliminer ce qui dérange. Et d'ailleurs, plus grave, hier, l'EFI a fait un communiqué pour dire que 5 rapporteurs spéciaux des Nations Unies ont exprimé leur vive préoccupation concernant l'eurodéputé franco-palestinien LFI Rim Hassan, visé par plusieurs procédures qui semblent témoigner d'un harcèlement judiciaire et politique à son encontre. Tous les médias ont repris cette information, ce communiqué, mais on apprend, si on veut lire un petit peu plus loin, que ces rapporteurs, mandatés par le Conseil des droits de l'homme, ne s'expriment pas au nom de l'ONU et qu'ils ont été saisis par Rim Hassan, qui doit être jugé en octobre à Paris pour apologie du terrorisme. Donc, on a compris, hein, elle a été chercher 5 rapporteurs spéciaux, je ne sais pas d'ailleurs combien il y en a à l'ONU, et on ne sait pas qui exactement sont ces gens et leurs compétences, mais en tout cas, voilà la manière de résoudre les problèmes. On ne veut pas être traité d'antisémitisme, ça n'existe pas l'antisémitisme, on a peur d'être accusé de terrorisme, et bien abrogeons l'apologie du terrorisme.
0: Merci beaucoup Judith Cohen-Solal, on vous retrouve la semaine prochaine avec plaisir. Merci Judith.
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0: On reste en France, justement, avec le Rassemblement National qui veut sanctionner le port du voile par une amende en cas de victoire à la présidentielle de 2027. C'est ce qu'a confirmé hier Jean-Philippe Tanguy sur BFM TV. Pour en discuter, nous sommes en direct et nous l'accueillons aussi pour cette nouvelle saison. Rachel Fleur Pardo, avocate au barreau de Paris. Bonjour Rachel Fleur.
6: Bonjour Hélène.
0: Et bienvenue, merci d'être avec nous encore pour cette nouvelle saison. Alors sur le plan strictement juridique, une amende visant le port du voile simple et non plus donc seulement la dissimulation du visage, est-ce qu'elle est même constitutionnellement envisageable en France ?
6: On ne peut pas interdire à un adulte de porter dans la rue en France un signe religieux. On ne peut pas dire à un adulte comment s'habiller en dehors de ces deux exceptions qui se justifient par des raisons d'ordre public évident, qui sont la dissimulation du visage et le fait d'exhiber ses parties intimes. En fait, on n'a pas le droit en France soit d'être totalement couvert, soit d'être totalement nu. Et ce que garantit la loi de 1905, qui est la loi qui pose les fondements de la laïcité, c'est la liberté de ne croire ou de ne pas croire. Si l'on veut défendre la laïcité, l'enjeu n'est pas de dire à telle femme de porter tel ou tel vêtement, mais c'est de s'assurer que chaque personne est libre de porter ou non tel ou tel signe religieux. C'est donc pas d'investir massivement dans ce qui deviendrait donc une police du vêtement en France, mais c'est d'investir massivement dans l'éducation, dans l'école, dans la jeunesse, pour permettre à chacun d'avoir son libre arbitre, pour permettre véritablement l'exercice des libertés individuelles. L'enjeu, c'est pas de lutter contre le port de signes religieux, l'enjeu, c'est de lutter contre ceux qui imposent le port de signes religieux.
0: Alors, le Rassemblement National, lui, justifie cette mesure par solidarité, entre guillemets, avec les femmes contraintes de porter le voile dans d'autres pays, notamment en Iran. Est-ce que c'est un argument qui vous semble recevable ?
6: Je crois d'abord qu'il est très important de rappeler qu'aujourd'hui, à travers le monde, des femmes sont contraintes de porter le voile. Je crois qu'il est très important de rappeler qu'en Iran, des femmes extraordinairement courageuses ont pris le risque, au péril de leur vie, de s'en défaire de ce voile. Est-ce que le fait qu'en Iran, des femmes soient contraintes de porter le voile fait qu'on doit l'interdire dans l'espace public en France ? Je ne crois pas. Je crois qu'en fait, ce qu'il faut combattre, ce ne sont pas les femmes qui portent le voile, mais ce sont tous les inquisiteurs de toutes parts qui disent aux femmes comment elles devraient s'habiller ou non. Je crois que ce qu'il faut combattre, que ce soit des responsables religieux, des responsables politiques ou des membres de la famille qui imposent le port de signes religieux. Le combat, il est à se placer là. Par ailleurs, ce que propose le Rassemblement National, c'est un peu la double peine, parce que qu'est-ce que nous dit le Rassemblement National ? Il nous dit que les femmes ne sont pas libres, que ces femmes, en l'occurrence, ne sont pas libres de porter le voile ou non, et c'est celle-là même qu'ils jugent ne pas être libres, donc ils jugent subir le port du voile, qu'ils veulent venir sanctionner. Ce serait vraiment la double peine. En fait, cette mesure, elle est non seulement inutile, elle est aussi inefficace et inapplicable.
0: Est-ce qu'on pourrait imaginer la même logique finalement appliquée au port de la kippa, aux catholiques qui sont aussi voilés ?
6: Je crois que la question se pose, et c'est d'ailleurs une question qui a mise très mal à l'aise hier Sébastien Chenu sur BFM TV quand il a été confronté à une image générée par intelligence artificielle où on voyait 4 femmes portant, ayant la tête couverte, de religions différentes, une femme manifestement de religion catholique, une femme juive et une femme musulmane. C'est une question que les constitutionnalistes soulèvent sur une rupture d'égalité devant la loi si seule une certaine religion était visée par cette interdiction. Et donc, évidemment, ça pose encore une question. C'est proposition du Rassemblement National, qui n'est pas une nouvelle proposition, hein, qui a été dans les trois derniers programmes présidentiels de Marine Le Pen, n'a en réalité qu'un seul objectif, étant donné qu'elle serait inefficace et inapplicable. Elle a l'objectif de fracturer encore davantage la société. Parce que c'est ça que fait le jeu du Rassemblement National, et en faisant cela, il sert de marchepied à quel parti politique ? À la France Insoumise. En stigmatisant encore davantage les femmes musulmanes, il vient servir la soupe de la France Insoumise. Pourquoi ? Pourquoi ? Quel est l'intérêt du Rassemblement National ? C'est que tous les sondages montrent que le deuxième tour avec les deux extrêmes, c'est une quasi garantie pour le Rassemblement National de gagner l'élection présidentielle. C'est les deux extrêmes se servent l'un et l'autre, et c'est ces deux extrêmes qu'il faut combattre.
0: Eh bien, merci à vous, Rachel Fleur-Pardo. Merci d'avoir répondu à nos questions ce matin. On vous retrouve évidemment très bientôt sur Radio J et toute cette saison avec très grand plaisir. Merci.

l'immigration illégale palestinienne. Donald Trump écarte la possibilité d'utiliser l'arme nucléaire contre l'Iran. Après un mois d'accalmie hier, le régime islamique a attaqué des sites de l'US Army en Jordanie et aux Émirats Arabes Unis. Donald Trump promet de répondre aux attaques de l'Iran contre des cibles américaines. Un accord sans précédent, Israël va mettre en place en Grèce un dispositif de défense antiaérienne. Valeur du marché, 3 milliards d'euros, marché dont s'est félicité le premier ministre israélien Benjamin Netanyahou. Sarah Netanyahou, épouse du premier ministre israélien, affirme sans preuve que l'homme politique de gauche Yair Golan avait été informé à l'avance de l'offensive menée par le Hamas le 7 octobre, ce qui a provoqué une réaction furieuse de la part du parti de Yair Golan. Répandre des théories du complot contre le général Golan et ternir son héroïsme le 7 octobre constitue un franchissement de lignes rouges qui frôle la folie, déclare le parti. Et puis en France, le ministre de l'Intérieur, Laurent Nunez,

0: les responsables religieux. Il appelle également à inciter les maires à mobiliser leur police municipale et leur dispositif de vidéoprotection. La mort de l'ancien Premier ministre Édouard Balladur. Il avait 97 ans. Emmanuel Macron lui a rendu hommage en évoquant un serviteur exigeant, mesuré et dévoué pour la France.
1: Merci beaucoup Eva Soto. Eva, on se retrouve tout à l'heure à partir de 8h, évidemment, 7h30, la revue de la presse israélienne. Un point sur la météo de ce matin. Le ciel est variable, nuageux du sud-ouest au nord-est. Le soleil est bien présent pour cette matinée de rentrée scolaire. La douceur est généralisée et le tableau sera assez similaire d'ailleurs dans l'après-midi. Les températures sont de saison, de 22 à 32 degrés de Lille à Montpellier. Il fera 24 à Paris et puis grand soleil en Israël ce mardi. 32 degrés à Jérusalem, 29 à Haïfa et à Tel Aviv et 37 à Eilat. Merci de nous rejoindre sur Radio J. Dans quelques secondes, il va nous rejoindre en studio Victor Vince, directeur général du Magen David Adom Europe, pour faire un point à l'approche des fêtes de Tishri, notamment rappeler l'importance du Magen David Adom. Une petite information, par ailleurs, si vous suivez un petit peu ce qui se passe dans le monde de la mode, eh bien John Galliano qui renonce à l'exposition qui devait lui être consacrée au Met de New York en mai prochain. Exposition très attendue qui devait même donner le coup d'envoi du célèbre événement, mais son passé, eh bien, l'a rattrapé. En 2011, on le rappelle, John Galliano, alors l'un des hommes les plus puissants de la mode, avait été condamné à Paris pour des injures à caractère antisémite après plusieurs incidents dans un bar parisien. À l'époque, il avait été brutalement écarté de Dior. Depuis, le styliste de 65 ans a tenté de reconstruire sa carrière et de se racheter une conduite, mais son retour au premier plan continue de provoquer des réactions puisque des donateurs du Met et plusieurs responsables politiques new-yorkais ont dénoncé l'idée de lui consacrer une exposition personnelle. L'antisémitisme qui est de nouveau au cœur des préoccupations et c'est tant mieux évidemment. Galliano qui affirme aujourd'hui assumer pleinement toutefois la responsabilité de ses paroles et regretter profondément le mal causé aux communautés juives et asiatiques.
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1: Un été 2026 particulièrement dense pour le Magen David Adom avec le don de 3 ambulances au Nigeria, une soirée caritative à Tel Aviv avec plus de 2000 personnes. Et ce n'est pas terminé pour cette organisation de premier plan qui a toujours beaucoup de projets et on en parle avec son directeur général, le Magen David Adom Europe, Victor Vince. Bonjour Victor.
7: Bonjour Elana.
1: Et bienvenue chez vous dans votre ancienne maison de Radio J.
7: Absolument, je m'y sens bien.
1: Merci d'être là. Alors c'est bientôt Rosh Hashanah, le nouvel an juif, les fêtes de Tishri, une période propice pour appeler à la générosité, justement. Pourquoi c'est important et même essentiel aujourd'hui d'aider le MDA? D'ailleurs, est-ce qu'on peut rappeler ce que vous faites?
7: D'abord, c'est l'Organisation Nationale des Secours en Israël. C'est 40 000 bénévoles, un numéro d'urgence, le 101, 4 millions d'appels d'urgence tous les ans et puis une Banque Nationale du Sang qui est absolument essentielle pour l'État d'Israël. Il faut rappeler quand même que ce travail est assez colossal. Plus de 300 000 unités sanguines qui sont collectées, qui sont traitées et distribuées à l'ensemble des hôpitaux d'Israël. Et puis à cette approche des fêtes aussi, ce sont des centaines de milliers de colis alimentaires qui sont distribués aux plus démunis. Donc vous voyez, il y a plusieurs axes de travail et ça reste une organisation qui n'est pas financée par l'État d'Israël. C'est la raison pour laquelle oui. On sollicite les gens pour des appels aux dons.
1: Alors quels sont les besoins peut-être justement les plus urgents pour le MDA à l'approche de cette fin d'année 2026?
7: Ils sont toujours aussi importants et à tous les niveaux. D'abord, si on parle de cette Banque Nationale du Sang, c'est une structure qui est quand même très très lourde et qui coûte très très cher financièrement. Donc il faut absolument la soutenir parce que c'est vraiment grande structure qui sert l'ensemble du pays et parfois même des étrangers, puisqu'on a des unités sanguines rares qu'on peut envoyer à l'autre bout du monde pour sauver d'ailleurs la vie d'un Israélien ou la vie d'une autre personne. Et puis vous savez, on a besoin toujours de ces véhicules qui sont très très importants, notamment ces scooters et ces motos médicalisées.
1: Qui arrivent en quelques minutes.
7: En quelques secondes. C'est un concept qui a été inventé dans les débuts des années 2000 en Israël et qu'on a mis en place en 2004. Et aujourd'hui, on a une flotte d'à peu près un millier de scooters qui parcourent Israël et qui permettent à l'organisation d'être la plus rapide au monde.
1: Ouais, c'est ça. Vous avez vraiment le temps record de toutes les ambulances d'urgence.
7: Absolument. Ouais. Temps moyen, lorsque vous appelez le 101, c'est 1,5 secondes, temps moyen. Et puis, 3 minutes environ pour avoir des secours sur place et les premiers secours partout en Israël. Temps moyen aussi.
1: Alors, le Magen David Adom a par ailleurs tissé des liens très forts aussi avec des pays, vous l'avez dit, partout dans le monde. Et le plus récemment, avec le Nigeria. Alors, qu'est-ce qui s'est passé?
7: C'est par l'entregent, en fait, d'un monsieur qui s'appelle Guy Ben Soussan, qui est président de la communauté juive de Lille. Et ils ont décidé de collecter de l'argent pour un don de l'ordre du Tikkun Olam, comme on va dire. Et j'ai fait une rencontre avec le président de la communauté juive du Nigeria, qui est un être absolument extraordinaire, qui s'appelle Israël Usan, et qui fait beaucoup pour les communautés locales. Et voilà, j'ai été une sorte de go-between entre ce rabbin, ce président de communauté, et Guy Ben Soussan qui avait ce projet. Et donc, ce sont ces ambulances qui sont parties en Israël. J'étais au port d'Ashdod avec l'ambassadrice du Nigeria, donc en Israël, la semaine dernière, et elles sont parties dans les conteneurs. Et elles vont permettre à des communautés chrétiennes et une communauté musulmane d'avoir de l'équipement. Et,
1: ouais. Et ça, c'est important de le dire, que c'est pas, parce qu'on a tendance à penser que le MDA, ça va être que les juifs, que les Israéliens. En fait, c'est vraiment tout le monde.
7: D'abord, c'est pas que les juifs, parce que figurez-vous que même dans nos ambulances, il y a des chrétiens, il y a des druzes, et il y a même des musulmans qui vont sauver la vie de juifs orthodoxes. Donc, notre organisation représente toutes les strates de la société israélienne, et je crois que c'est ce qui rend fiers aussi nos donateurs, notre capacité évidemment à aider Israël, mission numéro un, mais à aider dans le monde entier.
1: Alors il y a le Nigeria, puis je crois qu'il y a aussi d'autres partenariats avec bien d'autres pays que vous avez réussi à tisser là ces derniers mois.
7: Oui, et puis d'abord nous, c'est vrai qu'on est présent partout en Europe, mais on est capable de porter secours absolument dans le monde entier.
1: À chaque fois qu'il y a une catastrophe.
7: Et vous avez vu d'ailleurs au Venezuela. Il y a quelques semaines, nous étions présents. Donc voilà, et on va continuer à le faire partout où on nous appelle, où on a besoin de nous.
1: Alors l'autre actualité, peut-être pour terminer, c'est cette soirée de gala à Tel Aviv avec le chanteur Amir. Magnifique soirée qui a réuni plus de 2000 personnes. Oui. Qu'est-ce que ce concert symbolisait pour vous?
7: Bah d'abord la venue d'un artiste courageux et qu'on aime beaucoup, qui est notre parrain, donc qui s'appelle Amir et qui a fait une représentation absolument exceptionnelle. Toutes les bonnes valeurs de cette soirée autour de... Et pour nous, l'importance capitale, vous savez, il y a beaucoup de juifs qui, de France notamment, qui vont faire leur alia en Israël. Et on a envie de leur apporter du Magen David Adom, comme on le fait ici, mais là-bas. Vous savez, il y a des soirées en hébreu, mais ces soirées en français pour des Français et pour des francophones, parce qu'il y avait des Belges et des Suisses, elles sont extrêmement importantes et on va les démultiplier. On avait fait Arthur en mois de janvier 2026, on a continué avec Amir et on va avoir encore d'autres grands projets.
1: Et puis c'est important, l'espère, dans le contexte actuel où on a boycotté beaucoup Amir aussi dernièrement,
7: oui,
1: et tous les artistes.
7: Bien sûr, bien sûr. Ouais. C'est pour ça que c'était important pour nous aussi de soutenir Amir, qui a été boycotté dans un certain nombre de pays et qui s'est absolument régalé devant ces 2400 personnes en Israël.
1: J'imagine bien. Eh bien, merci beaucoup Victor Vitz.
7: Merci à vous.
1: Directeur général du Magen David Adom Europe. Évidemment, on suit votre actualité avec attention. Si on veut faire un don au MDA,
7: www.mda-france.org.
1: C'est tout simple. Merci à vous. Je vous dis à très bientôt.
7: Au revoir.
1: Et très belle rentrée.
7: Merci.
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1: Radio J. Et on revient à l'actualité israélienne avec notre correspondante à Jérusalem, Pascal Sunshine. Pascal, un candidat juif chez les islamistes, c'est l'initiative du parti Ra'am qui accueille sur sa liste le député Yoav Segalovitch. Une annonce qui secoue la campagne israélienne.
5: Oui, alors que on se prépare évidemment aux législatives du 27 octobre, on voit que cette échéance électorale est particulière à de nombreux égards. Première législative depuis le 7 octobre 2023, et 3 années d'une guerre qui n'est toujours pas terminée. Un traumatisme national dont il faut se remettre, beaucoup de questions, toujours sans réponse, sur les responsabilités, beaucoup d'interrogations aussi sur l'avenir du pays, l'état de la société, les enjeux stratégiques. Bref, tout cela interpelle le public et les candidats. On voit que l'opinion s'oriente majoritairement vers la droite, ce qui n'empêche pas l'existence de nuances et d'approches différentes. Et c'est dans ce contexte qu'il faut analyser la décision totalement inédite d'un député juif de rejoindre la liste du parti islamiste Ra'am. Des juifs dans un parti arabe israélien, ça n'est pas une nouveauté. Le parti Hadash le fait depuis toujours, mais c'est parce qu'il est l'émanation du défunt parti communiste israélien. Cette fois, c'est tout à fait autre chose. On parle donc du parti Ra'am, dont l'idéologie est celle des frères musulmans, et du député Yesh Atid, qui a quitté le parti Yair Lapid, Yoav Segalovitch. Segalovitch, c'est un ancien officier supérieur de la police israélienne. En 2021, dans l'éphémère gouvernement Bennett-Lapid, il avait été vice-ministre de la Sécurité intérieure et c'est lui qui avait mis sur pied tout un programme de lutte contre la violence et la criminalité dans le secteur arabe israélien. À cette occasion, il avait travaillé avec Mansour Abbas, puisque le parti Ra'am siégeait au gouvernement, et Yoav Segalovitch a pu gagner le respect et la confiance du public arabe israélien alors que son plan commençait à donner des résultats. Mais en 2023, le gouvernement change et le ministère de la Sécurité intérieure passe sous la direction d'Itamar Ben-Gvir qui remise le plan Segalovitch. Depuis, la violence et l'insécurité ont explosé dans le secteur arabe. Je n'ai pas l'intention de changer le parti Ra'am. Et le parti Ra'am ne me changera pas, affirmait hier soir Yoav Segalovitch, qui annonçait sa candidature aux côtés du leader du parti islamiste Mansour Abbas. Segalovitch conservera d'ailleurs sa totale liberté de vote à la Knesset et son alliance se veut uniquement technique et même professionnelle. La formule va-t-elle fonctionner? Il est évidemment trop tôt pour le dire. Elle est peut-être naïve, mais c'est aussi un constat de réalité. Comme l'a rappelé Yoav Segalovitch, juifs et arabes israéliens étaient ensemble dans les abris pendant les bombardements iraniens. Et les deux populations continuent à coexister même après le 7 octobre. Une échéance électorale doit être l'occasion de mettre tous les problèmes sur la table et de proposer des solutions. Les électeurs trancheront, mais cette initiative aura au moins eu le mérite d'élargir le débat.
1: Merci beaucoup Pascal Zonshine, notre correspondante à Jérusalem. Et l'actualité politique, on la suivra évidemment à vos côtés sur Radio J. Tout à l'heure, on vous retrouve à partir de 8h et cet après-midi dans le Grand Journal. Ne bougez pas, la revue de la presse israélienne justement également dans quelques secondes avec Daniel Haïk. Et puis le retour du billet d'humour Fonzi ce matin et l'invité de David Rovodalon, c'est Hervé Marseille. À tout à l'heure.
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1: Il est 7h30. Bonjour et bienvenue sur Radio J. Merci de votre écoute ce mardi 1er septembre 2026. On se retrouve évidemment pour cette rentrée. Très bon courage à tous les parents et tous les enfants évidemment.
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1: À Jérusalem, nous retrouvons notre correspondant Daniel Haïk. Daniel, ce matin, 1er septembre, comme il fallait s'y attendre, les manchettes des quotidiens israéliens sont évidemment consacrées à la rentrée des classes.
8: Dans les deux grands quotidiens israéliens principaux, le Yediot Aharonot et le Israel Hayom, on retrouve le même mot en hébreu, en manchette, tziltzoul, la sonnerie, ou si vous préférez, la cloche. Le Israel Hayom annonce, c'est le retour de la sonnerie. Et en surtitre, le journal indique que 2,6 millions d'écoliers et lycéens israéliens reprennent aujourd'hui le chemin de l'école et du lycée. Et pour illustrer cette rentrée, le Yisrael Hayom nous montre la photo du petit Ivry Bryce qui porte pour la première fois son cartable d'élève du cours préparatoire, la Kita Aleph, et qui dit au revoir à son papa en uniforme de réserviste de Tzahal. On espère que malgré la guerre et malgré la pénurie d'enseignants, l'année scolaire 5787 débutera dans la joie et dans l'espoir et qu'elle se prolongera dans le calme et la sérénité, demande le journal ce matin.
1: Et puis dans le Yediot Aharonot, on parle donc aussi de sonnerie et de rentrée des classes.
8: Le Yediot nous montre une grande photo de quatre jeunes écoliers et écolières de l'école du Nadiv à Metula, dans la pointe nord d'Israël, tout près du Liban. Et le Nadiv en hébreu, il faut le rappeler, c'est l'appellation du baron de Rothschild. La sonnerie, ce sera pour eux, titre le Yediot Aharonot ce matin. Et là encore, en surtitre, 2,6 millions élèves reprennent le chemin de l'école. Et le Yediot Aharonot souligne que la rentrée des classes se déroule aujourd'hui sans menace de grève ou de perturbation, et avec le même espoir que les écoliers israéliens puissent connaître enfin une année scolaire calme et continue.
1: Et puis, il y a la rentrée des classes en chiffres, hein, ce que nous présente le Israélium.
8: Nous l'avons dit, d'abord 2 611 000 écoliers et lycéens qui entrent aujourd'hui à l'école, dont 180 000 en cours préparatoire, la fameuse Kita Aleph, et 159 000 qui entrent en terminale. Il y a environ 2 millions d'élèves dans le primaire et environ 530 000 dans les classes de maternelle et jardin d'enfants. Et pour encadrer ces élèves, 260 000 enseignants, dont 6 000 directeurs d'école. Le budget total de l'enseignement national cette année, 100 milliards de shekels. Et enfin, une donnée qui n'est pas tout à fait surprenante, durant l'année scolaire passée, 30% des lycéens israéliens ont utilisé l'intelligence artificielle dans leurs devoirs.
1: Et puis, il y a bien sûr ce matin des commentateurs autour de cette rentrée des classes.
8: Kobi Arieli qui vante dans le Israélium les mérites de l'éducation nationale et qui affirme qu'elle est 10 fois meilleure que l'image assez négative que l'on peut en avoir. Ben Dror Yemini, lui, voudrait dans le Yediot Aharonot que l'éducation nationale fournisse aux élèves du savoir sur le plan civique et historique afin d'être capable de se confronter aux grandes questions qui sont importantes pour l'existence de l'État d'Israël. Il ne faut pas qu'il s'agisse d'un lavage de cerveau, au contraire, il doit s'agir d'un savoir et de connaissances qui permettront d'être immunisé face à d'éventuels lavages de cerveau. Toujours dans le Yediot Aharonot, il y a ce matin l'éditorial de l'ex-ministre de l'Éducation nationale, le rabbin Shai Piron, qui affirme que les fruits de l'éducation nationale ont été révélés au cours des 3 dernières années de guerre. C'est vrai, a-t-il affirmé, il est possible de faire mieux. Et puis dans la page éditoriale du Yediot Aharonot, une caricature d'une salle de classe remplie d'élèves, mais au tableau, il y a un panneau « Recherchons enseignants », une caricature pour expliquer la sérieuse pénurie d'enseignants en Israël. Il y en aurait, un manque de plus de 500 enseignants selon le ministre de l'Éducation nationale, mais beaucoup plus selon, on va dire, les cadres au sein de l'Éducation nationale.
1: Campagne électorale à présent, avec la diffusion hier soir sur la chaîne 12 des résultats d'un sondage très détaillé.
8: Sondage qui intervient à une semaine de la clôture des dépôts de listes électorales et qui ne révèle pas de véritable changement de tendance. Azenkot et son parti Yachar demeurent en tête avec 24 mandats, le Likoud avec 23 mandats.

0: dire 7 pour Chasse et 7 également pour la liste arabe unifiée. 4 seulement pour le parti d'Ofer Winter dont on a beaucoup parlé ces derniers jours et 4 également pour le parti Raham qui a fait entrer un candidat à la députation juif, Yoav Segalovitch, qui a rejoint donc ce parti arabe. Mais ce qui est tout à fait intéressant dans ce sondage, ce sont les formations que l'on retrouve en deçà du seuil d'éligibilité qui, je vous le rappelle, est situé à 3,25%. Et puis il y a là une multitude de petits partis. Le parti foyer sioniste des réservistes qui obtient 2,6%. Idem pour le parti sioniste religieux de Bezalel Smotrich qui a apparemment fait les frais de l'arrivée sur le terrain de Ofer Winter. 2,1% pour le parti Zehout de Moshe Feiglin qui pourrait d'ailleurs s'unir avec celui de Bezalel Smotrich. Et puis derrière, on trouve avec 1,2% le parti du public orthodoxe, 0,9% le parti de Benny Gantz et à peine 0,5% pour le parti de Gilad Ardan et de Yuli Edelstein. Dans la plupart des cas de figure, le rapport entre l'actuelle opposition et l'actuelle coalition demeure le même. 50 députés pour l'actuelle coalition, 59 pour l'actuelle opposition et 11 députés arabes Israël.
1: Et puis nous allons passer de la chaîne 12 à la chaîne 14 qui, après avoir interviewé avant-hier Benjamin Netanyahou, s'est entretenu en exclusivité avec son épouse Sarah.
0: Dans cet entretien, Sarah Netanyahou affirme que si son mari avait accepté de changer de voie et de suivre par exemple une voie de la gauche israélienne comme certains lui ont suggéré, eh bien les médias auraient cessé de s'en prendre à elle. Mais j'ai choisi le mauvais mari et le mien n'a pas voulu changer d'opinion, affirme Sarah Netanyahou qui a également cautionné une des théories complotistes du 7 octobre selon laquelle le général de réserve Yair Golan savait qu'il allait se passer quelque chose de grave et qu'il est arrivé sur place dans le sud du pays très rapidement pour combattre les terroristes du Hamas. Le parti des démocrates a condamné les propos de Sarah Netanyahou et les a qualifiés de grossiers. La propagation de cette théorie contre Yair Golan est une pure folie, affirme-t-on au sein du parti démocrate. Pendant que Benjamin Netanyahou se maquillait, Yair Golan est allé combattre et a sauvé des vies humaines. Fin de citation.
1: Merci beaucoup Daniel Haïk, notre correspondant à Jérusalem, les studios Qualita qu'on a le plaisir d'entendre chaque matin à 7h et 7h30.

0: sécuritaire également important. On sait que le ministre de l'Intérieur appelle à sécuriser les lieux de culte juif, les écoles également, à l'approche des fêtes de Tichri. À tout à l'heure.
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0: Merci de nous rejoindre sur Radio J, 7h39. Dans quelques instants, David Revaud-Allonne et son invité Hervé Marseille, sénateur des Hauts-de-Seine, président du groupe Union Centriste. Ils nous ont rejoints en studio. Bonjour messieurs.
3: Bonjour à tous.
0: Merci d'être là. Et puis la rentrée de Fonzie Cohen qui est aussi parmi nous. Bonjour mon cher Fonzie.
4: Bonjour, ben ouais, exactement. C'est ma rentrée, c'est ma reprise, je suis ravi d'être là. Et comme je suis encore en décalage, je suis entré il y a 2 heures. Ilana, vous avez environ 3 minutes 30 pour rencontrer vos vacances. Allez-y, c'est parti.
0: Écoutez,
4: c'était... Non, je déconne, c'est pas vrai. Non, je bossais. Surtout que vous allez voir 3 minutes 30, si t'as rien préparé, c'est très long. Hein. Demandez à Thomas Guénolé. J'ai bossé en août, j'ai bossé pour vous, j'ai bossé pour Radio J, j'ai bossé pour la France. Voilà, petit message, pas du tout subliminal à la direction.
3: Vous êtes candidat, c'est ça?
4: Exactement. Après, c'est bon l'interview finalement. Non, alors c'est la rentrée scolaire aussi, on en a parlé juste
0: bien
4: avant.
0: Sûr, voilà.
4: Moi, ça m'angoisse la rentrée scolaire, alors que j'ai jamais été scolarisé, mais quand même. En fait, c'est plutôt le truc des fournitures scolaires qui m'angoisse, moi. De voir que des parents en détresse qui courent dans tous les sens parce qu'ils savent pas ce que c'est une règle ou un double décimètre. Ça, vous savez ce que c'est la différence entre les deux?
0: Entre une règle et un double décimètre?
4: Personne ne le sait, Jana, ne cherchez pas. Je viens de t'en parler, j'ai un peu envie de vomir. Heureusement, mes enfants, moi, j'en suis pas encore là. Pour l'instant, leur fourniture, c'est juste des gommettes et des slips.
0: Bon, ça va.
4: Comme moi ici, d'ailleurs. En tout cas, voilà, j'espère que vous avez des bonnes vacances, tous.
0: Très bonnes vacances, ouais.
4: Vacances un peu spéciales, parce que c'est le premier été où tout le monde cherchait à avoir un peu moins chaud. Les deux questions que vous avez le plus posées, c'est combien il fait chez toi et est-ce que t'as une clim? C'était pour se la raconter, pas besoin d'une table à Saint-Tropez ou d'une Porsche, un brumisateur ça suffisait. 27% des Français sont allés en vacances chez Picard. En tout cas, il y en a qui ont des bonnes vacances, c'est les antisémites.
0: Ouais.
4: Alors, est-ce que canicule et antisémitisme sont liés? Est-ce que la chaleur favorise l'antisémitisme, tout comme elle favorise les mycoses? Je sais pas. Et de là à dire que les juifs contrôlent la météo, je voulais juger. Mais bon, c'était la saga de l'été, à la montagne, en festival électro, en Thaïlande, au port de Marseille, au zoo. Bon, on va pas tous les faire parce que, mais spoiler alert, il y en a encore pas mal. Et comme toutes les séries, tous les épisodes ne se valent pas, hein. Tous les antisémites ne se valent pas. On a ceux de Ligue régionale, ceux qui disent que quand il y a trop de juifs, ça peut excéder. Mmh. Voilà. Qui sont à la montagne.
0: Voilà, exactement ce qu'on a vu.
4: Ceux qu'on appelle aussi ceux avec qui on peut être d'accord, parce qu'on a tous déjà fait la queue dans un vol Arkia qui a du retard. Et on a aussi les antisémites de Ligue 1, mon préféré, Oscar Puente, qui plus ou moins subtilement accuse Israël d'avoir organisé la crise migratoire en fin juillet en Espagne.
0: Ouais,
4: très fort ça, parce qu'il n'y a plus aucun effort dans le complotisme. La canicule, c'est bon, maintenant les juifs contrôlent les Marocains.
0: Mm.
4: Et d'ailleurs, c'est comme ça qu'ils ont gagné la CAN, les Marocains. CAN, c'est la Coupe d'Afrique des Nations.
0: Oui, je savais.
4: C'est pas la station balnéaire dans le sud. Elle aussi contrôlée par... Voilà. Il y a une histoire qui m'a choqué moi aussi, c'est dans le Vaucluse. Vous avez vu ça ou pas?
0: Rappelez pour les auditeurs.
4: Bien sûr, c'est un Irlandais qui a agressé un couple de juifs australiens.
0: Mm.
4: Et une question, voilà, ça amène immédiatement, qu'est-ce qu'ils vont foutre dans le Vaucluse? Et son procès est fixé en octobre, il doit rester à Avignon jusque là. C'est la chance, tout ça pour retourner en Irlande. Et évidemment, il y a aussi la pauvre Gisèle Journeau, qui en plus de se faire lâcher par une bande d'influenceurs aussi subtile que Rima sur un bateau, a reçu des menaces antisémites, notamment parce qu'elle a osé poster une photo du concert d'Omer Adam. Elle est cinglée, ouais. Moi je m'en fous, j'ai pas peur de le dire, je suis un malade, demain je vais à l'As du Falafel, voilà. Et évidemment, l'événement de la semaine, vous l'avez tous vu j'espère, c'est le débat Guénolé.

0: On a compris l'idée.
1: On apprend plein de choses. On apprend que l'extrême gauche n'est pas antisémite. On apprend que les juifs ont brûlé Notre-Dame pour y installer un super cachère. Et on apprend surtout que la liberté d'expression, c'est pas si bien, finalement. Et il a dit, tout est vu dans Notre-Dame. L'incendie, le livre, la comédie musicale, Garou. Il a tout dit. Et le petit moment happening, c'est quand, en plein débat, Oscar Puente a débarqué avec des Marocains trempés pour crier à l'appropriation culturelle. Mais pour ceux qui seraient intéressés, et dans un souci de cohérence, la même chaîne organise bientôt un débat entre Guy Georges et Émile Louis sur la puériculture. Et pour finir, il y a eu des incidents en Thaïlande avec des Israéliens, notamment un jeune Lyonnais, si vous avez vu, qui n'aime ni les Juifs, ni la conjugaison. Et il y a eu des manifs des Thaïlandais qui demandent est-ce qu'il y a moins de touristes israéliens.
0: Oui, c'est-à-dire que le monsieur a demandé qu'il n'y ait pas d'Israéliens qui rentrent dans ce, même pas de Juifs, je crois, qui rentrent dans son zoo.
1: Ouais.
0: C'est un peu.
1: Alors que c'est grâce aux Israéliens qu'il y a des batailles au shawarma, et ça, c'est vraiment très ingrat. En tout cas, je peux vous dire que pour quelqu'un qui adore la nouvelle série, j'espère que c'est la seule qui sera pas reconduite. Et s'il me reste 30 secondes, j'aimerais dire, parce que je sais qu'on a des auditeurs en Israël, radio internationale, que dans quelques jours, j'aurai la chance de jouer au festival Tel Aviv du Rire.
0: Ah, mais trop bien!
1: Voilà, une super programmation d'humoristes secrète. On dit pas qui c'est pour l'instant, mais vraiment, elle est super. Et pour ceux qui sont en Israël, c'est du 6 au 10 septembre à Tel Aviv, Ajod et Netanya.
0: Du 6 au 10 septembre. Donc là, c'est, vous partez demain, quoi.
1: Je pars jeudi. Exactement. Ah, oui. Et on joue de dimanche à mercredi, tous les soirs. Une ville différente par soir. Et voilà, pour ceux qui s'intéressent, toutes les infos sont en ligne. Tel Aviv du Rire.
0: Et bien voilà, c'est la promo de Fonzie Cohen. Merci à vous,
1: Fonzie.
0: Bonne rentrée, bon courage pour vos petits bouts, évidemment, ce matin. Et bon courage à tous les parents et tous les enfants aussi. Ça peut être difficile pour les parents qui ont passé tout l'été avec leurs enfants.
1: Oui.
0: Eh oui, je sais de quoi je parle. Merci à vous, Fonzie.
1: Merci.
0: Et à très bientôt, tout de suite, l'invité de David Revaud-Allonne en direct en studio. C'est Hervé Marseille, sénateur des Hauts-de-Seine, président du groupe Union Centriste.
2: Hervé Marseille,
3: bonjour.
2: Vous êtes sénateur des Hauts-de-Seine, président du groupe parlementaire Union Centriste au Sénat et donc un des piliers de la majorité sénatoriale, également président de l'UDI. On va commencer par la disparition d'Edouard Balladur, grand serviteur de l'État, proche du président Pompidou, ancien Premier ministre, très proche, puis rival de Jacques Chirac à l'élection présidentielle de 95. Votre réaction ?
3: Bon, écoutez, c'était un homme d'État, il a servi son pays, c'était un proche collaborateur de Georges Pompidou, ensuite il a travaillé avec Jacques Chirac, chacun se souvient de son rôle pendant la cohabitation avec François Mitterrand entre 92 et 95, il a eu un rôle majeur au ministère de l'économie, puis aussi ce conflit entre amis de 30 ans, on retiendra ce merveilleux « je vous demande de vous arrêter » qui restera une phrase d'anthologie. Et voilà, et maintenant, écoutez, c'est un peu une partie de la Ve République qui part avec lui.
2: Alors, des amis de 30 ans, il y en a peu aujourd'hui en politique, mais ça se bouscule déjà en cette rentrée pré-présidentielle sur votre espace, celui de la droite et du centre. On a déjà trois candidats, Édouard Philippe, Gabriel Attal, Bruno Retailleau. Mais le problème, c'est que si tous les trois sont candidats, c'est qu'il n'y en aura, selon les sondages, vraisemblablement aucun au second tour. Comment faire ?
3: Écoutez, je crois que d'abord, il y a une élection majeure, qui est l'élection présidentielle. Nous devons nous y préparer. Et si on veut éviter, comme vous venez de l'expliquer, se retrouver dans un face-à-face Mélenchon-Le Pen, c'est-à-dire une situation infernale au mois de mai de 2027, il y a un problème très simple, et je crois que chacun a l'esprit, vous l'avez expliqué simplement, il faut se regrouper, c'est un problème arithmétique. Alors il y a des candidats, il y a une élection, c'est normal qu'il y ait des candidats, il y en a beaucoup, peut-être trop, j'en sais rien, ils vont s'expliquer devant les Français, et puis je pense qu'ils ont l'esprit de responsabilité, et les Français de toute façon, pour l'instant, ils ne me semblent pas être dans cet état d'esprit de l'élection présidentielle.
2: C'est trop tôt.
3: Ils ont d'autres chats à fouetter, on vient d'expliquer que c'est la rentrée, il y a 12 millions de familles concernées en ce moment. Les gens ne pensent pas à l'élection présidentielle. Donc, petit à petit, la tension va monter, certains vont s'arrêter. On a vu Gérald Darmanin, ce week-end, annoncer son soutien
2: à Édouard Philippe.
3: On voit que petit à petit, certains qui avaient des intentions légitimes d'être candidats renoncent. Et j'espère j'espère bien qu'en fin d'année, il n'y aura plus qu'un seul candidat.
2: Alors pour l'instant, parmi les trois que j'ai cités, Attal, Philippe Retailleau, personne n'a renoncé. Plusieurs personnalités se sont déclarées ces derniers jours pour une primaire de la droite et du centre afin de départager ces trois-là. Je pense au patron des députés LR, Laurent Wauquiez, au centriste Hervé Morin. Même le président du Sénat, Gérard Larcher, était favorable à cette idée. Est-ce que vous la trouvez bonne ?
3: Le problème ne me semble pas être l'outil primaire. Je veux dire, on peut utiliser ce système pour départager les gens, mais il faut s'y prendre longtemps à l'avance. C'est ce qu'on avait fait en 2017, mais à l'époque, il y avait des gens comme Nicolas Sarkozy, Alain Juppé, François Fillon, qui étaient candidats. Bon, ça avait mis un an, il y avait 10 000 points de vote. Donc ça ne me semble être ni le moment, ni l'instant pour faire ça.
2: C'est trop tard.
3: Trop tard, trop compliqué. Qui va participer? Certains ne veulent pas. Monsieur Wauquiez veut que Madame Knafo vienne. Tel autre a d'autres exigences. On n'a pas le temps. Puis je vais vous dire, fondamentalement, une primaire, ça divise plus que ça ne rassemble. On le voit bien, à droite en tous les cas. Et surtout, c'est de l'entre-soi. Je veux dire, pendant des semaines, des mois, on va parler entre nous pour savoir comment on s'organise entre nous et les Français dans tout ça. Et le pays, et ce qui se passe au plan international, on va leur dire, écoutez, excusez-nous, on va s'isoler parce qu'il faut qu'on s'arrange entre nous. Je pense pas que ça soit une bonne méthode, parce que le but de l'opération, c'est justement de déterminer quelle politique on va mener pour les Français, pour améliorer leur situation et pour améliorer celle du pays.
2: Le problème, c'est que s'il n'y a pas de primaire, c'est les sondages qui vont déterminer qui sera le candidat du Bloc central. Est-ce que ça donne pas trop de poids aux instituts de sondage? Est-ce que ça, c'est pas la promesse d'une primaire sauvage, finalement, sur la base des études d'opinion?
3: Bon, écoutez, les sondages, ils donnent des indications. On voit bien que les indications, elles évoluent en fonction de ce que disent les Français. Bon, aujourd'hui, on tient compte justement des sondages pour dire le favori, c'est plutôt Édouard Philippe. Gabriel Attal dit « je suis pas très loin, il y a une marge d'erreur ». Et Bruno Retailleau dit « mais d'ici la fin de l'année, je pense avoir rattrapé mon retard ». Bon, on va bien voir. Mais ils tiennent déjà compte de la situation que donnent ces instituts. Donc, je crois que d'ici la fin de l'année, moi, je fais confiance à leur esprit de responsabilité. Je les connais les uns et les autres, et je sais qu'ils ne feront pas des choses qui mettraient en péril la situation l'année prochaine.
2: Alors, je sais que vous êtes un petit peu agacé ce week-end qu'on vous demande tous les jours quel candidat parmi ces trois-là vous soutenez. Vous avez, je crois, fait une référence au tiercé et au PMU. Vous n'avez pas pour l'instant de meilleur cheval dans cette compétition?
3: Non, parce que je pense qu'il faut rassembler. Le problème, c'est pas de donner une préférence en fonction d'une sensibilité, en fonction de je ne sais quel critère. Vous avez des hommes et des femmes qui sont différents, qui ont des propositions, qui sont capables. Ils ont exercé les uns et les autres des responsabilités importantes, Premier ministre, ministre de l'Intérieur. Je veux dire, à un moment donné, ce qu'il faut, c'est rassembler. Donc, l'heure n'est pas encore là pour ce rassemblement, mais il faut le préparer, parce qu'il faudra un programme commun, au-delà des différences, puis il faudra préparer, et je pense que c'est aussi important que les présidentielles, les élections législatives. Parce que imaginez qu'on n'ait pas de majorité l'année prochaine. Imaginez qu'on n'ait pas de majorité. Vous voyez dans quel bazar on se situe. On n'est même pas foutu de voter un budget. Quelle réforme voulez-vous qu'on fasse? Nous sommes endettés au-delà de toute imagination. On a des déficits annuels. On a des situations infernales.
2: On va en parler.
3: Bon, et donc, il faut absolument qu'on ait les moyens de pouvoir apporter des solutions, c'est-à-dire de pouvoir voter.
2: Alors, sur les législatives, qui, vous avez raison de le rappeler, seront quasiment plus importantes que les présidentielles, ou du moins autant, beaucoup plaident pour une majorité allant sur d'un large espace, de LR au PS, c'est ce qu'a préconisé François Bayrou. Bernard Cazeneuve, il appelle à une coalition des engagés, composée de républicains ardents de gauche, du centre et des modérés. Et même François Hollande parle d'une union sacrée des démocrates allant au-delà des formations politiques. Vous êtes d'accord?
3: Oui. Oui, je pense qu'il faut, quelque chose de large. D'un côté, vous avez un camp puissant, très dynamique, qui est celui de Madame Le Pen. Bon. Et de l'autre côté, vous avez Monsieur Mélenchon, qui a mis scientifiquement la main sur le courant vert, le courant communiste, une partie du courant socialiste. Il s'installe dans l'opinion comme représentant d'une forme d'union de la gauche. Il le dit lui-même, c'est carré. Bon, c'est clair. Et donc, il faut que tous ceux qui sont entre ces deux espaces, entre cette droite radicale et cette gauche radicale, eh bien, se rassemblent, c'est mécanique, j'allais dire, c'est arithmétique, c'est même plus politique. Et il faut qu'ils puissent travailler ensemble pour avoir quelqu'un d'abord au deuxième tour d'élection présidentielle, c'est pas gagné, il faut battre Monsieur Mélenchon. Étant entendu que Madame Le Pen sera au deuxième tour de toute façon, donc qui aura-t-elle en face d'elle ? Il faut être au deuxième tour, il faut gagner, puis ensuite il faut gagner législatif, donc il faut rassembler de façon très large.
2: Ce deuxième tour Le Pen-Mélenchon, il semblait impensable il y a quelques mois encore. Aujourd'hui, ça devient une possibilité, et vous le disiez, et même selon les sondages, une probabilité, au sens, selon la définition du mot. Qu'est-ce que ça dit de l'état de notre pays par rapport à cette époque ? On évoquait Édouard Balladur il y a 30 ans, ça aurait été totalement inimaginable. Qu'est-ce que ça dit de l'état de fracture de notre pays ?
3: Je pense qu'il y a beaucoup de Français qui sont exaspérés. Pour un tas de choses, et ils sont exaspérés d'une administration tatillonne, d'impôts trop lourds, ils sont exaspérés des difficultés du quotidien, des charges trop lourdes pour les indépendants, les commerçants, ils sont exaspérés des agriculteurs qui n'en peuvent plus. Songez que pour la première fois depuis 50 ans, la France importe plus qu'elle n'exporte en matière agricole. On est obligé d'importer des œufs. On est chez les fous. Tout ça parce qu'il faut 5 ans en France pour ouvrir un poulailler. À cause de l'administration, des règles qu'on s'est données nous-mêmes. Hein. Elle ne fait que les appliquer, l'administration. Mais on est chez les fous. Et donc, on est obligé d'avoir recours aux importations. Donc, il faut libérer tout ça. Et donc, c'est normal qu'il y ait un tas de Français exaspérés qui disent « Écoutez, il faut changer. » Et donc, les propositions de M. Mélenchon comme de Mme Le Pen, elles ont cette vertu de dire « On change de logiciel. »

0: deux extrêmes.
1: Alors, dans quelques jours, justement, parler de rupture, on commence la discussion budgétaire, mais on peut se demander, se poser la question de savoir si cette rupture, elle va avoir lieu, puisque ça risque d'être bis repetita après le budget 2025, le budget 2026, et toutes ces simagrées, ce théâtre à l'Assemblée nationale qui n'a débouché sur rien, et d'ailleurs, il y a beaucoup de questions à trancher, notamment celle du déficit, mais on a l'impression que ça va être un peu un jour sans fin, ça va être toujours le même film.
2: Oui, mais on a affaire à un budget infernal, mais je crains que cette année, on puisse pas faire grand-chose, puisqu'il y a les élections présidentielles et que personne va oser, j'allais dire, exprimer des solutions qui permettraient d'avancer, parce que la vérité, c'est qu'il faut dire des choses difficiles. Pardon, mais l'essentiel de nos difficultés proviennent des retraites, ça coûte trop cher, de notre appareil de santé. On est dans un système qui s'écroule parce qu'il est construit sur notre démographie depuis la fin de la dernière guerre. Système par répartition. Or, la démographie, partout en Europe et singulièrement en France, elle se casse la figure. L'année dernière, pour la première fois depuis des décennies, on a plus de morts que de naissances. Donc, l'éducation nationale, aujourd'hui, on ouvre les écoles. Depuis l'année dernière, 161 000 élèves en moins. Depuis 2012, on a fermé 5 000 écoles. Dans les 10 prochaines années, il y aura plus d'un million et demi d'élèves en moins. Bon, le Parti Socialiste propose d'embaucher toujours plus de personnel dans l'enseignement. Bientôt, il y aura plus d'enseignants que d'élèves. Mais tout va bien. Je veux dire, à un moment donné, il faut qu'on tienne compte de ces données-là. C'est des données objectives. Le pays vieillit, donc il y a de plus en plus de besoins en matière de santé, et le pays vieillit. Or, les retraites, il faut les financer. Et comme on en est toujours à se battre pour savoir à quel âge on arrête de travailler, regardez tous les pays d'Europe, c'est 64, 65, parfois ils vont jusqu'à 70 ans. Bon, ça veut dire qu'il faut travailler plus, c'est tout, c'est comme ça.
1: On a quand même pas le sentiment que c'est ce budget qui va régler le problème.
2: Non, non.
1: 2021, vous aviez écrit avec Bruno Retailleau une résolution sur la lutte contre toutes les formes d'antisémitisme. Bien comment sûr. Vous jugez la façon, depuis cette date, dont le fléau s'est développé et a frappé notre pays?
2: Malheureusement, ce sont des faits qui sont... il y a une recrudescence de l'antisémitisme. Malheureusement, les règlements, la loi n'arrive pas à s'opposer, parce que il suffit pas de malheureusement de faire des lois pour s'opposer à un sentiment qui gangrène. On a des formations politiques, et notamment chez LFI, poussent par leur prise de position à une forme d'antisémitisme. Et on voit bien que l'antisémitisme, d'ailleurs partout en Europe, mais singulièrement en France, est de plus en plus virulent. Parce que on fait un amalgame entre ce qui se passe à Gaza, ce qui se passe là-bas, et on tient Israël pour la cause de tous les maux, et donc tous ceux qui sont juifs sont amalgamés à Monsieur Netanyahou, à cette politique là-bas au Moyen-Orient. Là encore, je pense qu'il faut des mesures très fortes, et puis surtout dans l'éducation, qu'on apprenne aux gens dès l'enfance, maintenant aux enfants. À être tolérant, à respecter les autres, quels qu'ils soient, et qu'on mette un terme à ces situations qui sont insoutenables.
1: Donc faire un gros effort d'éducation. Merci Hervé Marseille pour cette interview d'avoir accompagné.

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1: Bonjour à toutes et à tous, bon réveil et bienvenue sur RCJ en ce mardi 1er septembre 2026, il est 8h.
2: La matinale info, Elsa Parienté.
1: Au programme de cette édition, avertissement du chef d'état-major sur la situation en Cisjordanie, les détails avec notre correspondante en Israël, Myriam Amann, puis le portrait, le rôle politique d'Edouard Balladur, dont on a appris le décès hier soir à 97 ans. On en parlera avec notre éditorialiste politique, Mickaël Darmon. L'actualité tout de suite sur RCJ. Et le journal, c'est avec vous, Victor Benchimal. Victor, bonjour.
3: Bonjour Elsa, bonjour à tous. En Israël, Tsahal a annoncé hier avoir éliminé un terroriste responsable de l'approvisionnement et de la maintenance du Hamas à Gazaville. Il était chargé de fournir des armes aux terroristes du Hamas et participait à la reconstitution des capacités de l'organisation terroriste. Au sud Liban également, Tsahal a frappé la région de la crête d'Ali Taher. Sous cette zone se trouverait un vaste réseau souterrain de tunnels du Hezbollah qui constitue depuis plusieurs semaines un enjeu majeur des opérations israéliennes dans le secteur. Par ailleurs, selon Khan, Israël se dit mécontent des progrès réalisés jusqu'à présent par l'armée libanaise dans le désarmement du Hezbollah au sein des zones pilotes où elle opère. Et quelques temps après qu'Israël a signé un accord sécuritaire avec Athènes hier, le président libanais Joseph Aoun a sollicité l'aide de la Grèce dans les négociations avec Jérusalem. Nous demandons autant que possible l'assistance de la Grèce pour aider le Liban à mettre en œuvre l'accord cadre avec Israël et l'aide de la Grèce dans toutes les instances internationales, y compris aux Nations Unies, a déclaré Joseph Aoun. Après 2 ans de captivité, l'Allemagne a décerné la nationalité allemande à l'ancien otage Rom Bravlavski. Fier d'être un juif allemand, a écrit l'ancien otage israélien. Donald Trump a assuré que l'armée américaine répondrait aux tirs de missiles iraniens ayant visé des cibles américaines après la reprise des hostilités entre Washington et Téhéran hier. Il y aura une réponse, nous allons les frapper fort, a déclaré le président américain à Fox News. Selon le secrétaire américain au Trésor Scott Bessent, l'Iran frappe militairement parce qu'il perd économiquement. Selon lui, les dirigeants iraniens prennent les sanctions très au sérieux et sont sous le choc face à leur économie. A noter enfin que le secrétaire à l'armée de terre américain Dan Driscoll a démissionné après plusieurs mois de tension avec le secrétaire américain à la guerre Pete Hegseth. Donald Trump n'exclut pas de revoir la position américaine de neutralité concernant les Malouines, archipel de l'Atlantique dont l'Argentine revendique la souveraineté. Jusqu'ici, les États-Unis, comme la plupart des pays occidentaux, y reconnaissent une souveraineté britannique. Mais selon ses dernières déclarations, le président américain pourrait revoir cette position si le Royaume-Uni n'augmente pas ses dépenses militaires. Une femme armée de 2 couteaux a poignardé 2 personnes à Times Square avant d'avoir été neutralisée par la police. Une des victimes est décédée, l'autre victime ainsi que l'assaillante ont été transportées à l'hôpital. Leur pronostic vital est engagé. Selon les premiers éléments, la femme semblait en proie à des troubles émotionnels. L'enquête est toujours en cours, mais la piste terroriste n'est pas privilégiée. Une attaque massive de missiles et de drones russes a tué au moins 8 personnes à Kiev dans sa région, selon les autorités ukrainiennes qui affirment que l'armée russe a délibérément ciblé des installations civiles et des bâtiments résidentiels. Les Européens ont été surpris cette nuit en retrouvant le ministre russe des Finances présent au G20. Ce dernier avait été invité par Donald Trump malgré la poursuite du conflit en Ukraine. Le but du sommet est de coordonner les grandes puissances économiques mondiales face aux principaux risques économiques du moment. En France, l'ancien Premier ministre Édouard Balladur est décédé hier soir à 97 ans. Les réactions politiques se sont enchaînées. Parmi elles, Édouard Balladur avait la France au cœur. Il en fut le serviteur exigeant, mesuré, dévoué, a salué Emmanuel Macron sur X. De son côté, l'ancien président Nicolas Sarkozy a salué un homme qui fut un exemple, un mentor et un ami. Édouard Balladur a occupé de 1993 à 1995 le poste de Premier ministre en cohabitation avec François Mitterrand. Invité lors d'un dîner du CRIF en 1994, il avait prononcé ces mots, je cite « Vous me trouverez toujours à vos côtés pour dénoncer les thèses révisionnistes et les théories racistes, ainsi que pour veiller à la sécurité d'Israël, ce pays ami ». Le Rassemblement national a proposé hier d'interdire le port du voile dans l'espace public. Il ne s'agit pas d'une police des vêtements, a déclaré le numéro 2 du Rassemblement national, Jordan Bardella, qui a promis un référendum sur la question si son parti arrivait au pouvoir. Son propre camp s'est d'ailleurs montré assez prudent dans le passé sur l'applicabilité de cette mesure. Réaction du candidat et chef des Républicains Bruno Retailleau lors d'un meeting dans les Hauts-de-Seine, c'était hier.
4: J'ai toujours été intraitable, mais franchement, vouloir mettre des amendes pour le voile dans l'espace public, on sait que juridiquement, ça n'est pas possible, et on sait que nos policiers, nos gendarmes, ils ont autre chose à faire. Donc, on peut lutter, et j'ai fait voter au Sénat, il y a quelques mois simplement, c'était au mois de mai dernier, une proposition pour qu'on puisse avoir un arsenal qui nous permette vraiment de lutter contre l'islamisme et contre le frérisme. Mais il faudrait d'abord commencer à appliquer ce que nous avions voté aussi au Sénat, par exemple, l'interdiction du voile pour les accompagnateurs scolaires.
3: 5 ans de prison d'au moins un ferme ont été requis hier contre un animateur du périscolaire parisien jugé pour agression sexuelle sur 9 enfants âgés de 6 à 9 ans. Il s'agit du 4e animateur jugé depuis le mois de mai dans le scandale qui secoue depuis plusieurs mois le périscolaire parisien. Depuis le début de l'année, 132 animateurs ont été suspendus, dont 52 pour suspicion de violence sexuelle ou sexiste. Et enfin, RCJ souhaite une excellente rentrée scolaire à tous les élèves de France et d'Israël qui font aujourd'hui leur rentrée scolaire.
1: 8h06 sur RCJ, merci beaucoup Victor. On vous retrouve ce midi et dans un instant, notre correspondante en direct d'Israël, Myriam Amann.
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1: 8h07 sur RCJ, on prend la direction d'Israël pour y retrouver, comme la saison précédente et toujours chaque mardi, Myriam Amann, notre correspondante depuis Israël. Bonjour.
8: Bonjour Elsa, bonjour à tous.
1: Et on commence par la Cisjordanie et l'avertissement du chef d'état-major israélien sur la situation explosive dans les territoires, Myri.
8: Et oui Elsa, et Al-Zamir s'inquiète de l'escalade en Cisjordanie et surtout de ses conséquences sur les autres fronts. Au cours d'une réunion sécuritaire, il a prévenu que la situation allait contraindre Tsahal à consacrer davantage de soldats, de moyens et d'attention à la Cisjordanie au risque de devoir revoir ses priorités ailleurs. En toile de fond, les récents affrontements à Kousra, près de Naplouse. Depuis quelques semaines, des extrémistes israéliens prennent pour cible cette localité palestinienne qu'ils accusent d'être aux mains des terroristes du Hamas. Dernier événement en date, c'était samedi, des dizaines d'Israéliens masqués, arrivés notamment à bord de pick-up blancs, ont pénétré dans le secteur. Plusieurs d'entre eux se sont retranchés dans une maison palestinienne alors que ses habitants se trouvaient à l'intérieur. Tsahal et les gardes frontières sont intervenus pour les évacuer et séparer les groupes. Trois véhicules ont été saisis et une enquête est en cours. Des violences fermement condamnées, il faut le dire, par le premier ministre israélien Benjamin Netanyahou et le président israélien Yitzhak Herzog. Pour le chef d'état-major de Tsahal et Al-Zamir, le constat est désormais clair. Si l'escalade se poursuit dans les territoires, la présence des forces israéliennes devra être renforcée dans la région et donc être détournée d'autres fronts, dont celui de Gaza.
1: Par ailleurs, Israël et la Grèce ont signé un accord historique de défense aérienne à hauteur de 10 milliards de shekels, soit environ 3 milliards d'euros.
8: Et oui, Israël et la Grèce ont signé hier cet accord à la Kyria, le quartier général de la défense à Tel Aviv, un accord au nom emprunté à la mythologie grecque, bouclier d'Achille. Alors de quoi il s'agit exactement? Israël va construire pour la Grèce un véritable dôme de défense aérienne multicouche, capable de faire face aux missiles balistiques, aux avions et aux drones. Au cœur du dispositif, plusieurs fleurons de l'industrie israélienne, dont la fameuse fronde de David, accompagnée de radars et d'un système de commandement qui coordonnera l'ensemble. Le tout, vous l'avez dit, pour plus de 3 milliards d'euros. Mais derrière les milliards, il y a aussi un message géopolitique. Le ministre israélien de la Défense, Israël Katz, a évoqué récemment des ambitions hégémoniques dans la région. La Turquie n'est pas nommée, mais elle est clairement dans toutes les têtes, israéliennes comme grecques. Jérusalem et Ankara renforcent donc leur coopération militaire face à des défis régionaux communs. Et sachez, Elsa, que selon certaines sources, d'autres pays européens seraient intéressés par cette même offre israélienne.
1: Un mot de politique israélienne à présent, Miri, et c'est une première. Un Israélien juif rejoint un parti arabe.
8: Et oui, c'est une alliance politique inédite en Israël à moins de 2 mois des élections. Mansour Abbas et Yoav Segalovitz annoncent qu'ils se présenteraient ensemble au scrutin du 27 octobre. Yoav Segalovitz est un ancien député de Yesh Atid. Il est juif et sioniste revendiqué. Il figurera en deuxième position sur la liste de Ra'am, le parti arabe dirigé par Mansour Abbas. Ra'am, c'est la formation arabe israélienne qui faisait partie du gouvernement du changement de Naftali Bennett et Yair Lapid. Alors attention, Yoav Segalovitz n'a pas à Ra'am. Il s'agit d'un bloc technique. Il conservera donc sa liberté de vote à la Knesset s'il est élu, évidemment. C'est un ancien haut responsable de la police. Il a aussi fondé l'unité anticriminalité israélienne. Cet ancien député avait notamment travaillé à la lutte contre la violence dans la société arabe lorsqu'il était vice-ministre de la sécurité publique dans le gouvernement Bennett-Lapid. C'est justement l'une des priorités affichées de cette nouvelle alliance. Mais le geste est évidemment aussi politique. Yoav Segalovitz veut démontrer qu'un partenariat judéo-arabe reste possible même après le 7 octobre. Une alliance vivement attaquée sans surprise par les partis de droite, mais aussi par la liste arabe unie composée des 3 autres formations arabes.
1: Et enfin, on est sur le même timing, c'est la rentrée aussi en Israël, la rentrée scolaire.
8: Et oui, plus de 2 600 000 élèves de maternelle au lycée ont regagné les bancs de l'école ce matin. C'est toujours un jour de fête ici, la rentrée en Israël. Tous les enfants sont habillés de blanc et sont accueillis en musique dans leurs établissements scolaires. Les politiques se sont d'ailleurs déplacés comme chaque année dans les écoles pour accueillir les élèves de CP, quitte à Aleph. Le premier ministre israélien a ouvert l'année à Ramleh. Le président Yitzhak Herzog et son épouse ont rendu visite à des établissements du nord, dont le village arabe de Sheikh Danoun. Tous deux situé dans le nord, on l'a dit. Gadi Eisenkot s'est lui aussi rendu dans le nord à Naharia. Et l'ancien premier ministre Naftali Bennett participe en ce moment à plusieurs événements à Rishon LeZion, dans le centre du pays. La fête, elle a un peu terni par le manque criant d'enseignants, 30 000 en tout, et la surpopulation des classes. On le sait, en moyenne, 35 à 40 enfants par classe. D'ailleurs, selon un sondage publié ce matin, 71% des Israéliens estiment que le système éducatif doit revoir sa copie et se réformer. De mon côté, je souhaite évidemment à ces enfants israéliens une année scolaire sans sirène, sans abri et sans zoom. En fait, une année scolaire normale. Bonne rentrée ici en Israël, mais également en France.
1: Merci beaucoup, Miri. On vous retrouve la semaine prochaine. Bonne journée à vous.
8: À la semaine prochaine.
1: 8h13 sur RCJ et dans un instant, parcours et héritage politique d'Edouard Balladur. Ce sera avec notre éditorialiste Mickaël Darme.
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0: 8h14 sur RCJ, on a appris hier le décès d'Edouard Balladur à 97 ans. On va revenir sur son parcours, les moments marquants de sa carrière politique et son héritage avec vous, Mickaël Darmon, éditorialiste politique pour RCJ. Bonjour.
1: Bonjour, bonjour à tous.
0: Peut-être pour les plus jeunes et ceux qui ne se souviennent pas exactement de ce parcours de cet homme, qu'est-ce qui est marquant pour vous? Qu'est-ce que vous, vous retenez de lui, de son parcours politique notamment?
1: Écoutez, il est clair que dans Balladur sera donc un homme politique qui aura marqué la Ve République. Il a été le dernier Premier ministre de François Mitterrand de mars 1993 à mai 1995. Il a été également, selon ce qu'on a appelé l'expression depuis à fait Florès, l'ami de 30 ans, Jacques Chirac, avant de devenir son rival lors de la campagne présidentielle de 1995, hein, qui a été une campagne effectivement extrêmement dense, puisqu'elle a vu pour la première fois s'affronter clairement deux approches de la droite. Édouard Balladur a porté donc une droite libérale qu'il a ensuite d'ailleurs appliquée lorsqu'il a été donc au gouvernement, tandis que Jacques Chirac, lui, faisait déjà campagne sur la fameuse fracture sociale, et ça a été la guerre fratricide qui a aussi permis d'ailleurs le rassemblement donc au second tour lorsque Édouard Balladur donc s'est prononcé pour le ralliement à Jacques Chirac.
0: On va d'ailleurs revenir sur cette date marquante, ce 23 avril 1995. Édouard Balladur qui est battu sur le fil dès le premier tour avec 18,58% des voix contre 20,84% pour Jacques Chirac. Il annonce à ce moment-là, il réagit à ce score, on l'écoute.
2: Tout démontre que les Français l'ont décidé. C'est Monsieur Jospin et Monsieur Chirac qui seront présents au... Je vous demande de vous arrêter. Je vous demande de vous arrêter. Tout démontre que les Français l'ont décidé. C'est Monsieur Jospin et Monsieur Chirac qui seront présents au second tour de l'élection présidentielle. Je remercie de tout cœur toutes celles et tous ceux qui m'ont apporté leur soutien.
0: Vous avez commencé à le dire, Mickaël, mais qu'est-ce que ça signe ce moment-là quant à l'avenir et la réalité de la droite en 1995?
1: Tout d'abord, ça marque dans cet extrait voilà qui est devenu effectivement culte. On a tout le personnage d'Édouard Balladur. On entend cet ancien haut fonctionnaire qui est passé par Sciences Po, par l'État, qui a été au Conseil d'État, qui a été dans le cercle proche de Georges Pompidou, donc dès 1964, en devenant un homme de confiance du président. On entend aussi l'ancien secrétaire général de l'Élysée, puis celui qui connaît toutes les arcanes du pouvoir et qui a ensuite voulu aller de devant les ors, je dirais, de l'ambition, les ors de la République, et qui a voulu devenir donc un animal politique, ce qu'il a été à sa manière. Hein, on entend également dans cet extrait cette fameuse donc politesse surannée aujourd'hui. Il a toujours eu ses airs de châtelain, de débonnaire, un peu royal. Il était d'ailleurs moqué par la presse, pareil dans les caricatures à ce niveau-là. Mais il a également été celui qui a inspiré un certain Nicolas Sarkozy, qui a été aussi le symbole de cette guerre fratricide à ce moment-là. Et il a posé le principe de la libéralisation de l'économie. C'est lui qui a été l'artisan de la politique libérale, qu'il a ensuite d'ailleurs appliqué au gouvernement. En cela, Édouard Balladur est devenu aussi quelqu'un qui a eu une rare vision politique. Dans ses dernières confidences, encore il y a quelques mois, eh bien, il confiait à des journalistes qui le rencontraient que tout simplement la campagne présidentielle de 2027 serait elle à donner et abonner aux extrêmes qui auront la pole position, parce que le camp du centre, le camp européen, cette Europe qu'il a tellement aimée et dont il voyait à chaque fois la difficulté de s'imposer en France, eh bien, ce centre serait donc totalement dévasté, ce qu'il a beaucoup d'ailleurs reproché à Emmanuel Macron d'avoir cassé le centre et permis, selon lui, donc aux extrêmes de devenir aujourd'hui les pôles positions de la vie politique française. Donc, Édouard Balladur, c'est effectivement une page de la Ve République qui se tourne, une page de l'histoire politique contemporaine de la France qui se tourne, et ses héritiers aujourd'hui sont sur la place. Eh bien, c'est sont Laurent Wauquiez, David Bisnard et tous ceux qui prônent aujourd'hui une politique plus libérale. On verra dans quelle mesure ils seront capables non seulement de porter cette vision politique, ça on le verra, mais surtout d'être capables d'avoir cette altitude de vue, cette hauteur de vue que professait donc Édouard Balladur, qui lui considérait la politique comme étant tout simplement au service des Français, et ce qu'il regrettait de ne plus l'être aujourd'hui.
0: Dernière question, Mickaël. On a entendu dans le journal de Victor Benchimol ces propos qu'Edouard Balladur avait prononcés lors d'un dîner du CRIF de soutien à la communauté juive, de qualifier Israël comme un pays ami. Cet héritage de la droite, il est toujours là, et en même temps, l'impression que c'est une autre époque dans le lien entre la France et Israël.
1: Oui, absolument. Edouard Balladur, c'était aussi l'oriental. C'est l'homme qui est né dans la famille, est issu de Smyrne. Donc en Turquie, qui a évolué effectivement dans cet univers-là et qui comprenait totalement donc la cause israélienne, la position israélienne, la démocratie israélienne dans cette région tellement compliquée. Et il a effectivement été celui qui a continué cette tradition de cette droite française qui a soutenu depuis très longtemps, pendant très longtemps, donc l'État d'Israël. Jacques Chirac, ensuite au pouvoir, l'a fait de manière effectivement à la fois, je dirais, heurtée, mouvementée, et parfois plus compliquée, parce que le conflit israélo-arabe a aussi mis souvent la France en porte-à-faux. On le voit encore donc dans la dernière période. Mais il restera, oui, parmi cette droite traditionnelle qui a toujours été aux côtés d'Israël. Et là aussi, on peut estimer peut-être qu'une forme de continuité a existé, mais que la droite, ayant beaucoup plus de difficultés à s'imposer en ce moment sur le paysage politique français, on peut parler aussi également d'une page qui se tourne.
0: Merci beaucoup, Mickaël Darmon. 8h22 sur RCJ. L'été a vu se dessiner une recomposition majeure autour de la Turquie, de la Syrie, de la question kurde. La Turquie est-elle la grande gagnante de ce nouveau Moyen-Orient? Réponse avec Mohamed Tifaoui.
3: Ankara joue quand même sa partition avec une certaine finesse, il faut le reconnaître. Erdogan poursuit depuis longtemps plusieurs objectifs de front et il excelle à transformer chaque crise régionale en dividende stratégique. Que veut-il ? Empêcher d'abord qu'une entité kurde autonome ne prenne racine le long de sa frontière syrienne. Entité qu'Ankara assimile à tort ou à raison à une excroissance du PKK. Gardant ensuite la haute main sur la Syrie, s'imposer enfin comme la puissance avec laquelle il faudra compter, capable de parler à Washington, à Moscou, aux Arabes et même en coulisses à Israël, par-delà des relations exécrables. Et là, il faut regarder les choses en face, car c'est un point que l'on escamote pudiquement. Cette Syrie nouvelle qu'on nous présente comme une renaissance, qui la dirige? Eh bien, un certain Ahmed Achara, comme on connaissait naguère sous son nom de guerre, Abu Mohamed Joulani, à l'attention Hayat Tahrir al-Sham, qui n'est autre que Front al-Nusra, franchise syrienne d'Al-Qaïda, faut-il le rappeler. On a donc troqué le treillis contre le costume cravate, on a lissé le discours, taillé la barbe, et on multiplie les gages de modération à l'adresse des Occidentaux. Fort bien, comme dirait l'autre, mais la vraie question, celle que je pose depuis le début, est de savoir si l'on a affaire à une conversion sincère et réelle ou à un simple repositionnement tactique. L'histoire des mouvances islamistes nous a appris une chose. La patience y est une vertu cardinale chez eux et la dissimulation, parfois une méthode éprouvée. Je ne préjuge de rien, évidemment, mais je me méfie des habits neufs qui sont nulle part. Reste la question kurde, qui est le cœur du réacteur. Si les forces démocratiques syriennes, dont l'ossature et le YPG, que la Turquie tient pour le PKK syrien, finissent par se fondre dans les nouvelles institutions de Damas et par renoncer à leur autonomie militaire, Ankara aura décroché ainsi l'essentiel de ce qu'il visait depuis des années. Un fait considérable, et d'ailleurs venez changer la donne, en 2025, Abdullah Öcalan, le fondateur du PKK, a appelé depuis sa prison à la dissolution de son propre mouvement, lequel a annoncé se saborder. Événement historique, s'il en est, mais qu'on ne s'y trompe pas. La question kurde ne s'est jamais résumée à une organisation armée. Elle est politique, identitaire, territoriale, et elle traverse quatre États, la Turquie, la Syrie, l'Irak et l'Iran. Ankara veut donc remporter une victoire militaire éclatante sans avoir réglé, au fond, quoi que ce soit sur le plan politique. Et ce lien entre Ankara et Damas et la Syrie nouvelle dépend énormément pour son économie, sa reconstruction, sa sécurité et enfin sa diplomatie. Alors nous verrons au moment voulu se constituer une véritable zone d'influence turque au Levant. Ce serait une bascule majeure. La Turquie retrouverait ainsi une profondeur stratégique dans une région qui fut des siècles durant le cœur battant de l'espace ottoman. Mais attention aux fausses images. Je ne parle pas d'un retour de l'Empire ottoman, évidemment. Formule commode et paresseuse que l'on ressort à tout propos. Je dis simplement qu'Ankara dispose désormais d'une palette d'instruments militaires, économiques, mais aussi religieux, à travers son ministère des Affaires religieuses, notamment la Diyanat et ses réseaux de mosquées qui rayonnent jusqu'au cœur de l'Europe, jusqu'en France.
0: Et au-delà du Moyen-Orient, quelle zone faut-il surveiller de près ?
3: Eh bien, aujourd'hui, je place le Niger et plus largement tout le Sahel en haut de la pile des dossiers à surveiller de près. On en parle peu à tort de mon point de vue, car ce qui s'y joue déborde très largement, en vérité, le cadre nigérien. Depuis quelques années, le Sahel est devenu un immense laboratoire, d'une certaine façon, où la France a été méthodiquement poussée dehors du Mali, du Burkina Faso, du Niger. Ont pris le pouvoir, ont bâti leur légitimité sur deux promesses essentielles. La première, souverainiste, ils disent en quelque sorte, nous allons nous affranchir de la tutelle occidentale et singulièrement française. La seconde, sécuritaire, et là, ils disent, nous allons réussir là où les civils et les occidentaux ont échoué, c'est-à-dire terrasser les groupes terroristes. Or, ces deux promesses se fracassent aujourd'hui sur le réel. Sur le plan sécuritaire, la situation n'a pas cessé de se dégrader. Les groupes affiliés à Al-Qaïda, comme le GSEIM, c'est-à-dire le groupe de soutien à l'islam et aux musulmans, ou JNIM en arabe, Jihad Agali, comme ceux qui se réclament de l'État islamique, c'est-à-dire le fameux EIGS, l'État islamique au Grand Sahara, conservent une capacité de nuisance intacte. On l'oublie souvent de le rappeler. Les deux groupes terroristes contrôlent des territoires, dictent leurs lois dans des pans entiers du pays, Ils vont jusqu'à étrangler parfois les axes d'approvisionnement menaçant le ravitaillement de villes entières, carburant compris. Et voilà que surgit un second problème, plus redoutable encore, la cohésion même de l'appareil militaire. Quand une junte commence à connaître des mutineries, des tentatives de putsch dans le putsch, des graves fractures internes, c'est le socle de la légitimité qui se lézarde. Il y a ensuite la question russe. Elle dit, bien sûr, Moscou a considérablement étendu son emprise sur l'ensemble de la région. Après Wagner, la Russie a réorganisé sa présence, notamment à travers l'Africa Corps, placée désormais sous la coupe directe de son ministère de la Défense. Mais là encore, ne prenons pas les vessies pour des lanternes. Les Russes n'apportent pas davantage de sécurité. Le paradoxe est d'ailleurs vertigineux. Des juntes arrivées au pouvoir au nom de la souveraineté nationale sont en train de troquer une dépendance ou la française contre une autre, la russe, plus prédatrice encore. Et j'ajoute un point que l'on néglige. L'Algérie, c'est un sujet en soi. Le Niger et le Mali sont des voisins immédiats. Or, Alger a vu voler en éclats l'accord de paix de 2015 avec les Touaregs, dénoncé unilatéralement par la junte malienne et voit remonter à ses frontières, donc l'Algérie voit remonter à ses frontières une instabilité qu'elle ne maîtrise plus. Si le Niger venait à basculer dans une véritable crise de régime, l'onde de choc traverserait tout le Sahel, mais aussi l'Algérie, la Libye, le Nigeria, l'Afrique de l'Ouest entière. Et l'Algérie, qui n'a pas vocation à intervenir à l'étranger, a envoyé hier des avions militaires, justement, et une délégation de haut gradé pour rencontrer les membres de la junte nigérienne. Donc, c'est dire que l'affaire est extrêmement grave. Et par ricochet, donc, l'Europe pourrait être touchée. Elle recevrait cette crise de plein fouet. N'oublions pas que la junte nigérienne a abrogé dès 2023 la loi de 2015 qui entravait les passeurs. La route migratoire, on l'a rouverte d'un trait de plume. Explosion de flux, risque sécuritaire bien réel. La France est véritablement en première ligne, qu'on le veuille ou non.
0: C'est la fin de cette édition sur RCJ. Merci à toutes et à tous de l'avoir suivi. À 11h, retrouvé Côté Jardin avec Jacques Benhamou. On se retrouve quant à nous à midi pour la suite de l'information. Très belle journée sur RCJ.
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6: Bonjour à tous et bienvenue dans votre journal. Nous sommes le mardi 1er septembre et voici les titres. Plus de 532 000 élèves de l'Académie d'Aix-Marseille reprennent aujourd'hui le chemin de l'école à l'image de l'école Yavenay de Saint-Just qui accueille les élèves de la maternelle jusqu'au lycée. Son directeur, Daniel Dubreuil, confie à Magali Barthès son état d'esprit en ce premier jour d'école.
7: Une rentrée 2026 qui s'est construite dans un esprit de confiance, dans un esprit aussi de joie de retrouver nos élèves après de longs mois de préparation. Et une année 2026-2027 qui s'annonce très prometteuse en projet grâce à toutes nos équipes qui ont préparé avec moi cette année. Et nous sommes très fiers du travail que nous avons effectué depuis 4 ans. Et pour la cinquième année, nous projetons pour vraiment une très belle année. Beaucoup de demandes de l'extérieur également d'élèves qui ont rejoint l'établissement, de plus en plus nombreuses depuis 4 ans maintenant. Et on souhaite vraiment une bonne rentrée à toutes les familles, à tous nos élèves, ainsi qu'à tous les enseignants. Kol tov, Shana Tova en tout cas.
6: La rentrée scolaire s'accompagne d'un certain nombre de changements annoncés par l'éducation nationale, l'interdiction des téléphones portables dans les lycées, la fermeture de classes et des nouvelles coupes budgétaires. Au-delà de ces changements importants, la baisse démographique conduit les établissements de notre académie à perdre 5812 élèves cette année. Fin des vacances signifie également fin de la surveillance des plages à Marseille. Les maîtres nageurs sauveteurs ont quitté hier soir les 15 plages. En politique, l'ancien chargé de la sécurité à Marseille, le conseiller municipal Yannick Ohanessian, devient le porte-parole national d'Olivier Faure, candidat PS à la présidentielle. Pour rappel, il s'est déclaré candidat samedi chez nos confrères de TF1. L'ancien maire de Sisteron de 1983 à 2026, Daniel Spagnoux, est décédé hier matin à l'hôpital de Gap. Dans la même journée, l'ancien Premier ministre Édouard Balladur s'en est allé hier soir, a annoncé sa famille. Il avait 97 ans. La météo aujourd'hui est de 25 degrés le matin et jusqu'à 28 degrés cet après-midi sur notre belle cité phocéenne. À 10h dans l'émission Méditerranée, Magali Barthès vous donne rendez-vous avec le découvreur de la gourmette d'Antoine de Saint-Exupéry, l'ancien patron pêcheur marseillais Jean-Claude Bianco. Je vous retrouve à 13h avec mon invité de la rédaction. Aujourd'hui, je reçois Pascal Demaria, directeur du groupe scolaire Bnei Elazar, qui sera avec moi pour partager son émotion en ce jour de rentrée. À tout à l'heure. Je vous souhaite à tous de passer une excellente journée. Une très bonne rentrée à tous nos enfants et surtout, prenez bien soin de vous.
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1: 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Soukot nous rappelle à travers la fragilité de la souka, la fragilité de l'existence, mais aussi la force du peuple juif lorsqu'il se rassemble et demeure uni. Nous espérons vous retrouver très nombreux pour célébrer ensemble cette belle fête de Soukot.
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0: Si la guerre contre Israël compte de nombreuses armes, comme des actes terroristes, des roquettes, des missiles, elle compte dorénavant une nouvelle modalité, le Pallywood. Le Pallywood, c'est un mot valise, l'assemblage de Palestine et d'Hollywood, qui sert à décrire les manipulations, les distorsions, les fraudes médiatiques par certains Palestiniens et leurs alliés pour gagner la guerre médiatique contre Israël. Le terme a été inventé et rendu public en partie par Richard Land. Le terme désigne des productions mises en scène par des Palestiniens, devant et parfois avec la coopération des équipes de tournage occidentales, dans le but de promouvoir la propagande anti-israélienne en la déguisant en information véridique. Du matériel mis en scène déguisé en actualité. Richard Land cite par exemple l'affaire Al-Doura, l'explosion de la plage de Gaza et l'exploitation par le Hamas des pénuries d'électricité pendant le conflit Israël-Gaza de 2007-2008. Des chercheurs et des juristes comme Anat Berko ou Edna Erez ont déclaré qu'étant donné la longue histoire de pose pour les caméras, le surnom cynique de Pallywood de la part des journalistes autrefois trompés par les services d'information de l'autorité palestinienne deviennent compréhensibles. En 2014, par exemple, une photo truquée montrant deux frères pleurant et portant des t-shirts ensanglantés après avoir porté le corps de leur père décédé a été publiée par Reuters, le New York Times et Associated Press. La mystification ayant été mise à jour, les médias se sont excusés, mais le mal était déjà fait. Les falsifications de photos et de vidéos sont légion et le Pallywood fait dorénavant partie des armes de guerre contre Israël.
1: Micro-sillon. Cette carte postale d'Israël vous est offerte par le département de la promotion de l'Alia de l'Organisation sioniste mondiale.

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2: Benjamin, Victor, bonjour.
3: Bonjour Elsa, bonjour à tous. En Israël, Tsahal a annoncé hier avoir éliminé un terroriste responsable de l'approvisionnement et de la maintenance du Hamas à Gazaville. Il était chargé de fournir des armes terroristes du Hamas et participait à la reconstitution des capacités de l'organisation terroriste. Au sud Liban également, Tsahal a frappé la région de la crête d'Ali Taher. Sous cette zone se trouverait un vaste réseau souterrain de tunnels du Hezbollah qui constitue depuis plusieurs semaines un enjeu majeur des opérations israéliennes dans le secteur. Par ailleurs, selon Khan, Israël se dit mécontent des progrès réalisés jusqu'à présent par l'armée libanaise dans le désarmement du Hezbollah au sein des zones pilotes où elle opère. Et quelques temps après qu'Israël a signé un accord sécuritaire avec Athènes hier, le président libanais Joseph Aoun a sollicité l'aide de la Grèce dans les négociations avec Jérusalem. Nous demandons autant que possible l'assistance de la Grèce pour aider le Liban à mettre en œuvre l'accord cadre avec Israël et l'aide de la Grèce dans toutes les instances internationales, y compris aux Nations Unies, a déclaré Joseph Aoun. Après 2 ans de captivité, l'Allemagne a décerné la nationalité allemande à l'ancien otage Rom Bratzlavski. Fier d'être un juif allemand, a écrit l'ancien otage israélien. Donald Trump a assuré que l'armée américaine répondrait aux tirs de missiles iraniens ayant visé des cibles américaines après la reprise des hostilités entre Washington et Téhéran hier. Il y aura une réponse, nous allons les frapper fort, a déclaré le président américain à Fox News. Selon le secrétaire américain au Trésor Scott Bessent, l'Iran frappe militairement parce qu'il perd économiquement. Selon lui, les dirigeants iraniens prennent les sanctions très au sérieux et sont sous le choc face à leur économie. A noter enfin que le secrétaire à l'armée de terre américain Dan Driscoll a démissionné après plusieurs mois de tensions avec le secrétaire américain à la guerre Pete Hegseth. Donald Trump n'exclut pas de revoir la position américaine de neutralité concernant les Malouines, archipel de l'Atlantique dont l'Argentine revendique la souveraineté. Jusqu'ici, les États-Unis, comme la plupart des pays occidentaux, y reconnaissent une souveraineté britannique. Mais selon ses dernières déclarations, le président américain pourrait revoir cette position si le Royaume-Uni n'augmente pas ses dépenses militaires. Une femme armée de 2 couteaux a poignardé 2 personnes à Times Square avant d'avoir été neutralisée par la police. Une des victimes est décédée, l'autre victime ainsi que l'assaillante ont été transportées à l'hôpital. Leur pronostic vital est engagé. Selon les premiers éléments, la femme semblait en proie à des troubles émotionnels. L'enquête est toujours en cours, mais la piste terroriste n'est pas privilégiée. Une attaque massive de missiles et de drones russes a tué au moins 8 personnes à Kiev dans sa région, selon les autorités ukrainiennes qui affirment que l'armée russe a délibérément ciblé des installations civiles et des bâtiments résidentiels. Les Européens ont été surpris cette nuit en retrouvant le ministre russe des Finances présent au G20. Ce dernier avait été invité par Donald Trump malgré la poursuite du conflit en Ukraine. Le but du sommet est de coordonner les grandes puissances économiques mondiales face aux principaux risques économiques du moment. En France, l'ancien Premier ministre Édouard Balladur est décédé hier soir à 97 ans. Les réactions politiques se sont enchaînées. Parmi elles, Édouard Balladur avait la France au cœur. Il en fut le serviteur exigeant, mesuré, dévoué, a salué Emmanuel Macron sur X. De son côté, l'ancien président Nicolas Sarkozy a salué un homme qui fut un exemple, un mentor et un ami. Édouard Balladur a occupé de 1993 à 1995 le poste de Premier ministre en cohabitation avec François Mitterrand. Invité lors d'un dîner du CRIF en 1994, il avait prononcé ces mots, je cite « Vous me trouverez toujours à vos côtés pour dénoncer les thèses révisionnistes et les théories racistes, ainsi que pour veiller à la sécurité d'Israël, ce pays ami ». Le Rassemblement national a proposé hier d'interdire le port du voile dans l'espace public. Il ne s'agit pas d'une police des vêtements, a déclaré le numéro 2 du Rassemblement national, Jordan Bardella, qui a promis un référendum sur la question si son parti arrivait au pouvoir. Son propre camp s'est d'ailleurs montré assez prudent dans le passé sur l'applicabilité de cette mesure. Réaction du candidat et chef des Républicains, Bruno Retailleau, lors d'un meeting dans les Hauts-de-Seine, c'était hier.
4: J'ai toujours été intraitable, mais franchement, vouloir mettre des amendes pour le voile dans l'espace public, On sait que juridiquement, ça n'est pas possible. Et on sait que nos policiers, nos gendarmes, ils ont autre chose à faire. Donc, on peut lutter. Et j'ai fait voter au Sénat, il y a quelques mois simplement, c'était au mois de mai dernier, une proposition pour qu'on puisse avoir un arsenal qui nous permette vraiment de lutter contre l'islamisme et contre le frérisme. Mais il faudrait d'abord commencer à appliquer ce que nous avions voté aussi au Sénat, par exemple, l'interdiction du voile pour les accompagnateurs scolaires.
3: 5 ans de prison, dont au moins un ferme, ont été requis hier contre un animateur du périscolaire parisien jugé pour agression sexuelle sur 9 enfants âgés de 6 à 9 ans. Il s'agit du 4e animateur jugé depuis le mois de mai dans le scandale qui secoue depuis plusieurs mois le périscolaire parisien. Depuis le début de l'année, 132 animateurs ont été suspendus, dont 52 pour suspicion de violences sexuelles ou sexistes. Et enfin, RCJ souhaite une excellente rentrée scolaire à tous les élèves de France et d'Israël qui font aujourd'hui leur rentrée scolaire.
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1: Bonjour à tous et bienvenue dans votre journal. Nous sommes le mardi 1er septembre et voici les titres. Plus de 532 000 élèves de l'Académie d'Aix-Marseille reprennent aujourd'hui le chemin de l'école à l'image de l'école Yavenay de Saint-Just qui accueille les élèves de la maternelle jusqu'au lycée. Son directeur, Daniel Dubreuil, confie à Magali Barthès son état d'esprit en ce premier jour d'école.
2: Une rentrée 2026 qui s'est construite dans un esprit de confiance, dans un esprit aussi de joie de retrouver nos élèves après de longs mois de préparation. Et une année 2026-2027 qui s'annonce très prometteuse en projet grâce à toutes nos équipes qui ont préparé avec moi cette année. Et nous sommes très fiers du travail que nous avons effectué depuis 4 ans. Et pour la 5e année, nous nous projetons pour vraiment une très belle année. Beaucoup de demandes de l'extérieur également d'élèves qui ont rejoint l'établissement, de plus en plus nombreuses depuis 4 ans maintenant. Et on souhaite vraiment une bonne rentrée à toutes les familles, à tous nos élèves, ainsi qu'à tous les enseignants. Kol Tov, Shana Tova en tout cas.
1: La rentrée scolaire s'accompagne d'un certain nombre de changements annoncés par l'éducation nationale, l'interdiction des téléphones portables dans les lycées, la fermeture de classes et des nouvelles coupes budgétaires. Au-delà de ces changements importants, la baisse démographique conduit les établissements de notre académie à perdre 5812 élèves cette année. Fin des vacances signifie également fin de la surveillance des plages à Marseille. Les maîtres nageurs sauveteurs ont quitté hier soir les 15 plages. En politique, l'ancien chargé de la sécurité à Marseille, le conseiller municipal Yannick Ohanessian, devient le porte-parole national d'Olivier Faure, candidat PS à la présidentielle. Pour rappel, il s'est déclaré candidat samedi chez nos confrères de TF1. L'ancien maire de Sisteron de 1983 à 2026, Daniel Spagnou, est décédé hier matin à l'hôpital de Gap. Dans la même journée, l'ancien Premier ministre Édouard Balladur s'en est allé hier soir, a annoncé sa famille. Il avait 97 ans. La météo aujourd'hui est de 25 degrés le matin et jusqu'à 28 degrés cet après-midi sur notre belle cité phocéenne. À 10h dans l'émission Méditerranée, Magali Barthès vous donne rendez-vous avec le découvreur de la gourmette d'Antoine de Saint-Exupéry, l'ancien patron pêcheur marseillais Jean-Claude Bianco. Je vous retrouve à 13h avec mon invité de la rédaction. Aujourd'hui, je reçois Pascal Demaria, directeur du groupe scolaire Bnei Elazar, qui sera avec moi pour partager son émotion en ce jour de rentrée. À tout à l'heure. Je vous souhaite à tous de passer une excellente journée. Une très bonne rentrée à tous nos enfants et surtout, prenez bien soin de vous.
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2: Benchimal, Victor, bonjour.
3: Bonjour Elsa, bonjour à tous. En Israël, Tsahal a annoncé hier avoir éliminé un terroriste responsable de l'approvisionnement et de la maintenance du Hamas à Gazaville. Il était chargé de fournir des armes aux terroristes du Hamas et participait à la reconstitution des capacités de l'organisation terroriste. Au sud Liban également, Tsahal a frappé la région de la crête d'Ali Taher. Sous cette zone se trouverait un vaste réseau souterrain de tunnels du Hezbollah qui constitue depuis plusieurs semaines un enjeu majeur des opérations israéliennes dans le secteur. Par ailleurs, selon Khan, Israël se dit mécontent des progrès réalisés jusqu'à présent par l'armée libanaise dans le désarmement du Hezbollah au sein des zones pilotes où elle opère. Et quelques temps après qu'Israël a signé un accord sécuritaire avec Athènes hier, le président libanais Joseph Aoun a sollicité l'aide de la Grèce dans les négociations avec Jérusalem. Nous demandons autant que possible l'assistance de la Grèce pour aider le Liban à mettre en œuvre l'accord cadre avec Israël et l'aide de la Grèce dans toutes les instances internationales, y compris aux Nations Unies, a déclaré Joseph Aoun. Après 2 ans de captivité, l'Allemagne a décerné la nationalité allemande à l'ancien otage Rom Bratzlavski. Fier d'être un juif allemand, a écrit l'ancien otage israélien. Donald Trump a assuré que l'armée américaine répondrait aux tirs de missiles iraniens ayant visé des cibles américaines après la reprise des hostilités entre Washington et Téhéran hier. Il y aura une réponse, nous allons les frapper fort, a déclaré le président américain à Fox News. Selon le secrétaire américain au Trésor Scott Bessent, l'Iran frappe militairement parce qu'il perd économiquement. Selon lui, les dirigeants iraniens prennent les sanctions très au sérieux et sont sous le choc face à leur économie. A noter enfin que le secrétaire à l'armée de terre américain Dan Driscoll a démissionné après plusieurs mois de tension avec le secrétaire américain à la guerre Pete Hegseth. Donald Trump n'exclut pas de revoir la position américaine de neutralité concernant les Malouines, archipel de l'Atlantique dont l'Argentine revendique la souveraineté. Jusqu'ici, les États-Unis, comme la plupart des pays occidentaux, y reconnaissent une souveraineté britannique. Mais selon ses dernières déclarations, le président américain pourrait revoir cette position si le Royaume-Uni n'augmente pas ses dépenses militaires. Une femme armée de 2 couteaux a poignardé 2 personnes à Times Square avant d'avoir été neutralisée par la police. Une des victimes est décédée, l'autre victime ainsi que l'assaillante ont été transportées à l'hôpital. Leur pronostic vital est engagé. Selon les premiers éléments, la femme semblait en proie à des troubles émotionnels. L'enquête est toujours en cours, mais la piste terroriste n'est pas privilégiée. Une attaque massive de missiles et de drones russes a tué au moins 8 personnes à Kiev dans sa région, selon les autorités ukrainiennes qui affirment que l'armée russe a délibérément ciblé des installations civiles et des bâtiments résidentiels. Les Européens ont été surpris cette nuit en retrouvant le ministre russe des Finances présent au G20. Ce dernier avait été invité par Donald Trump malgré la poursuite du conflit en Ukraine. Le but du sommet est de coordonner les grandes puissances économiques mondiales face aux principaux risques économiques du moment. En France, l'ancien Premier ministre Édouard Balladur est décédé hier soir à 97 ans. Les réactions politiques se sont enchaînées. Parmi elles, Édouard Balladur avait la France au cœur. Il en fut le serviteur exigeant, mesuré, dévoué, a salué Emmanuel Macron sur X. De son côté, l'ancien président Nicolas Sarkozy a salué un homme qui fut un exemple, un mentor et un ami. Édouard Balladur a occupé de 1993 à 1995 le poste de Premier ministre en cohabitation avec François Mitterrand. Invité lors d'un dîner du CRIF en 1994, il avait prononcé ces mots, je cite « Vous me trouverez toujours à vos côtés pour dénoncer les thèses révisionnistes et les théories racistes, ainsi que pour veiller à la sécurité d'Israël, ce pays ami ». Le Rassemblement national a proposé hier d'interdire le port du voile dans l'espace public. Il ne s'agit pas d'une police des vêtements, a déclaré le numéro 2 du Rassemblement national, Jordan Bardella, qui a promis un référendum sur la question si son parti arrivait au pouvoir. Son propre camp s'est d'ailleurs montré assez prudent dans le passé sur l'applicabilité de cette mesure. Réaction du candidat et chef des Républicains, Bruno Retailleau, lors d'un meeting dans les Hauts-de-Seine, c'était hier.
4: J'ai toujours été intraitable, mais franchement, vouloir mettre des amendes pour le voile dans l'espace public. On sait que juridiquement, ça n'est pas possible. Et on sait que nos policiers, nos gendarmes, ils ont autre chose à faire. Donc, on peut lutter. Et j'ai fait voter au Sénat, il y a quelques mois simplement, c'était au mois de mai dernier, une proposition pour qu'on puisse avoir un arsenal qui nous permette vraiment de lutter contre l'islamisme et contre le frérisme. Mais il faudrait d'abord commencer à appliquer ce que nous avions voté aussi au Sénat, par exemple, l'interdiction du voile pour les accompagnateurs scolaires.
3: 5 ans de prison d'au moins un ferme ont été requis hier contre un animateur du périscolaire parisien jugé pour agression sexuelle sur 9 enfants âgés de 6 à 9 ans. Il s'agit du 4e animateur jugé depuis le mois de mai dans le scandale qui secoue depuis plusieurs mois le périscolaire parisien. Depuis le début de l'année, 132 animateurs ont été suspendus, dont 52 pour suspicion de violence sexuelle ou sexiste. Et enfin, RCJ souhaite une excellente rentrée scolaire à tous les élèves de France et d'Israël qui font aujourd'hui leur rentrée scolaire.
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6: Pour l'émission Méditerranée de la rentrée, nous allons évoquer un épisode marquant et émouvant de Marseille, à savoir la découverte de la gourmette d'Antoine de Saint-Exupéry en 1998. Et pour cela, nous sommes avec Jean-Claude Bianco. Bonjour à vous.
7: Bonjour.
6: Alors, vous êtes bien connu à Marseille, mais pourriez-vous tout de même vous présenter pour les auditeurs qui nous écoutent un peu partout dans le monde sur Radio JM ?
7: Oui, ben effectivement, je m'appelle Jean-Claude Bianco. Et j'étais patron pêcheur, j'avais un chalutier de 25 mètres qui s'appelait l'Horizon.
6: Et si vous êtes à l'antenne aujourd'hui, c'est pour nous parler de votre découverte, qui quelques années après la découverte de la grotte Cosquer par Henri Cosquer, a mis une fois de plus les calanques au centre de l'attention médiatique. Et vous avez naturellement un souvenir très précis des circonstances de cette découverte.
7: Effectivement, je vous raconte l'histoire. Alors, donc j'avais un chalutier de 25 mètres qui s'appelait l'Horizon, avec un moteur de 1000 chevaux à bord et 5 hommes d'équipage. Et le chalut est un filet qu'on traîne sur le fond de la mer et qui ramasse tout ce qui s'y trouve, du poisson, des pierres, des bombes, des mines et quelquefois des amphores. Et ce jour-là, ça faisait quelques jours qu'il faisait mauvais temps, donc on pouvait pas pêcher parce qu'il y avait beaucoup trop de vent et trop de houle. Et ce jour-là, la météo annonçait une petite accalmie, mais vraiment petite. Alors j'ai dit à mon équipage, on va essayer de faire un coup de chalut, si on y arrive, au moins ne serait-ce que pour payer les frais, parce qu'il y a beaucoup de frais sur un bateau, mine de rien. Et ok, donc on part du port de Somaty à Marseille, et on fait route vers les îles de Riou, où je pensais trouver un peu d'abri par rapport au mauvais temps. Et donc on arrive, il y a 1h30 de route, on arrive à l'île de Riou, on largue le chalut au pied de l'île de Riou, carrément à la pointe de Caramassagne, ou Cale Sorraigne, ça dépend comment on l'interprète. En fait, c'est Cale Sorraigne, exactement. Et c'est la pointe est de Riou. Et on traîne le filet entre Riou, Cassis, Sormiou, et on traîne le filet pendant 2 heures. Au bout de ces 2 heures, on met le chalut à bord. Je regarde la pêche, il n'y a vraiment pas grand chose. Et il faisait vraiment, vraiment mauvais temps aussi. Donc, je dis à l'équipage, les gars, on va essayer de faire un deuxième coup de chalut si on y arrive. Et après, on va rentrer parce qu'après, ce sera plus tenable. Et pareil, on remet le chalut à l'eau à la pointe de Riou, à la pointe sud-est. Et toujours pareil, Riou, Cassidane, Cassis, Sormiou, le même coup que le coup d'avant, mais là, on traîne 3 heures. Donc, on parcourt en gros 20 kilomètres. Au bout de ces 3 heures, il tombe un de ces orages comme j'ai rarement vu. Il tombait des trombes d'eau, on voyait pas 10 mètres devant. Des éclairs, des tonnerres, un temps épouvantable. On embarque le chalut à bord en catastrophe, on vide la poche sur le pont. Je pars vite à la passerelle, j'embraye et je fais route pour entrer au port. Et l'équipage se met à trier le poisson. 2 heures après, mon second, qui s'appelait Habib Benamor, vient à la passerelle, il me dit, Jean-Claude, j'ai trouvé une gourmette. Ah bon? J'ai dit, elle est en or, c'est en or, on a gagné la journée. Il me dit, non, il me dit, elle est en argent. Il y a quelque chose marqué dessus, mais je vois pas ce que c'est. Et il m'explique que la gourmette était dans une concrétion, c'est-à-dire un dépôt calcaire, et il y avait qu'un petit maillon qui dépassait de la concrétion. Et ce maillon a miraculeusement brillé, ça a attiré son regard, au lieu de rejeter la concrétion à la mer, il l'a mise de côté. Quand il a fini son boulot, il a pris un marteau, il a cassé la concrétion, il trouve une gourmette en argent, il la fout dans la poche. Et il me la porte à la passerelle. Il me tend la gourmette, je mouille mon doigt puis je frotte sur la gourmette, et là je vois marqué Antoine. Alors je lui dis, tiens, l'âne qu'il a perdu, s'appelait Antoine. J'ai dit, tous les Antoines, c'est des ânes, ils perdent tout. Et puis après, mais Antoine comment? Alors je mouille mon doigt, puis je refrotte encore, et là apparaît de Saint-Exupéry. Qu'est-ce que c'est cette histoire? Sur le moment, j'ai dit, c'est peut-être une pub. Après, il y a une pub sur de l'argent, ça m'étonnerait quand même. Et je me fais amener un truc, on nettoie les casseroles, là. Et je frotte bien la gourmette avec ce truc-là. Et là, je vois Antoine Saint-Exupéry, entre parenthèses, Consuelo. J'ai su plus tard que c'était sa femme, même sur le moment, je ne savais pas du tout. Et en dessous, Reynald et Hitchcock, 4e avenue, New York City, USA. J'ai su plus tard que Reynald et Hitchcock étaient les éditeurs du Petit Prince. Mais sur le moment, je me tourne vers Habib, j'ai dit, Habib, je crois qu'on a fait un coup de chalut formidable. Il me dit, pourquoi? J'ai dit, je crois qu'on a retrouvé la gourmette Saint-Exupéry. Et là, Habib me dit, mais qui c'est celui-là? Et je lui explique que le peu que j'en savais, je savais que c'était un grand pilote, un écrivain, qu'il avait écrit le Petit Prince, et je ne savais pas plus, je savais que ça. On fait route, on rentre au port, et j'ai dit à l'équipage, ne parlons pas de la découverte, tant qu'on n'est pas sûr que c'est bien sa gourmette, qu'on passe pas pour des rigolos. Et je prends la gourmette, et je m'en vais à la maison. J'arrive à la maison, et là, il y avait ma compagne qui m'attendait, et je dis, oh, ce que j'ai trouvé. Et je lui mets la gourmette sur la table du salon. Et ma compagne me dit, oh, ça alors, comment tu as fait? J'explique. Et là, elle me dit, tu vas en faire quoi, là, cette gourmette? Ah, j'ai dit, ben, je vais l'offrir à Martin, mon petit-fils. C'est l'aîné de mes petits-enfants, je vais la donner à Martin. Ma copine, elle m'a dit, mais tu es fou, fais pas n'importe quoi. Elle m'a dit, réfléchis un petit peu. Alors, j'ai dit, ben, serre-moi un pastis, je vais réfléchir. Je bois mon pastis, c'était 9h du soir, quand même, hein. Et j'avais les coordonnées d'un monsieur qui est décédé, il y a quelques années. Il s'appelait Henri Germain Deloz. C'était le PDG de la Comex. Et c'est une boîte qui est à 1 km de chez moi. Donc, j'avais ses coordonnées téléphoniques, je l'appelle à 9h du soir. Et je lui fais part de ma découverte. Et là, monsieur Deloz me dit, mais qu'est-ce que vous me racontez, monsieur Biancou? Il me dit, c'est un canular ou quoi? Je dis, absolument pas. Je ne me permettrai pas de vous déranger à 9h du soir pour vous raconter des bêtises. Et je lui relate l'histoire. Et là, il me dit, monsieur Biancou, on peut se voir demain? Je dis, pas de problème. Alors, je téléphone à Habib, j'ai Habib, sors le bateau, je reste à terre. Et l'année matin, je me pointe à la Comex avec la gourmette. Bien sûr, toutes les portes sont ouvertes. Je rentre, je suis reçu par le PDG, monsieur Deloz, et je lui mets la gourmette sur le bureau. Monsieur Deloz prend la gourmette entre les doigts, on aurait dit un gosse devant un sapin de Noël. Il avait les yeux écarquillés, et à mesure, il répétait, mais c'est pas vrai, mais c'est pas possible, mais c'est incroyable, mais c'est incroyable. Et au bout d'un moment, j'ai dit, monsieur Deloz, qu'est-ce qu'on fait? Ah, mais vous m'amenez sur la, vous avez chaluté, il me dit, si la gourmette est là, elle est pas venue toute seule, il me dit, on va retrouver l'épave de l'avion. J'ai dit, pas de problème. Alors, il me dit, on va faire un contrat, hein, que les recherches seront faites dans la plus parfaite éthique, etc., etc. Et nous voilà, on est même parti à Rio, où j'avais fait le coup de chalut, je refais le même coup de chalut que la veille. Monsieur Deloz enregistre tout ça sur ses appareils électroniques. Et nous voilà partis à la recherche de l'avion de Saint-Exupéry. Et tous les soirs, on se téléphone avec monsieur Deloz. Les jours passent, et les jours passent, et les jours passent. Rien, rien, rien, rien. Et bon, on comprend plus, bon. Et voilà qu'au bout d'un mois et demi, je décide de partir en Tunisie, passer quelques jours de vacances avec ma compagne et des amis. Au bout de 2 jours que j'arrive en Tunisie, le téléphone sonne, mon frère m'appelle, il me dit, Jean-Claude, rentre à Marseille et un bordel pas possible. Il me dit, l'histoire de la gourmette est sortie dans les journaux. Il me dit, il y a tous les journalistes de France et de Navarre qui veulent te voir, etc., etc. J'ai dit, putain, j'arrive à peine en congé, j'ai dit, faut que je rentre, c'est pas possible. Il me dit, démerde-toi, rentre, faut que tu rentres. Bon, donc, je rentre à Marseille, on vient me chercher à l'aéroport, je vais aux affaires maritimes, parce que je suis sommé de remettre la gourmette aux affaires maritimes, parce que la famille, appelle les ayants droit de Saint-Exupéry, la réclame. Et donc, j'arrive aux affaires maritimes, j'avais laissé la... quand même la gourmette à monsieur Deloz pour qu'il la nettoie, pour pas qu'elle s'oxyde, pour qu'il la traite. Et voilà que madame Deloz était là avec sa fille, monsieur Deloz était parti en Égypte entre-temps. Et il y avait une nuée de journalistes devant les affaires maritimes, les gendarmes maritimes les empêchaient de rentrer, en fait c'était épouvantable. Je remets donc la gourmette aux affaires maritimes, on me signe un papier comme quoi je suis le découvreur, et puis j'entends parler de plus rien. Quelques temps après, je commence à voir dans la presse que la gourmette a été remise aux héritiers de Saint-Exupéry, aux ayants droit. On leur a remis la gourmette sans qu'on me demande quoi que ce soit. Et j'apprends que ces messieurs mettent en doute l'authenticité de la gourmette.
6: Oui, en fait, vous ne vous êtes jamais servi de votre découverte, mais elle vous a en revanche fortement perturbé dans votre quotidien.
7: Ah, ça m'a plus que perturbé, j'ai failli en mourir. Alors c'est vraiment une sacrée perturbation, croyez-moi. Parce que bon, ben, bien entendu, voyant que les héritiers me faisaient passer pour un faussaire aux yeux du monde entier, parce que j'ai des coupures de journaux, j'en ai peut-être une cinquantaine. J'ai le New York Times, la Pravda à Moscou, le Sankei à Tokyo, en Chine, de partout. Cette histoire fait le tour du monde, où je passe pour un menteur. Et là, ben, à l'époque, je fumais un paquet de gitanes par jour, je passe 3 paquets par jour. Les pastilles, je les bois plus, je les croque. Résultat des courses, ce qui devait arriver, arriva, je tombe malade, et je rentre en clinique. Et là, je me paie 3 semaines et demie de coma, trachéo, escar, enfin, la totale, quoi. J'étais donné pour mort. J'étais en réa, et bon. Et je suis pas mort, heureusement, parce que je suis là, autrement, il y aurait pas d'interview.
6: Et oui, et il a fallu l'authentification de l'épave de l'avion de Saint-Exupéry pour que votre découverte soit validée.
7: Tout à fait, parce qu'il y a un plongeur qui s'appelle Luc Van Rel. Son père était corailleur et il plongeait pour le corail rouge et il plongeait au cap de Rio. Et le père a dit à Luc, mais tu devrais plonger à cet endroit-là. Je connais des morceaux d'avion, on va voir si ce serait pas ça. Parce qu'à la Comex, il y a passé 100 fois, mais comme il y a une roche au fond, il y a un rocher, il avait peur d'accrocher ses appareils électroniques qui coûtaient une fortune. Et chaque fois, il donnait un coup de barre, il y passait à 50 mètres. Et voilà que Luc plonge, où son père lui a dit, effectivement, il trouve des morceaux d'avion éparpillés sur le fond de la mer. Il prend des photos, il va aux affaires maritimes, et il déclare comme quoi il pense avoir trouvé l'avion de Saint-Exupéry. Mais bon, la famille, les héritiers de Saint-Exupéry s'opposaient à ce qu'on remonte quoi que ce soit. Ils nous traitaient de profanateurs de sépultures, ils disaient « laissez-le, il est parti avec le petit prince », etc., etc. Bon. Moi, je veux bien qu'il soit parti avec le petit prince, mais moi, il me faisait passer pour un menteur. Et ça, ça m'allait pas du tout. Et donc, bon, ben, on a demandé l'autorisation de remonter les morceaux d'avion pour pouvoir les expertiser. Et là, on a fait appel à monsieur Philippe Castellano, qui fait partie de la société aérorolique. C'est un spécialiste des avions de la dernière guerre. Et Philippe Castellano, avec deux de ses équipiers, ont retrouvé le numéro qui prouve que c'est l'avion de Saint-Exupéry. 5 ans se sont écoulés. Et dans le journal La Provence, pour ne pas la nommer, de ce coup, je suis devenu le pêcheur de miracles. Jean-Claude Bianco, le pêcheur de miracles. La veille, j'étais un escroc. Et dans la nuit, je suis devenu un pêcheur de miracles.
6: La presse est parfois versatile.
7: C'est le moins qu'on puisse dire.
6: Et vous avez naturellement souhaité rétablir quelques vérités, ce qui a fait l'objet d'un livre.
7: Tout à fait. Alors j'ai tellement entendu de bêtises au sujet de cette découverte que j'ai voulu raconter l'histoire telle qu'elle s'est passée. Et j'ai fait écrire un livre avec un monsieur qu'on appelle un nègre, vulgairement, qui a beaucoup de talent. Et ce monsieur a raconté l'histoire telle qu'elle s'est passée. Mon livre s'appelle « Le mystère englouti, Saint-Exupéry ». Voilà.
6: Aux éditions
7: Ramsay. Donc, suite à ça, l'idée m'est venue de... Enfin, on m'a proposé d'en faire un film pour le grand écran, pour le cinéma. Alors, ce film est pas encore terminé, bien sûr. Il est en gestation, mais il devrait sortir dans pas très longtemps. Voilà.
6: Et la gourmette dont l'authenticité a fait débat a dû être rendue à la famille ?
7: Ah oui, complètement, ouais, ben, parce que d'après la loi française, si vous perdez votre portefeuille aujourd'hui, qu'on le retrouve 60 ans après, il appartient à vos héritiers. Donc la gourmette, c'est comme s'ils avaient perdu le portefeuille.
6: Hein. Alors une démarche associative a été lancée à l'été 2024 pour baptiser la pointe de Caramassaigne ou Calesoregne,
7: voilà.
6: Cap Saint-Exupéry.
7: Sur les cartes, il y a marqué Calesoregne. Et après, les pêcheurs appellent ça Caramassan.
6: Où en sont les démarches engagées par l'association?
7: Alors, j'en ai entendu parler par les médias, bien entendu, de cette idée qui me satisfait pleinement. C'est, je crois, Union Calanque Littorale qui a lancé cette idée, qui a fait la demande à la mairie, paraît-il, pour que ce cap soit baptisé Cap Saint-Exupéry. Et moi, je suis tout à fait pour. Et bon, c'est en 2024, nous sommes presque en 2027. Et il y a toujours rien de fait. Alors bon, on attend. Hein.
6: Si la mairie écoute cette interview, peut-être que ça fera avancer les choses.
7: Mais Saint-Exupéry, c'est beaucoup plus simple, il me semble. Et c'est là qu'on a su où ce grand pilote est mort.
6: Oui, rebaptisé Saint-Exupéry Bianco.
7: Éventuellement, j'ai rien contre, tout à fait, pourquoi pas. Parce que c'est moi qui, avec mon équipage, bien sûr, qui remontait à la Gourmette et qui a permis de localiser l'endroit où cet Exupéry est mort. Alors après, on dit que on ne sait pas comment il est mort. Il y a eu un tas d'histoires là-dessus. Certains ont dit qu'il a été abattu par un avion allemand. D'autres ont dit que non, c'est pas lui. Enfin bon, là-dessus, il y a encore une histoire. Mais ça, je suis incapable de vous dire comment il est mort. Hein. Je sais où il est mort, mais comment, je ne sais pas.
6: Alors, la Grande Bleue a été votre bureau toute votre vie. Et à travers cette découverte, y a-t-il chez vous une volonté de faire passer un message de protection de la Méditerranée, si fragile aux jeunes générations? Je sais que vous avez des petits-enfants.
7: Ah ben oui, certainement. Comme vous le dites, ça a été mon bureau toute ma vie. Et la mer, ben, c'est une de mes passions, bien entendu. Et cette mer si belle, il faut vraiment la préserver, parce que croyez-moi que, vu la fréquentation actuelle de la mer et des calanques, etc., il y a de quoi se faire vraiment du souci. Parce que bon, ça devient impossible. Enfin, moi, je suis dans la calanque de Sormioux. Bon, toutes les calanques Sormioux, Morjoux, c'est envahi, mais envahi de touristes. À pied, à cheval, il y a une trottinette. À la mer, il y a un nombre de bateaux incroyable. Incroyable, ça n'arrête pas. Il y a des centaines de bateaux qui viennent. Et bien entendu, ça perturbe le milieu. Autre chose, nous avons l'égout de Marseille qui se jette derrière Sormioux, entre Rioux et Sormioux. Et quand on me dit c'est le cœur de parc national, j'ai jamais vu un égout se jeter dans un parc national. Ben, à Marseille, ça arrive, voyez-vous. Alors que les grandes fosses, les profondeurs de 400-500 mètres, ne sont qu'à 7 kilomètres de la sortie de l'égout. Éventuellement, on pourrait peut-être les jeter là-bas, où il y a le courant ligure, qui pourrait les diluer éventuellement. Ce serait beaucoup mieux. Il y aurait qu'un tuyau de 7 kilomètres à mettre, c'est tout. Et bon, mais personne qui bouge. C'est tout de l'écologie de pipeau, comme on dit à Marseille. Oui, c'est toujours en l'état, l'égout, toujours pareil. Hein. Alors quand on parle de protection, de ci, protection de là, il faudrait commencer par mettre un tuyau, moi.
6: Bien sûr, bien sûr. Eh bien, merci beaucoup Jean-Claude Bianco de nous avoir fait remonter le temps et rêver un petit peu avec Saint-Ex. Merci à vous.
7: Ben, bonne journée, au plaisir de vous revoir.
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1: Bonjour à tous et bienvenue dans votre journal. Nous sommes le mardi 1er septembre et voici les titres. Plus de 532 000 élèves de l'Académie d'Aix-Marseille reprennent aujourd'hui le chemin de l'école à l'image de l'école Yavenay de Saint-Just qui accueille les élèves de la maternelle jusqu'au lycée. Son directeur, Daniel Dubreuil, confie à Magali Barthès son état d'esprit en ce premier jour d'école.
2: Une rentrée 2026 qui s'est construite dans un esprit de confiance, dans un esprit aussi de joie de retrouver nos élèves après de longs mois de préparation, et une année 2026-2027 qui s'annonce très prometteuse en projet grâce à toutes nos équipes qui ont préparé avec moi cette année. Et nous sommes très fiers du travail que nous avons effectué depuis 4 ans. Et pour la 5e année, nous projetons pour vraiment une très belle année. Beaucoup de demandes de l'extérieur également d'élèves qui ont rejoint l'établissement, de plus en plus nombreuses depuis 4 ans maintenant. Et on souhaite vraiment une bonne rentrée à toutes les familles, à tous nos élèves, ainsi qu'à tous les enseignants. Kol Tov, Shana Tova en tout cas.
1: La rentrée scolaire s'accompagne d'un certain nombre de changements annoncés par l'éducation nationale, l'interdiction des téléphones portables dans les lycées, la fermeture de classes et des nouvelles coupes budgétaires. Au-delà de ces changements importants, la baisse démographique conduit les établissements de notre académie à perdre 5812 élèves cette année. Fin des vacances signifie également fin de la surveillance des plages à Marseille. Les maîtres nageurs sauveteurs ont quitté hier soir les 15 plages. En politique, l'ancien chargé de la sécurité à Marseille, le conseiller municipal Yannick Ohanessian, devient le porte-parole national d'Olivier Faure, candidat PS à la présidentielle. Pour rappel, il s'est déclaré candidat samedi chez nos confrères de TF1. L'ancien maire de Sisteron de 1983 à 2026, Daniel Spagnou, est décédé hier matin à l'hôpital de Gap. Dans la même journée, l'ancien Premier ministre Édouard Balladur s'en est allé hier soir, a annoncé sa famille. Il avait 97 ans. La météo aujourd'hui est de 25 degrés le matin et jusqu'à 28 degrés cet après-midi sur notre belle cité phocéenne. Je vous retrouve à 13h avec mon invité de la rédaction. Aujourd'hui, je reçois Pascal Demaria, directeur du groupe scolaire Bnei Elazar, qui sera avec moi pour partager son émotion en ce jour de rentrée. À tout à l'heure. Je vous souhaite à tous de passer une excellente journée, une très bonne rentrée à tous nos enfants et surtout, prenez bien soin de vous.
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1: Alors, est-ce de la paracha ou bien de la haftara que nous allons parler? Eh bien, des deux, les amis, car sur le chemin des prophètes, votre émission, les deux sujets sont intimement liés. Bonjour, j'espère que vous vous portez bien, que vous avez passé de bonnes vacances, que vous avez pu vous reposer, vous ressourcer en famille, avec des amis, que vous avez certainement dansé dans des mariages et que ces mariages-là peut-être seront porteurs d'autres bonnes nouvelles, comme je le souhaite pour toutes les personnes qui, comme ma famille, comme mes amis, souhaitent eux aussi trouver la personne avec laquelle ça va se faire. Voilà, je leur souhaite ça de tout cœur. Merci à vous d'être là. Il y a des personnes qui m'ont même appelé pour savoir comment se faisait-il que l'émission n'avait pas encore pris. Alors j'espère que voilà, ils seront contents maintenant. Merci à toi Noah, à la technique, formidable toujours, très très efficace. J'étais en train de me dire que tu es un petit peu comme une personne qui tient les ficelles d'une marionnette, parce que si tu n'actionnes pas les bons fils et les bons branchements, et ben le son avec lequel les chroniqueurs et les chroniqueuses parlent, et bien ne vous parviendrez pas, les amis. Donc merci à toi Noah. Au menu de cette semaine, nous avons en fait premièrement deux parashiyot, Nitzavim et Vayelech. Mais il faut aussi préciser quelque chose, c'est que le Shabbat qui vient sera le dernier Shabbat de l'année, en sachant que le suivant, eh bien nous serons déjà le premier jour de l'année 5787 et sera donc jour de Rosh Hashanah. D'ailleurs, dans ce Shabbat-là, celui pas qui vient mais celui donc de Rosh Hashanah, nous ne lirons pas le passage que nous aurions lu normalement. Et donc ça va aussi avoir un impact sur la haftara que nous lirons. Donc nous allons voir deux parashiyot et également un texte, encore une fois, tiré du livre de Yeshaya, d'Isaïe, dans la haftara. Alors comme vous le savez, à chaque fois, je vous donne les références. Les références, elles ont du sens parce qu'elles nous permettent de nous plonger dans le texte avant même de d'y être confronté à la synagogue lorsque on va aller l'écouter. Donc le Shabbat, et c'est en fait l'intérêt de pouvoir quelque part se préparer et se projeter de la meilleure des manières avant d'aborder le sujet. Pour la référence, nous avons donc dans Nitzavim et Vayelech ces deux parashiyot. Ça commence au chapitre 29 verset 9 et ça se termine au chapitre 31 verset 30. Ça c'est pour la parasha. Tout à l'heure, je donnerai les références de la haftara. Mais parlons donc quelques instants de ce dont ces parashiot vont parler. Je vais peut-être me focaliser sur une partie de Nitzavim seulement. Voilà. Qu'est-ce qui est dit dans cette parasha? Atem Nitzavim Hayom Kulechem. Vous vous tenez tous devant moi aujourd'hui. Rashi rapporte que quand ce texte est dit, Moshe est en train de parler au dernier jour de sa vie au peuple d'Israël. Donc nous sommes le 7 Adar 2488. On peut avoir la précision de cette date pour une raison toute simple. Nous savons que Moshe Rabbeinu est né un 7 Adar et il est décédé le 7 Adar. Nous savons aussi que la Torah a été donnée en l'an 2448 et que 40 ans plus tard, lorsque les enfants d'Israël ont quasiment achevé leur séjour de 40 ans dans le désert et qu'ils sont sur le point de rentrer en Israël, Moshe, qui ne va pas pouvoir rentrer et va décéder, eh bien, ce jour-là, il est en train de s'adresser au Béni Israël. Et il leur dit, vous êtes tous là devant moi aujourd'hui. Qui est-ce qui est devant lui? Eh bien, Rachechem, Shivtechem, Ziknechem, Veshotrechem, je vais traduire directement. Vos notables, toutes les tribus sont présentes, les anciens, les policiers, tout Israël, toutes les personnes d'Israël sont présentes ici. Les enfants, les épouses, l'étranger, le puiseur d'eau et également le fendeur de bois. Tout le monde est présent ici. Pour quelle raison est-ce que tout le monde est réuni ce jour-là? Et pour quelle raison Moshe les a-t-il amenés à être présents dans lui? La réponse, elle vient dans les versets qui vont suivre. Ce qui va se passer, c'est que Moshe va vouloir établir une alliance, une brite avec tous les enfants d'Israël présents devant lui. Quel va être le sens de cette alliance? En un mot, elle va demander à Israël d'être attentif au fait de garder toujours Hachem comme son créateur, comme le seul Dieu possible. Voilà. Et donc, tout ce qui aura un rapport avec même un soupçon d'idolâtrie sera condamné et sera à rejeter. Et ce qui est ici intéressant, c'est que quelques versets plus loin, la Torah nous dit que ça n'est pas seulement avec les enfants d'Israël présents devant Moshe que cette alliance est en train d'être établie, mais également avec ceux qui ne sont pas là.

discuter avec Moshe ce qu'il va dire. On peut supposer qu'un propos peut être possible entre un enfant d'Israël présent devant Moshe et Moshe, donc pour discuter des tenants et des aboutissants de cette alliance. Mais comment comprendre que l'alliance puisse porter non pas juste sur les enfants d'Israël présents, mais également sur ceux qui ne le sont pas? A priori, ceux qui ne sont pas présents pourraient dire, bah écoutez, on nous a embarqués sur un bateau dans lequel on ne nous a pas donné le choix que de le prendre. Peut-être que si on nous avait posé la question, eh bien on aurait choisi de ne pas monter dans ce bateau. Alors en fait, pour répondre peut-être à cela, je crois qu'il y a en fait un mot qui ici est très important. C'est le mot « po ». Il est écrit ici « qui est asher yeshno po imanu omedayom » car celui qui est présent ici avec nous, et également l'alliance concerne celui qui n'est pas « po », qui n'est pas ici avec nous. Rashi précise quelque chose là-dessus. Il dit « ve'afim dorot ha'atidim lihiyot » ça concerne aussi les générations à venir. Alors, selon ce qu'on vient de dire, comment est-ce que les générations à venir peuvent-elles être elles aussi concernées, puisqu'elles ne sont pas là? Réponse, elles sont là. Ce qui est dit qu'elles ne sont pas là, c'est qu'elles ne sont pas po, elles ne sont pas ici, c'est-à-dire dans l'endroit, sur la place, géographiquement, eh bien, les autres générations ne sont pas encore nées, ne sont pas encore présentes ici. Mais par contre, je veux préciser, je pense qu'il est juste de lire le verset de cette manière. Les autres générations sont aussi potentiellement présentes à l'intérieur de celle qui est là. Eh bien, parce que nos aïeux étaient là, nos aïeux ont accepté l'alliance, nos aïeux n'ont pas contredit Moshe lorsque Moshe a voulu établir cette alliance avec eux, mais également avec leurs descendants, eh bien, d'une certaine manière, leur acceptation, elle vaut pour nous également. Parce que Moshe n'a pas dit « je ne veux établir l'alliance qu'avec ceux qui sont là et pas avec les autres ». Moshe a dit « je veux établir l'alliance aussi avec ceux qui ne sont pas présents physiquement, mais qui ont, et c'est ce qui est sous-entendu du verset, qui ont une autre forme de présence. Ils sont présents potentiellement ». Et là, on va dire que cette idée de la potentialité, du potentiel qui est présent, de la capacité que nous pouvons exploiter celui que nous avons, de nous rendre compte qu'en réalité, quand on a une vision, quand on a appris quelque chose, lorsque on a un message que l'on relaye, et ce message par exemple, on en parle autour de nous, on en parle dans notre famille, eh bien, il a un potentiel, il est en mesure de produire à son tour quelque chose. Il n'est pas confiné, il n'est pas arrêté seulement à l'endroit et à la personne qui est dit. Et de toute façon, si on va encore plus loin, eh bien, puisque quand on parle d'éducation, je parlais de ce sujet encore ce matin, eh bien, quand on parle d'éducation, finalement, on est en train comme de planter une graine dans l'esprit de nos enfants, et cette graine va pousser, va donner un arbre, va donner quelque chose. Et en fait, la réalité de ce qui va plus tard apparaître, eh bien, était peut-être déjà contenue à l'instant T. Et donc, en fait, Moshe Rabbeinu peut tout à fait nous intégrer. Et c'est la raison d'ailleurs pour laquelle nous nous réclamons de cette alliance. Voilà. Maintenant, comme on l'a dit, cette alliance, elle est engageante. Autrement, les versets qui suivent dans cette paracha de Nitzavim sont durs, sont rigoureux. Lorsque Hachem va dire « Est-ce que je pourrais trouver parmi vous un homme, une femme, une famille ou bien une partie d'une tribu qui aurait des idées différentes, qui voudrait proposer autre chose et qui se dirait « Allons, essayons-nous à d'autres dieux étrangers, essayons-nous à suivre autre chose finalement que le contenu de cette alliance ?» Eh bien là, Hachem ne quelque part serait virulent dans sa façon de répondre à cela. Et d'une certaine manière, nous sommes de cette façon encadrés par quelque chose. J'aime à dire que il est toujours possible de s'interroger, il est toujours possible de questionner, mais il faut savoir quel est le cadre. Le cadre a été déterminé au moment de cette alliance que nous voyons dans Parashat.

on serait déjà dans un monde largement différent, bien meilleur que celui-là. Nous acceptons comme une sorte de fatalité que le mal se fasse bien. On ne peut pas agir sur tout ce qui est en dehors de nous. La seule personne sur laquelle nous sommes en mesure d'agir, c'est nous-mêmes. Et donc, moi, j'aime à dire ceci. Le verset du prophète nous dit que ça va se passer de cette manière. Ok, je reste dans le questionnement. Je peux me demander, est-ce qu'il y a une forme de condescendance? Je n'ai pas de problème d'aborder le mot et d'aborder le concept que ces textes-là dans la prophétie nous amènent à réfléchir. J'entends bien cela, mais l'idée n'est pas là. L'idée, c'est fais ce que tu as à faire. Et Hachem, Dieu, est en mesure d'utiliser tout ce qui est fait, et même au-delà, même ce qui n'est pas fait, pour amener son monde là où il souhaite l'amener. Il ne nous appartient pas à nous d'agir, pour prendre même parfois les armes, pour aller instiller dans l'esprit des autres la bonne parole. Nous devons simplement être dans un rayonnement de nous-mêmes. J'essaye d'être dans ce rayonnement, et ce rayonnement, il est suffisant, il est important. Et comme je parlais du mois d'Eloul, le mois dans lequel se fait l'introspection, le mois dans lequel nous nous recentrons vers nous-mêmes, c'est finalement une chance inouïe, une chance formidable. Eh bien, c'est ça ce que nous porte ces parashiyot et ce que nous dit aussi le texte de l'Haftara. Bon, vous l'aurez constaté, je me suis beaucoup égaré, mais je vais quand même quelques instants encore vous parler de l'Haftara en elle-même. Alors l'Haftara qui se trouve, elle, dans Yeshaya, le livre donc d'Isaïe, au chapitre 61, donc pour la référence, ça nous donne 61 verset 10 jusqu'à 63 verset 9. Voilà pour la Haftara. Cette Haftara, c'est en fait la dernière des Shiv'a de Nechamta, la dernière des sept Haftarot de consolation. Alors il faut reconnaître quelque chose, c'est que depuis que nous avons lu la Haftara de Chazon. Chazon, c'est le premier chapitre d'Isaïe, et c'est la Haftara qui précède celle qui amène à Tisha B'Av. Donc le Shabbat qui précède le 9 Av, le jour le plus triste du calendrier juif, eh bien, nous avons lu le début du livre d'Isaïe. Et ensuite, eh bien, les sept Haftarot, qui ont suivi, et celle-ci en est la dernière, celle que nous allons lire cette semaine, eh bien, elles sont toutes tirées du prophète Yeshaya. Et on voit que quand on suit ces Haftarot, eh bien, de manière crescendo, la consolation se fait, la lumière apparaît plus forte, et quelque part, la force d'Israël, cette résilience, cette capacité d'entendre d'un côté le reproche d'Hachem, mais d'entendre aussi qu'on ne va pas rester là, on va avancer, on va produire, on va rayonner. Encore une fois, le rayonnement, je reviens sur cette idée, doit se faire de par nous-mêmes. On n'a pas besoin d'aller porter la lumière sur l'autre en disant « maintenant, il faut que tu fasses ceci, il faut que tu arrêtes de te conduire de cette manière ». La réalité de notre action, c'est elle qui est en mesure de produire. Donc si déjà ce sujet-là et cette parole étaient entendues, de quelle manière moi, je peux agir, non pas sur les autres, sur moi-même pour être au mieux, et de facto, naturellement, parce que j'aurais compris que de cette manière je serais un meilleur homme, une meilleure femme, une meilleure personne tout simplement. Et à ce moment-là, j'aurais une capacité d'impacter les autres, mais sans avoir voulu le faire, tout simplement parce que j'aurais été moi-même un peu meilleur. C'est une idée qui m'est très chère, et je pense que si chacun essaye à son niveau de l'adopter, eh bien quelque chose peut se faire. Le verset nous dit ceci donc au début de cette Haftara. « Sos asis bashem tagel nafshi belokai ». Alors, je vais me réjouir avec Hachem, je vais encore, un autre terme qui parle de joie, mon âme, mon être va se sentir en allégresse avec mon Dieu, qu'il bishani bigdeyesha, car il m'a vêtu de vêtements de délivrance, etc. Il y a d'autres choses, je serai comme un chatan, comme un marié, tout à l'heure je parlais de mariage, eh bien comme un chatan qui va se trouver glorifié, et comme une kala, comme une mariée qui va porter ses ornements. Alors ici le Malbim relève qu'il y a ici deux formes de joie. Il y a l'allégresse, la joie quelque part qui est exprimée, et il y a la joie intérieure. Le peuple d'Israël, en tout cas dans les
chapitre précédent a vécu des moments sombres. Il est rapporté ici que pourquoi est-ce qu'on va parler dans le verset, le chapitre

0: chapitre d'avant, on parle de lumière. Mais pourquoi on parle de lumière? Eh bien, c'est parce qu'auparavant, il y avait de l'obscurité. Eh bien, cette Haftara qui est porteuse d'espoir, qu'est-ce qui est dit ici? Ainsi, de la même manière que la terre fait sortir sa semence, fait sortir ses végétaux, comme un jardin magnifique verdoyant, eh bien, tu vas être toi aussi, Hachem va pardon te permettre de faire sortir la tzedaka, cette droiture, et être tehila neged kol agoyim, et être un éloge, être une louange face à toutes les nations. Encore une fois, le prophète Yeshaya est en train de parler et de s'adresser au peuple d'Israël et il est en train de lui dire simplement « Sois la meilleure version possible de toi-même. » À partir du moment où tu essayes d'être au mieux de toi-même, tu es déjà en train de rayonner sur les autres. Mais ton but n'est pas de chercher à être la vision de l'autre, la vision pour l'autre. Sois déjà la vision pour toi-même. Les versets continuent. Veraou goyim tzidker vechol melachim kevoder. Je suis au verset 2 du chapitre 62. Les nations verront cette droiture et les autres et les rois verront ton honneur et on va te donner un nouveau nom. Voilà, parce que dans lequel le nom de Dieu sera admis. On est donc dans une quelque part une pénitence, une reconnaissance plutôt, qui a lieu de la part des nations sur ce qui s'est passé, puisque maintenant, après que ces nations ont donc peut-être agi, persécuté, en tout cas également transmis une parole qui était celle de l'idolâtrie, une doctrine différente, une doctrine, une proposition autre que celle qui a été voulue par Hachem, eh bien, nous dit le texte de Yeshaya, eh bien, finalement, c'est vers Hachem que ces nations aussi vont revenir. Ve'aita ateretif eret be'ad Hachem, tu vas être une sorte de couronne et une gloire aux mains de Dieu. Vous comprenez pourquoi est-ce que il était nécessaire tout à l'heure que j'introduise mon propos en disant que ces versets-là que l'on pourrait simplement lire presque quand on serait dans une sorte de déprime, on va dire, bah tien, qu'est-ce que je vais faire? Bah je vais lire de quelle manière on parle de moi de la bonne manière. J'ai envie de lire ces versets des prophéties dans lesquelles Israël est mis à l'honneur. Et quelque part, on va se sentir comme on est les meilleurs, on a gagné, Dieu est avec nous. C'est peut-être vrai. Mais se plonger dans ces versets, dans un contexte pareil, sans se rendre compte d'une part que, en réalité, ce qui est demandé ici, c'est l'action. Il n'est pas demandé d'être spectateur de quelque chose qui se passe. On doit être dans l'action. C'est pourquoi je disais, à partir du moment où moi j'essaye d'être meilleur, le meilleur possible, eh bien moi aujourd'hui, effectivement, moi, Binyamin Afriat, j'attends tous les jours que ces prophéties dans lesquelles nous voyons la grandeur de Dieu apparaître, nous voyons la reconnaissance que les nations vont avoir d'Israël, alors que malheureusement la géopolitique actuelle nous montre bien le contraire. Eh bien, j'attends de voir comment ça va se passer, de quelle manière ça va se faire. Je ne sais pas. Est-ce que j'agis de manière à ce que ma loi, ma doctrine, ma Torah soit celle qui impose à l'autre quelque chose? Non. Je ne fonctionne pas de cette manière. Je suis dans une acceptation de l'autre tel qu'il est, comme il est, avec bienveillance, avec sympathie, en ayant et en permettant à tout un chacun d'exister comme il peut, comme il veut, bien entendu, dans le respect les uns des autres, à l'écoute les uns des autres, et puis dans cette vision-là, dans cette possibilité où nous donnons à l'autre la possibilité d'être, la possibilité de rêver, de voir les choses comme il les voit, et que nous acceptons et nous faisons en sorte plutôt d'aller au meilleur de nous-mêmes. Alors à ce moment-là, étant énormément de prophéties, énormément de bénédictions, énormément de belles choses peuvent s'appliquer parce que nous aurons compris quelle est la réalité du message. Je crois que c'est de cette manière qu'il faut lire l'ensemble de ces haftarot dans lesquels nous voyons finalement une sorte de glorification d'Israël, non pas juste comme une sorte de glorification gratuite. Voilà, maintenant le temps nous appartient, c'est maintenant mon tour d'être là et d'être au sommet. Non, pas du tout, c'est pas ça, c'est pas de cette manière que Israël porte sa voix. Il porte sa voix en étant la meilleure version de lui-même, et pas seulement Israël. En réalité, tout un chacun peut entendre ce message et tout un chacun est concerné par ce message. Peut-être que si chacun réfléchissait de quelle manière, eh bien, ce message pourrait être parlant pour lui, eh bien, déjà, il serait à son niveau en train d'agir pour le bien de tous. Je vous souhaite une excellente semaine.
1: comment tu savais?

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2: Bonjour Elsa, bonjour à tous. En Israël, Tsahal a annoncé hier avoir éliminé un terroriste responsable de l'approvisionnement et de la maintenance du Hamas à Gazaville. Il était chargé de fournir des armes aux terroristes du Hamas et participait à la reconstitution des capacités de l'organisation terroriste. Au sud Liban également, Tsahal a frappé la région de la crête d'Alitaer. Sous cette zone se trouverait un vaste réseau souterrain de tunnels du Hezbollah qui constitue depuis plusieurs semaines un enjeu majeur des opérations israéliennes dans le secteur. Par ailleurs, selon Khan, Israël se dit mécontent des progrès réalisés jusqu'à présent par l'armée libanaise dans le désarmement du Hezbollah au sein des zones pilotes où elle opère. Et quelques temps après qu'Israël a signé un accord sécuritaire avec Athènes hier, le président libanais Joseph Aoun a sollicité l'aide de la Grèce dans les négociations avec Jérusalem. Nous demandons autant que possible l'assistance de la Grèce pour aider le Liban à mettre en œuvre l'accord cadre avec Israël et l'aide de la Grèce dans toutes les instances internationales, y compris aux Nations Unies, a déclaré Joseph Aoun. Après 2 ans de captivité, l'Allemagne a décerné la nationalité allemande à l'ancien otage Rom Bratzlavski. Fier d'être un juif allemand, a écrit l'ancien otage israélien. Donald Trump a assuré que l'armée américaine répondrait aux tirs de missiles iraniens ayant visé des cibles américaines après la reprise des hostilités entre Washington et Téhéran hier. « Il y aura une réponse, nous allons les frapper fort », a déclaré le président américain à Fox News. Selon le secrétaire américain au Trésor Scott Bessent, l'Iran frappe militairement parce qu'il perd économiquement. Selon lui, les dirigeants iraniens prennent les sanctions très au sérieux et sont sous le choc face à leur économie. A noter enfin que le secrétaire à l'armée de terre américain Dan Driscoll a démissionné après plusieurs mois de tensions avec le secrétaire américain à la guerre Pete Hegseth. Donald Trump n'exclut pas de revoir la position américaine de neutralité concernant les Malouines, archipel de l'Atlantique dont l'Argentine revendique la souveraineté. Jusqu'ici, les États-Unis, comme la plupart des pays occidentaux, y reconnaissent une souveraineté britannique. Mais selon ses dernières déclarations, le président américain pourrait revoir cette position si le Royaume-Uni n'augmente pas ses dépenses militaires. Une femme armée de 2 couteaux a poignardé 2 personnes à Times Square avant d'avoir été neutralisée par la police. Une des victimes est décédée, l'autre victime ainsi que l'assaillante ont été transportées à l'hôpital. Leur pronostic vital est engagé. Selon les premiers éléments, la femme semblait en proie à des troubles émotionnels. L'enquête est toujours en cours, mais la piste terroriste n'est pas privilégiée. Une attaque massive de missiles et de drones russes a tué au moins 8 personnes à Kiev dans sa région, selon les autorités ukrainiennes qui affirment que l'armée russe a délibérément ciblé des installations civiles et des bâtiments résidentiels. Les Européens ont été surpris cette nuit en retrouvant le ministre russe des Finances présent au G20. Ce dernier avait été invité par Donald Trump malgré la poursuite du conflit en Ukraine. Le but du sommet est de coordonner les grandes puissances économiques mondiales face aux principaux risques économiques du moment. En France, l'ancien Premier ministre Édouard Balladur est décédé hier soir à 97 ans. Les réactions politiques se sont enchaînées. Parmi elles, Édouard Balladur avait la France au cœur. Il en fut le serviteur exigeant, mesuré, dévoué à saluer Emmanuel Macron sur X. De son côté, l'ancien président Nicolas Sarkozy a salué un homme qui fut un exemple, un mentor et un ami. Édouard Balladur a occupé de 1993 à 1995 le poste de Premier ministre en cohabitation avec François Mitterrand. Invité lors d'un dîner du CRIF en 1994, il avait prononcé ces mots, je cite « Vous me trouverez toujours à vos côtés pour dénoncer les thèses révisionnistes et les théories racistes, ainsi que pour veiller à la sécurité d'Israël, ce pays ami ». Le Rassemblement National a proposé hier d'interdire le port du voile dans l'espace public. Il ne s'agit pas d'une police des vêtements, a déclaré le numéro 2 du Rassemblement National, Jordan Bardella, qui a promis un référendum sur la question si son parti arrivait au pouvoir. Son propre camp s'est d'ailleurs montré assez prudent dans le passé sur l'applicabilité de cette mesure. Réaction du candidat et chef des Républicains Bruno Retailleau lors d'un meeting dans les Hauts-de-Seine, c'était hier.
3: J'ai toujours été intraitable, mais franchement, vouloir mettre des amendes pour le voile dans l'espace public. On sait que juridiquement, ça n'est pas possible. Et on sait que nos policiers, nos gendarmes, ils ont autre chose à faire. Donc, on peut lutter. Et j'ai fait voter au Sénat, il y a quelques mois simplement, c'était au mois de mai dernier, une proposition pour qu'on puisse avoir un arsenal qui nous permette vraiment de lutter contre l'islamisme et contre le frérisme. Mais il faudrait d'abord commencer à appliquer ce que nous avions voté aussi au Sénat, par exemple, l'interdiction du voile pour les accompagnateurs scolaires.
2: 5 ans de prison d'au moins un ferme ont été requis hier contre un animateur du périscolaire parisien jugé pour agression sexuelle sur 9 enfants âgés de 6 à 9 ans. Il s'agit du quatrième animateur jugé depuis le mois de mai dans le scandale qui secoue depuis plusieurs mois le périscolaire parisien. Depuis le début de l'année, 132 animateurs ont été suspendus, dont 52 pour suspicion de violence sexuelle ou sexiste. Et enfin, RCJ souhaite une excellente rentrée scolaire à tous les élèves de France et d'Israël qui font aujourd'hui leur rentrée scolaire.
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1: Bonjour à tous et bienvenue dans votre journal. Nous sommes le mardi 1er septembre et voici les titres. Plus de 532 000 élèves de l'Académie d'Aix-Marseille reprennent aujourd'hui le chemin de l'école à l'image de l'école Yavenay de Saint-Just qui accueille les élèves de la maternelle jusqu'au lycée. Son directeur, Daniel Dubreuil, confie à Magali Barthès son état d'esprit en ce premier jour d'école.
2: Une rentrée 2026 qui s'est construite dans un esprit de confiance, dans un esprit aussi de joie de retrouver nos élèves après de longs mois de préparation, et une année 2026-2027 qui s'annonce très prometteuse en projet grâce à toutes nos équipes qui ont préparé avec moi cette année. Et nous sommes très fiers du travail que nous avons effectué depuis 4 ans. Et pour la 5e année, nous projetons pour vraiment une très belle année. Beaucoup de demandes de l'extérieur également, d'élèves qui ont rejoint l'établissement, de plus en plus nombreuses depuis 4 ans maintenant. Et on souhaite vraiment une bonne rentrée à toutes les familles, à tous nos élèves, ainsi qu'à tous les enseignants. Kol Tov, Shana Tova en tout cas.
1: La rentrée scolaire s'accompagne d'un certain nombre de changements annoncés par l'éducation nationale, l'interdiction des téléphones portables dans les lycées, la fermeture de classes et des nouvelles coupes budgétaires. Au-delà de ces changements importants, la baisse démographique conduit les établissements de notre académie à perdre 5812 élèves cette année. Fin des vacances signifie également fin de la surveillance des plages à Marseille. Les maîtres nageurs sauveteurs ont quitté hier soir les 15 plages. En politique, l'ancien chargé de la sécurité à Marseille, le conseiller municipal Yannick Ohanessian, devient le porte-parole national d'Olivier Faure, candidat PS à la présidentielle. Pour rappel, il s'est déclaré candidat samedi chez nos confrères de TF1. L'ancien maire de Sisteron de 1983 à 2026, Daniel Spagnou, est décédé hier matin à l'hôpital de Gap. Dans la même journée, l'ancien Premier ministre Édouard Balladur s'en est allé hier soir, a annoncé sa famille. Il avait 97 ans. La météo aujourd'hui est de 25 degrés le matin et jusqu'à 28 degrés cet après-midi sur notre belle cité phocéenne. Je vous retrouve à 13h avec mon invité de la rédaction. Aujourd'hui, je reçois Pascal Demaria, directeur du groupe scolaire Bnei Elazar, qui sera avec moi pour partager son émotion en ce jour de rentrée. À tout à l'heure. Je vous souhaite à tous de passer une excellente journée, une très bonne rentrée à tous nos enfants et surtout, prenez bien soin de vous.
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1: Alors, bonjour. On a changé complètement de ton, oui. Là. Hein, on adore, oui. On adore.
2: Alors, c'est buongiorno oggi. Hein. Donc, aujourd'hui, je vais vous présenter une recette qui est méga, méga connue. Mm-hmm. Donc, vous pouvez dire, franchement, on sait tous le faire. Mais en fait, ce qui est bien, c'est l'historique de mm-hmm. cette recette. C'est la salade César.
1: Mm-hmm. On adore la salade
2: Alors,
1: César.
2: Alors, la salade César, c'est la basique. Elle aurait été inventée dans les années 1920 par le chef César Cardini dans son restaurant de Tijuana au Mexique. Bon, la sauce contient un œuf cru, mais pour les personnes qui ne veulent pas manger d'œuf cru, on peut faire un œuf mollet et puis l'intégrer à la sauce. Mm-hmm. Voilà. Donc, dans cette recette, il y a 2 cuillères à soupe d'huile, 2 cœurs de laitue effeuillés, 25 grammes de parmesan en copeaux, 4 tranches de pain écroutées, du sel, du poivre, un trait de tabasco, et là nous retrouvons le Mexique,
1: oui.
2: Et 15 centilitres d'huile. Alors après, c'est tout est facile. On prend les tranches de pain, on les coupe en petits cubes, on les fait revenir à la poêle, à peine dorées. Ensuite, nous déchirons les feuilles de la romaine, nous ajoutons les croûtons dorés, et pour préparer la sauce, on ajoute tous les ingrédients, le sel, le poivre, le tabasco, l'huile, l'œuf aussi. Alors, vous avez fait cuire votre œuf 1 minute dans l'eau bouillante et vous cassez, voilà, vous le cassez, vous mixez, la sauce est prête, vous découperez 2 copeaux de parmesan, votre salade, vous servez et vous mangez.
1: Ça donne envie. Il est midi 6 et ça donne déjà envie de se passer à table.
2: J'ai juste voulu vous parler de cette recette.
1: Mais c'est marrant, on peut dire que c'est le chef mexicain qui l'a inventé. Alors on pourrait se dire, bon, ça va être
2: César. Les Italiens.
1: Exactement, c'est ce que j'allais vous dire.
2: Cesare Cardini.
1: Bon, donc. Eh bien, merci pour cette salade de fraîcheur et de saison.

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2: Bonjour à toutes et à tous, bienvenue sur RCJ. Si vous nous rejoignez, il est midi au programme de cette édition. Le journal de Victor Benchimol et les précisions de Miri Maman, notre correspondante en Israël, quant à l'avertissement du chef d'état-major israélien sur la situation explosive dans les territoires, puis les lieux de culte juifs renforcés en France à la veille des fêtes de Tishri. Les détails avec Laurence Goldman, puis le billet d'humeur d'Aurélien Veil, une rentrée chargée en élections décisives. L'invité de cette édition ensuite, Géraldine Séjournant, vice-président Europe de l'association FLAG, association que préside Pierre Picavet, victime d'une agression homophobe à Paris le week-end dernier, à la une d'Académ. Ensuite, en cette rentrée scolaire, un entretien de Daniel Epstein, rabbin et philosophe, sur la vocation du maître de classe. Rentrée ou entrée, ce sera ensuite la réflexion philosophique de Gabriel Alpern. Et pour finir cette édition, l'histoire juive du jour de Jérôme Attal sur Abraham Yitzhak Cook. On fait tout de suite un tour d'horizon de l'actualité sur RCJ.
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2: Bonjour Victor.
3: Bonjour Elsa, bonjour à tous. Le ministre de la Défense Israël Katz a déclaré qu'il y a peu un terroriste de haut rang du Hamas a été arrêté. Nous avons créé à Gaza une zone de sécurité forte et sans précédent pour protéger les habitants et les soldats de Tsahal, a-t-il ajouté, précisant qu'Israël ne quittera pas Gaza tant que la bande ne sera pas démilitarisée, que le Hamas ne sera pas désarmé, que tous les tunnels terroristes ne seront pas détruits. Porte-parole de Tsahal avait précisé plus tôt que l'armée israélienne a frappé des cibles à Gaza représentant des menaces sécuritaires et qu'aucun blessé n'était à déplorer du côté israélien. Plus tôt encore, des rapports palestiniens repris dans des médias saoudiens faisaient état d'activités inhabituelles dans la partie ouest de la ville. En Israël, 2,6 millions d'élèves ont retrouvé le chemin des classes. Pour l'occasion, plusieurs responsables politiques se sont rendus dans les établissements scolaires, à commencer par Yitzhak Herzog. Le président israélien était à l'école Gouvanim dans le conseil régional de Meta Asher pour prier pour un retour rapide de Haymanot Kassao, qui aurait dû rentrer en classe de 6e aujourd'hui. Âgé de 9 ans et disparu depuis le 25 février 2024 à Safed, dans le nord d'Israël. Elle avait quitté le centre d'accueil pour nouveaux immigrants où vivait sa famille afin de distribuer des tracts électoraux avec d'autres enfants. Elle a été vue pour la dernière fois le même jour. Moshe Lion, maire de Jérusalem et membre d'un parti de droite local, était lui aussi en déplacement dans une école de la ville et s'est félicité d'une rentrée scolaire sans incident. On l'écoute.
4: Un jour comme celui-ci, c'est une sensation presque divine. C'est vraiment émouvant. Le simple fait d'être ici et de savoir que 300 000 enfants, élèves, garçons et filles sont allés à l'école et que tout s'est bien passé, cela signifie que l'année scolaire a commencé à Jérusalem de la meilleure façon possible, sans incident. Il y a vraiment de la joie, nous sommes heureux.
3: Hier soir, la police israélienne a dû sécuriser une nouvelle école laïque du quartier de Kiryat Yovel à Jérusalem après une manifestation d'extrémistes ultra-orthodoxes et des actes de vandalisme survenus dans la nuit. Selon le média Ynet, des dizaines de personnes se sont rassemblées devant l'établissement, ont inscrit stop à l'indécence sur les murs et ont recouvert les fenêtres d'autocollants appelant à ne pas s'enrôler dans l'armée israélienne. Dado Bar Khalifa a été officiellement nommé au poste de chef du commandement central, la plus haute fonction de l'armée israélienne en Cisjordanie. Le ministre de la Défense Israël Katz a approuvé la recommandation du chef d'état-major de Tsahal, Eyal Zamir. Eyal Zamir qui alerte d'ailleurs sur la situation explosive en Cisjordanie. Les précisions avec notre correspondante en Israël, Miri Maman.
5: Eyal Zamir s'inquiète de l'escalade en Cisjordanie et surtout de ses conséquences sur les autres fronts. Au cours d'une réunion sécuritaire, il a prévenu que la situation allait contraindre Tsahal à consacrer davantage de soldats, de moyens et d'attention à la Cisjordanie au risque de devoir revoir ses priorités ailleurs. En toile de fond, les récents affrontements à Kousra, près de Naplouse. Depuis quelques semaines, des extrémistes israéliens prennent pour cible cette localité palestinienne qu'ils accusent d'être aux mains des terroristes. terroristes du Hamas. Dernier événement en date, c'était samedi. Des dizaines d'Israéliens masqués, arrivés notamment à bord de pick-up blancs, ont pénétré dans le secteur. Plusieurs d'entre eux se sont retranchés dans une maison palestinienne alors que ses habitants se trouvaient à l'intérieur. Tzahal et les gardes frontières sont intervenus pour les évacuer et séparer les groupes. Trois véhicules ont été saisis et une enquête est en cours. Des violences fermement condamnées, hein, il faut le dire, par le premier ministre israélien Benjamin Netanyahou et le président israélien Yitzhak Herzog. Pour le chef d'état-major de Tzahal et Al-Zamir, le constat est désormais clair. Si l'escalade se poursuit dans les territoires, la présence des forces israéliennes devra être renforcée dans la région et donc être détournée d'autres fronts, dont celui de Gaza.
3: Le chef du Shin Bet, David Zinni, se serait rendu discrètement aux États-Unis samedi soir pour son premier déplacement à l'étranger depuis sa prise de fonction. C'est ce que rapporte la 13e chaîne d'information israélienne qui affirme qu'il aurait rencontré des responsables du FBI afin d'évoquer plusieurs dossiers sensibles, notamment les violences de résidents juifs en Cisjordanie. Le rapatriement de Yair Netanyahu en Israël aurait également été évoqué après que l'Iran a tenté de l'assassiner. Une dizaine de dirigeants de petites formations de droite se réunissent ce jour pour examiner la possibilité de se présenter ensemble aux prochaines élections législatives. C'est ce que révèle le média israélien Kan, précisant que ses participants auraient tenté de garder cette rencontre discrète. L'objectif de cette initiative est de tenter de regrouper plusieurs partis qui, pris séparément, risqueraient de ne pas franchir le seuil électoral. Quelques temps après qu'Israël a signé un accord sécuritaire avec Athènes hier, le président libanais Joseph Aoun a sollicité l'aide de la Grèce dans les négociations avec Jérusalem. Nous demandons autant que possible l'assistance de la Grèce pour aider le Liban à mettre en œuvre l'accord cadre avec Israël et l'aide de la Grèce dans toutes les instances internationales, y compris aux Nations Unies, a déclaré Joseph Aoun. L'ambassadeur israélien auprès des Nations Unies, Danny Danone, a annoncé avoir rencontré son homologue vénézuélien. Ont été évoqués le renforcement des liens bilatéraux, la reprise de la coopération consulaire entre les deux pays, ainsi que l'aide humanitaire apportée par Israël au Venezuela après les séismes qui ont frappé le pays. Le président du Somaliland doit se rendre dans les prochains jours à Washington pour sa première visite aux États-Unis depuis son entrée en fonction, un déplacement qui intervient quelques mois après la décision d'Israël de reconnaître officiellement le Somaliland comme État indépendant, une première de la part d'un pays membre de l'ONU. Le vice-président américain J.D. Vance a vivement attaqué les dirigeants iraniens, les qualifiant de vraiment fous et mettant en cause leur stratégie dans le détroit d'Hormuz. Il s'est dit notamment surpris de voir les forces iraniennes tirer parfois sur leurs propres alliés pour entraver le trafic maritime. Donald Trump n'exclut pas de revoir la position américaine de neutralité concernant les Malouines, cet archipel de l'Atlantique dont l'Argentine revendique la souveraineté. Jusqu'ici, les États-Unis, comme la plupart des pays occidentaux, y reconnaissent une souveraineté britannique. Mais selon ses dernières déclarations, le président américain pourrait revoir cette position si le Royaume-Uni n'augmente pas ses dépenses militaires. La Corée du Nord et les États-Unis montrent des signes d'une possible reprise du dialogue, c'est ce qu'a affirmé un député sud-coréen. Selon lui, une rencontre entre Donald Trump et Kim Jong-un pourrait intervenir à tout moment. Après avoir ordonné une forte réduction des exercices militaires annuels conjoints entre les États-Unis et la Corée du Sud, le président américain avait d'ailleurs déclaré le mois dernier vouloir revoir le dirigeant nord-coréen d'ici la fin de l'année. Le bilan des inondations qui ont dévasté le Népal après la chute d'un glacier a dépassé les 1000 morts selon le dernier bilan officiel. Au total, 4462 personnes sont toujours portées disparues. Le bilan de la frappe russe massive de missiles et de drones qui a touché Kiev et sa région hier s'est également alourdi à 12 morts selon les autorités ukrainiennes qui affirment que l'armée russe a délibérément ciblé des installations civiles et des bâtiments résidentiels. Rattrapé par ses propos antisémites, le styliste John Galliano a renoncé à une exposition en son honneur à New York en 2011. L'ancien directeur artistique de Christian Dior avait vu sa carrière connaître un coup d'arrêt après avoir proféré des injures antisémites et racistes contre les clients d'un bar parisien. Il a depuis affirmé regretter ses propos. En France, l'ancien Premier ministre Édouard Balladur est décédé hier soir à l'âge de 97 ans. Un communiqué de l'Élysée a salué, je cite, « un homme d'État toujours soucieux de raison et de mesure qui croyait en la France et incarnait une certaine idée de l'État. Tout à la fois gaulliste, libéral et européen, il était attaché à la continuité de nos institutions, autant qu'à la nécessité de les réformer. Avec sa disparition, la République perd l'un de ses grands serviteurs, précise le communiqué. Édouard Balladur a occupé de 1993 à 1995 le poste de Premier ministre en cohabitation avec François Mitterrand. Puis invité lors d'un dîner du CRIF en 1994, il avait prononcé ces mots, je cite « Vous me trouverez toujours à vos côtés pour dénoncer les thèses révisionnistes et les théories racistes, ainsi que pour veiller à la sécurité d'Israël, ce pays ami ». Est-il encore temps d'organiser une primaire à droite et au centre pour qu'il n'y ait qu'un seul candidat à l'élection présidentielle ? Réponse de Michel Barnier, ancien Premier ministre et invité de France Inter, c'était au micro de Benjamin Duhamel.
6: Moi, j'aurais souhaité ce processus de sélection, de départage, il y a quelques mois. On n'a pas été capable, chacun des candidats dans son couloir est parti. D'ailleurs, tous les candidats sont chefs de parti, comme vous le constatez actuellement, et chacun derrière son drapeau. Je vois pas comment, matériellement, on peut organiser une primaire dans le temps assez bref qui est devant nous, mais si c'est possible, pourquoi pas, et je pense qu'il faudra que Bruno Retailleau y participe. Il y a d'autres formules pour départager, par exemple cette idée d'un conclave réunissant tous les parlementaires qui signeraient la même charte politique et l'engagement de soutenir un seul candidat, parlementaires, grands élus, maires et présidents de département ou de région.
7: L'idée d'un conclave, comme quand on élit le pape.
6: Oui, enfin, les comparaisons sont difficiles dans ce domaine, mais c'est un peu ce que je veux dire.
3: Laurent Nunez appelle les préfets à une vigilance accrue à l'approche des fêtes juives qui débutent cette année le 11 septembre prochain, en cause le niveau toujours très élevé des actes antisémites. Les précisions avec vous, Laurence Goldman.
8: Dans une note transmise hier au préfet, le ministre de l'Intérieur évoque le niveau élevé de la menace terroriste qui continue de peser sur notre pays. Il appelle donc au maintien d'une extrême vigilance, ce sont ses mots, alors que les fêtes juives de Rosh Hashanah qui pourraient sous vont se dérouler pendant 3 semaines et ce jusqu'au 3 octobre. Dans ce courrier consulté par le journal Le Parisien, le locataire de Beauvau demande notamment un renforcement des mesures de sécurité aux abords des lieux de culte et des rassemblements religieux, en particulier au moment des fêtes. Laurent Nunez exige une concertation avec les élus locaux et les responsables religieux afin de mettre en place des mesures de sécurisation des rassemblements. Et l'ensemble du dispositif est concerné. Le ministre de l'Intérieur appelle à inciter les maires à mobiliser leur police municipale et leur dispositif de vidéoprotection, à renforcer les forces de sécurité aux heures d'arrivée et de départ des fidèles et à mettre en place des patrouilles de surveillance pendant les rassemblements et les offices. Dans le même temps, les lieux de culte particulièrement sensibles feront l'objet de moyens déployés en coordination avec les forces de l'opération antiterroriste Sentinelle qui avait été mise en place après les attentats de 2015. Dans cette lettre au préfet, Laurent Nunez rappelle que les actes antisémites sont en forte hausse sur le territoire national depuis les attaques terroristes du 7 octobre 2023 en Israël. L'an passé, ces 1320 actes antisémites ont été recensés par la Direction nationale du renseignement territorial, soit 53% des faits antireligieux en France. Si au premier semestre de 2026, les autorités ont observé un léger reflux, moins 18%, un pic a néanmoins été observé en mars, après la dégradation de la situation au Moyen-Orient, notons Place Beauvau.
3: Et la France n'est pas le seul pays au monde à appeler à sécuriser davantage les lieux de culte juifs pendant la période des grandes fêtes.
8: Oui, Washington a en effet demandé la semaine dernière à ses représentations diplomatiques d'inciter les gouvernements à renforcer la sécurité des lieux de culte et des quartiers juifs tout au long des fêtes de Tishri. Le département d'État américain a transmis une directive en ce sens à ses ambassades et ses consulats à travers le monde. Selon ce document, les gouvernements sont invités à déployer, si nécessaire, des policiers, des unités antiterroristes ou des militaires autour des synagogues et des lieux accueillant des offices et des événements communautaires. Et la surveillance devrait également concerner les quartiers juifs et les itinéraires régulièrement empruntés à pied par les fidèles. Le département d'État américain souligne que leurs trajets, leurs horaires et leurs tenues peuvent les rendre facilement identifiables. Les missions diplomatiques américaines doivent également encourager la mise en place de briefings sécuritaires et de canaux de coordination avec les institutions, les services de sécurité et les commerces juifs. Washington recommande enfin de développer un dispositif permettant d'alerter les communautés en cas de menace imminente pendant les périodes où les juifs pratiquants n'utilisent pas d'appareils électroniques. À noter qu'une directive similaire aurait été envoyée avant la fête juive de Pessah en avril dernier. L'envoyé spécial américain chargé de la lutte contre l'antisémitisme, l'ambassadeur Yehuda Kaplun, n'avait alors pas souhaité commenter cette information.
3: Laurence Goldman. Et enfin, les élèves de France ont repris le chemin des classes ce matin. 11,6 millions d'écoliers, collégiens et lycéens ont fait leur rentrée marquée par quelques nouveautés comme l'interdiction du téléphone portable au lycée. Ce 1er septembre marque également son lot de changements et de nouvelles réglementations qui touchent toute la société. Parmi elles, la mise en pause de la réforme des retraites, la baisse de la durée d'indemnisation chômage, mais aussi la durée des arrêts de travail dorénavant limitée dans le temps, ou encore la fin du tiers payant en cas de refus d'un médicament de substitution.
2: Merci Victor Benchimoli, Laurence Goldman, midi et 15 sur RCJ. Reste avec nous dans un instant. Le retour du billet d'humeur d'Aurélien Veil.
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2: Midi 17 sur RCJ, une rentrée chargée en élections décisives. C'est le sujet de votre billet d'humeur de rentrée. Aurélien Veil, bonjour.
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7: Bonjour Elsa. Bonjour à tous. Aujourd'hui commence une nouvelle saison de chroniques hebdomadaires. La quatrième déjà depuis que j'ai rejoint RCJ en septembre 2023. Comme d'habitude dans ces chroniques, j'évoquerai la vie, l'histoire et la culture juive, les grands débats de société, l'actualité politique et géopolitique française et internationale, les sorties en librairie ou les expositions artistiques marquantes. J'attends la parution imminente de deux livres avec impatience. Le premier qui sort le 10 septembre chez Kalman Levy, sous le titre « Souviens-toi, n'oublie pas », compile 70 ans de discours de la Haskara, la cérémonie du souvenir de la Shoah entre 1956 et 2026. Le second, qui sort le 8 octobre chez Perrin sous le titre « Charles de Gaulle, les Juifs français et l'État d'Israël », ouvrage collectif dirigé par Denis Charbit et Frédéric Fugacci, tente d'analyser les différents aspects de la relation que Charles de Gaulle a entretenue avec le peuple juif et l'État d'Israël. Hommage, le Musée d'art et d'histoire du judaïsme. Après l'organisation dimanche prochain 6 septembre, d'une journée d'événements sur le thème « Les Juifs et la France, une histoire d'amour », dans le cadre des Journées européennes de la culture juive, se tiendra d'octobre 2026 à mars 2027 une rétrospective consacrée à Georges Casse, peintre majeur de l'école de Paris dont la vie se confond avec l'histoire tragique du XXe siècle. Né dans la région de Prague en 1880, Casse s'installe en 1908 à Paris dans le quartier de Montmartre où s'est réunie l'avant-garde artistique. Réfugié à Genève, fin 1942, quand les Allemands envahissent la zone non occupée, il se suicide en février 1945, à la veille de son retour à Paris, incapable de survivre à la guerre malgré la victoire finale sur les nazis. Dans ma toute première chronique, en septembre 2023, je faisais état de mon souci de ne pas céder à une conception lacrymale de l'histoire juive, selon l'expression de l'historien Salo Baron. C'est la mémoire de la Shoah et la lutte contre l'antisémitisme demeureront des sujets incontournables dans mes interventions. Je ne souhaite pas céder à la tentation de centrer le récit de la longue histoire du peuple juif sur ses malheurs, mais faire valoir sa culture, ses traditions, ses réalisations et ses succès. L'actualité, bien entendu, constituera un thème central de mes chroniques. En France et à l'étranger, cette année sera marquée par trois élections déterminantes. En Israël, tout d'abord, se tiendront le 27 octobre 2026 des élections législatives en vue de renouveler les 120 membres de la Knesset, le Parlement israélien. Ces élections, les premières depuis les massacres de masse commis par le Hamas le 7 octobre 2023, surviennent dans un contexte de forte instabilité politique au Proche-Orient, marqué par les guerres à Gaza et contre l'Iran. Les principaux thèmes de campagne portent sur le coût élevé de la vie, ainsi que sur les institutions de l'État d'Israël, notamment l'adoption d'une constitution écrite et l'équilibre à redéfinir entre le gouvernement, le Parlement et la Cour suprême. Seront également débattues les enquêtes visant à établir les responsabilités politiques et militaires dans l'incapacité à prévenir l'attaque du 7 octobre, ainsi que la question de la conscription militaire, dont les Haredim sont exemptés. Alors que le poids démographique des Haredim dans la société israélienne s'accroît et que l'état de guerre à Gaza et au Liban se prolonge, entraînant de fortes répercussions sur le reste de la population, ces exemptions sont de plus en plus critiquées. Deuxième élection attendue, les midterms ou élections de mi-mandat qui se dérouleront aux États-Unis le 3 novembre 2026 en vue de renouveler la totalité de la Chambre des représentants et le tiers du Sénat. Les deux chambres sont actuellement détenues par le parti républicain du président Trump. Les sondages actuels sont plutôt favorables au parti démocrate, mais la proportion d'indécis demeure importante, ce qui rend le résultat imprévisible à ce stade. Compte tenu du caractère crucial du soutien financier et militaire des États-Unis pour Israël, ces élections y seront suivies avec attention. Enfin, troisième élection de l'année, la présidentielle en France qui se tiendra en avril-mai 2027. Après 10 ans de présidence Macron, les partis modérés sont en grande délicatesse. Les sondages actuels traduisent la difficulté pour les candidats traditionnels de convaincre les électeurs qui se détournent vers les extrêmes. Outre les 35% d'intention de vote pour Marine Le Pen qui semble assurée de sa présence au second tour, une étude d'opinion accordait récemment 17% à Jean-Luc Mélenchon, soit autant qu'à Édouard Philippe et davantage qu'à Raphaël Glucksmann ou Gabriel Attal. Il ne faut pas sous-estimer les conséquences négatives pour la France et les Français si le pays devait être pris en tenaille entre le RN, qui cherche à se normaliser mais demeure l'héritier du FN et Jean-Marie Le Pen, et LFI, un mouvement autocratique au programme communautariste contraire aux traditions républicaines. Pour les Français juifs, être contraint de choisir entre deux partis marqués par l'antisémitisme, que ce soit celui d'hier ou celui d'aujourd'hui, serait la pire des situations.
2: Merci Aurélien Veil, on vous retrouve la semaine prochaine sur RCJ, midi 22. Restez avec nous dans un instant. L'invité de cette édition, Géraldine Séjournant, vice-présidente Europe de l'association FLAG, association que préside Pierre Picavi, victime d'une agression homophobe particulièrement violente à Paris le week-end dernier.
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2: midi 23 sur RCG. L'invité de cette édition, Géraldine Séjournant, vice-présidente Europe de l'association FLAG. Bonjour.
14: Bonjour, je vous remercie pour votre invitation.
2: Merci à vous d'être avec nous ce midi sur RCG. FLAG, qui est donc l'association que préside Pierre Picavet, victime d'une agression homophobe à Paris et particulièrement violente le week-end dernier. Il s'est exprimé d'ailleurs ce matin sur RMC BFM. On le voit toujours physiquement très marqué par cette agression. Il revient sur les faits, sur le fait qu'on ne peut pas nier que c'est donc une agression homophobe. L'agresseur présumé qui a donc prononcé ces mots, je vais te tuer, sale PD. Le réflexe de Pierre Picavet à ce moment-là est de sortir sa carte de police et l'agression a été d'autant plus violente. Peut-être dans un premier temps, revenir sur cette agression, sur sa violence, sur le fait qu'elle a eu un écho de par le statut et cette association que vous représentez aussi, Géraldine Séjournant. Mais quand vous avez appris cette agression et dans quel état était Pierre Picavet, peut-être votre réaction dans un premier temps?
14: Alors, dans un premier temps, on a vraiment tous été bouleversés. Je pense qu'on n'a pas forcément pris la mesure de la gravité de l'agression. On a appris petit à petit, voilà, exactement ce qu'il a pu relater en direct ce matin. On a pris la mesure de la gravité, notamment en voyant qu'il y avait 40 jours d'ITT, ce qui est vraiment considérable. Actuellement, on sait que malheureusement, il doit subir une opération parce qu'il a plusieurs fractures à la face, notamment à l'orbite. On ne sait pas s'il va pouvoir recouvrir la vision complète de son œil. Donc c'est vraiment des faits très graves. Hein. La personne a quand même employé des mots de dire je vais te tuer. Donc pour nous c'est une tentative d'homicide. Hein. Il a décliné en plus sa qualité de policier. Donc ça pourrait très bien être retenu contre personne dépositaire de l'autorité publique. Et ce qui nous attriste aussi d'autant plus au-delà de l'état de notre président qui pourtant fait preuve vraiment d'une force morale de se faire le plaidoyer de toutes les violences homophobes et autres hein, liées à des discriminations, à la peur de la différence, qui ne sont pas toujours autant visibles malheureusement, parce que il y en a aussi quand même beaucoup. Et donc on est très fiers de sa démarche pour être un petit peu la porte-parole de toutes ces victimes qu'on ne voit pas forcément. Et également, ce qui nous attriste, c'est d'apprendre aujourd'hui que l'auteur des coups a été remis en liberté.
2: Justement, il a donc été interpellé, puis mis en examen, et donc il est ressorti libre. Est-ce que c'est un processus que vous connaissez bien et qui est habituel? Sur quoi ça s'appuie, le fait qu'il ait pu ressortir?
14: Alors, il semblerait que c'est parce qu'il avait un casier vierge qu'il a été remis en liberté. Pour autant, sur des faits aussi graves, même si c'est vrai que parfois il y a des convocations, des remises en liberté quand les gens sont facilement représentables, c'est-à-dire qu'on peut facilement identifier à quel endroit on peut les récupérer, les interpeller à nouveau s'il y a besoin pour le besoin de l'enquête. Il n'empêche que là, vu la gravité de l'infraction, ce qui, à mon sens, est une tentative de meurtre. Je trouve que la réponse est complètement la réponse pénale est complètement incompréhensible en fait. Là, tous mes camarades de l'association ne comprennent pas cette décision au vu de la gravité des faits en fait.
2: Il y a souvent deux aspects dans les agressions verbales, physiques, quelles que soient les minorités concernées, à la fois que la police puisse réagir vite et puis que la justice prononce des peines à la hauteur. Est-ce que sur le fil des agressions que vous connaissez, dont vous avez écho, les victimes que vous accompagnez, vous voyez que dans la prise en compte, la prise en charge de ces agressions, il y a une évolution positive, négative?
14: Alors, il y a une évolution positive malgré tout par rapport à la formation des personnels aussi bien de police que de justice, puisque FLAG s'engage notamment à former les personnels sur les questions LGBT, mais nous, on est très ouverts également sur toute forme de discrimination, puisqu'on pense que les tenants et les aboutissants d'une discrimination sont un peu les mêmes, quelle que soit la thématique, malheureusement. Donc, les collègues sont effectivement, à mon sens, mieux formés. Pour autant, c'est vrai que parfois, comme là, on a des décisions par la suite qui sont pas toujours comprises et par les forces de l'ordre et par les personnes victimes, malheureusement. Je pense qu'en amont, il y a quand même beaucoup plus d'accompagnement psychologique, puisque maintenant, en tant que victime, vous pouvez avoir un accompagnement psychologique et vous êtes systématiquement proposé lors de violences physiques en commissariat. On a également mis en place un outil de signalement depuis quelques années qui s'est ouvert maintenant à toute forme de discrimination, y compris les violences conjugales, y compris les violences sexuelles et sexistes, qui permet à tout un chacun, parce que c'est un processus difficile d'aller déposer plainte pour une victime quand il s'agit de violences, de violences sexuelles, etc. Et ça permet de pouvoir signaler les faits et éventuellement d'être appelé par une association qui prendra le pas pour prendre en charge la victime d'un point de vue psychologique et de l'accompagner éventuellement jusqu'à un dépôt de plainte, parce qu'on sait que c'est très difficile. Et c'est vrai que malheureusement, une décision comme ça de remettre un auteur, où là il y a des témoins, donc je veux dire, il n'y a pas de doute, hein, c'est pas comme si il y avait une présomption d'innocence, hein, je veux dire, là les faits sont manifestement avérés. Je pense qu'il y a une incompréhension dans ces cas-là des personnes victimes de laisser cette personne libre par rapport à des faits aussi graves, en tout cas.
2: Sur la nature des agressions LGBT-phobes, est-ce que vous observez ces derniers temps que les actes sont plus nombreux et ou plus violents ?
14: Alors, plus nombreux, si on se base sur les chiffres de 2025 par rapport à 2026, les derniers, on observe une augmentation de 2%. Donc, ça pourrait sembler minime, en fait. Mais si on regarde sur les chiffres depuis 2016 jusqu'à 2024, on a une augmentation de 13%, qui est beaucoup plus conséquente. Donc, effectivement, il y a une recrudescence de faits, et je dirais, je pense... de ma propre conviction de ce qu'on peut voir et par rapport au signalement qu'on peut recevoir avec une violence qui est de plus en plus libérée. Donc malheureusement, oui, c'est un fait qu'il y a de plus en plus de violences anti-LGBT dans notre pays. Ce qui est d'autant plus compliqué, c'est qu'on sait très bien, de même que pour d'autres infractions, que les gens n'osent pas venir déposer plainte, notamment par rapport à des infractions lors de chemsex, de soirées où il y a des prises de produits stupéfiants. Les gens n'osent pas venir déposer plainte parce qu'ils ont pris des stupéfiants, mais pour autant, on abuse d'eux, on les viole par soumission chimique, et donc ce sont des victimes, et donc ils sont tout à fait légitimes à venir déposer plainte. Mais malheureusement, il y a tout un, on va dire, une pédagogie à faire également auprès des personnes pour leur dire, mais vous devez déposer plainte. Et donc, on sait très bien qu'il y a une frange de victimes qui n'osent pas franchir les portes d'un commissariat ou d'une brigade de gendarmerie. Et c'est pourquoi on a voulu développer cette application de signalement de façon à ce qu'il puisse être pris en charge par des associations pour les accompagner éventuellement lors d'un dépôt de plainte, puisque c'est prévu que pour des faits graves comme ça, qu'il y ait éventuellement un représentant d'une association ou une personne proche de la victime qui puisse l'accompagner pour qu'elle puisse déposer plainte, puisqu'on sait que c'est très important d'un point de vue reconstruction psychologique pour une victime d'être reconnue en tant que victime et d'avoir une réparation pénale avec une réponse pénale à la hauteur de la gravité des faits.
2: Il y a donc ces violences qui sont de plus en plus fortes parfois. Et dans le même temps, c'est vrai qu'il y a eu des progrès sur l'aspect sociétal de l'accès pour toutes et tous à de nouveaux droits. Ce paradoxe, à quoi il est dû? Et est-ce que vous estimez que la polarisation de la société, la polarisation politique aujourd'hui joue un rôle d'agitation qui aussi vient viser de façon plus récurrente les minorités?
14: Alors totalement, ce qui est très paradoxal, comme vous le dites, c'est qu'on a beaucoup plus de droits que fut un temps. Globalement, et même au niveau de la police, on voit une très très nette amélioration positive par rapport aux collègues LGBT. Pour autant, il y a cette recrudescence de faits parfois même très graves. Je dirais que c'est quelque chose qu'on observe pas seulement par rapport à cela. Si si on a fait des statistiques par rapport aux jeunes et par rapport à la place de la femme dans la société, par rapport aux tâches ménagères, etc., on se rend compte, alors que pourtant on est dans une société où les femmes ont pris leur place dans des rôles importants de directrice, etc., etc., il n'empêche que les jeunes, quand on voit les sondages, estiment encore que la place de la femme, c'est plus à la maison avec les enfants, des choses comme ça. Donc c'est paradoxal sur ce phénomène-là. Et cette polarisation, malheureusement, elle est cristallisée notamment sur les réseaux sociaux, hein, puisque les algorithmes fonctionnent un petit peu comme ça. Il y avait un très bon documentaire sur justement la polarisation de la société au travers des réseaux sociaux. Et on s'aperçoit que finalement, là par exemple, j'ai été effarée de voir les commentaires qui ne sont pas toujours malheureusement modérés par des sites d'information. On lit des choses absolument ignobles, et je pense que ça libère une parole, de même que certains extrêmes, hein, et récupération politique dont on fait l'objet d'ailleurs actuellement avec malheureusement l'agression de notre président. Et nous, on se met vraiment en porte-à-faux de tout ça, parce que cette polarisation en fait dessert tout le monde, puisque au lieu d'être plus dans l'empathie, de la fraternité, puisque c'est quand même les valeurs de la France, hein, liberté, égalité, fraternité, on s'aperçoit qu'on veut monter les uns contre les autres, on perd de vue l'empathie, cet esprit fraternel, et on monte les gens les uns contre les autres, et ça prend des proportions absolument ignobles, avec des propos qui sont tenus, qui sont en plus, je pense, à terme, libératrices d'actions comme celle-ci, en fait. C'est ça le problème, c'est que les gens se trouvent dans leur bonne foi, parce que finalement, si les gens le disent, moi, je peux le dire aussi. Si les gens le font, moi, je peux le faire aussi. Et donc, c'est quelque chose d'extrêmement délétère pour les individus, pour la société et pour l'être humain d'une manière générale, à mon sens.
2: L'un des remèdes à cela, c'est quelque chose qui s'inscrit peut-être aussi dans une dynamique de plus long terme, là où on est dans une situation à l'heure actuelle assez tendue, mais c'est la prévention, et c'est aussi ce que vous faites avec FLAG.
14: Tout à fait. Le but, c'est de pas avoir à éteindre un incendie. Hein. On le voit bien là. Cette période a été particulièrement difficile pour les pompiers. Le but, c'est d'éviter d'avoir des incendies. Si les gens ne jettent pas leurs mégots par la fenêtre, il n'y aura pas de départ de feu qui vont occasionner ensuite des problèmes beaucoup plus gros à résoudre. Donc effectivement, la prévention, c'est essentiel, et je dirais que c'est très important. Alors nous, on fait à notre niveau par la formation au niveau de l'association, que ce soit pour tous les personnels de la justice, du ministère de l'Intérieur, mais également, pour le coup, ça regroupe les pompiers, la sécurité civile, etc., et tous les personnels administratifs, bien entendu. Mais ce qui serait important aussi, c'est de le faire très tôt, et comme un peu ça se fait dans d'autres pays par rapport à des cours d'empathie, notamment dans les pays nordiques, dès le plus jeune âge, de façon à faire en sorte que les jeunes, les enfants d'abord et les jeunes par la suite, aient un comportement respectueux, respectent la personne humaine avec ses différences. On est tous différents, on a tous intérêt à apprendre de l'autre et d'avoir un respect. On n'est pas obligé d'être forcément d'accord avec tout le monde, mais en tout cas, la limite, c'est vraiment de respecter les gens et si possible, d'être dans la bienveillance. Et on apprendra beaucoup plus comme ça les uns des autres. Et je pense que pour l'humanité, c'est une très bonne chose d'être sur cette dynamique-là, plutôt que sur une dynamique où on oppose les gens et ça crée un climat délétère. Ça crée des boucs émissaires dont on rend responsable de tous les maux. Et puis, je vous cache pas que ça rappelle aussi, historiquement, on a pu le constater, ça rappelle des faits qui se sont passés par le passé, qui sont absolument ignobles aussi, et ça ne laisse pas présager d'un futur très engageant. Donc je pense que si les gens actuellement sont aussi attristés de l'ambiance, je pense que ça participe de ce climat un petit peu délétère, et je crois qu'il faut vraiment faire du vivre ensemble, mais avec le respect de chacun. C'est pas à sens unique, ça va dans les deux sens, et j'espère que on pourra mettre en place une politique par rapport à justement à la jeunesse, pour faire en sorte que les gens soient plus respectueux les uns des autres, et surtout aient leur place dans la société, parce que je crois que quand on cherche un bouc émissaire dans la société, c'est aussi pour trouver une excuse au fait qu'on ne trouve pas sa place dans la société. Et ça, je pense que chacun doit avoir sa place dans la société. On a tous un rôle à jouer à notre niveau, qui qu'on soit. Et je pense que c'est important de valoriser les jeunes sur leur rêve, leur envie de faire des choses, leur capacité, etc. Et de cesser de rabaisser les gens, puisque j'ai l'impression que finalement, quand ils se sentent rabaissés, ils veulent rabaisser les autres. Et on est sur un cercle vicieux au lieu d'avoir un cercle vertueux où chacun essaie de se tirer un petit peu vers le haut, en fait.
2: Merci beaucoup Géraldine Séjournant, vice-présidente d'Europe de l'association FLAG, d'avoir été notre invitée ce midi sur RCJ, midi 39, dans un instant la suite de cette édition.
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sommeil, celui qui a Aïn Tova, un bon œil, c'est celui qui voit en l'élève ce qui n'est pas encore advenu. Comme Dieu, qui choisit comme élève, comme porte-parole, Moshe, kvad pe urvad lachon, lourd de bouche, lourd de langue. Moshe n'est pas un orateur né, il n'est pas un démosthène, il n'est pas un Danton. Enseigner, ce n'est pas haranguer, bekolot ou brakim. Un des dirigeants d'une école où j'enseigne dit toujours, avant, lorsqu'il me présente à une nouvelle classe, il dit « Attention, celui-là parle bas. » Parle bas. Écoutez, parle bas. Il n'élève pas la voix. Parlez, oui, bekol de mamadaka, de la voix du fin silence. Aïn tova, cela signifie porter sur l'élève, quel qu'il soit, le regard du cœur. Je cite souvent cette phrase de Jean-Paul Sartre, qui a commencé sa carrière comme professeur de philosophie en province, et qui écrit dans son journal, il dit « Je suis entré pour la première fois dans cette classe de philosophie, il n'y avait pas une lueur d'intelligence dans tous ses regards. » Il a quitté, pour le bien de la France, il a quitté rapidement l'enseignement pour s'adonner à l'écriture de l'être et du néant. Comme le dit le renard au petit prince, l'essentiel est invisible aux yeux. On ne voit bien qu'avec le cœur. Évidemment, en Israël, je cite le petit prince en hébreu, ça se dit très bien en hébreu, Rakimalev Roim Heitev. Et je leur dis attention, l'auteur de cette phrase s'appelle Saint-Exupéry, ce qui veut dire en hébreu Hakadosh. Hakadosh, Saint-Exupéry. La parole du jour, qui parle de haut, doit respecter la part d'ombre, le tsel, du tselem, et la part de nuit, ce qui germe dans la nuit, dans l'inconscient ou dans le préconscient. Car l'enseignement doit avoir conscience du fait qu'il forme non seulement le conscient, mais aussi l'inconscient de l'enseigné. Il doit donc s'interroger lui-même sur ses propres intentions, faire toujours plus de clarté sur la part d'ombre qui est en lui. Attention, je n'ai pas dit qu'avant d'occuper une place d'enseignant, un poste d'enseignant, il faut se faire psychanalyser. Non, je ne dis pas ça, tout en étant en dialogue avec des psychanalystes que je respecte, que j'aime, mais tout de même, il y a ce travail. Il y a ce travail-là de clarté. Cet effort de clarté, c'est aussi le Talmud qui est attentif à toutes les embûches de l'enseignement, à tous les abus d'autorité. Le Talmud qui respecte les hiérarchies du savoir, mais se soumet au jugement de la majorité. Le Talmud dit de lui-même, « Bamachashaki moshivani, Dieu m'a guidé dans les ténèbres. » Et le Talmud dit, qu'est-ce que c'est que ces ténèbres? C'est le Talmud lui-même. Pourquoi? Parce que le Talmud, c'est la part d'obscurité qui est en nous et qui cherche la clarté. Et cette part d'obscurité peut inviter à la violence. C'est le sens de Heharat Panim, de la lumière du visage. Pourquoi, demande Rabbi Nachman de Breslav, pourquoi faut-il avoir un maître? Pourquoi ne pas nous contenter des livres? Pourquoi ne pas nous contenter, pourquoi dire les livres? Pourquoi ne pas nous contenter de l'ordinateur, de la tablette, de ces nouvelles tables de la loi? Et il répond Rabbi Nachman, il dit, le visage du maître doit être comme un miroir où l'élève doit pouvoir se retrouver et se corriger sans que le maître doive lui faire le moindre reproche. Mais pour cela, il faut que le visage du maître soit comme un miroir, qu'il ne renvoie pas à l'élève les distorsions ou la petitesse morale du maître. Bien souvent, nous oublions l'enseignement, les enseignements, je le dis en m'adressant amicalement à Armand. Souvent, nous oublions les enseignements de nos maîtres, mais nous n'oublions pas leur visage. Je cite ici Emmanuel Levinas, qui dit toujours dans ses œuvres posthumes, il dit « L'enseignement est le rapport à la vérité comme visage. » Très belle phrase d'Emmanuel Levinas. « L'enseignement,
c'est le rapport à la

0: Vérité comme visage.
1: 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Rentrer ou entrer? C'est la question posée par Gabriel Alperne pour cette réflexion philosophique.
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3: Bonjour à tous. Ça y est, c'est la rentrée. Il y a deux moments dans l'année où l'on prend de bonnes résolutions. L'une pour la nouvelle année et l'autre à la rentrée de septembre. Ces résolutions qui vont de l'inscription à la salle de sport au cours de dessin, en passant par débarrasser plus souvent le lave-vaisselle ou regarder moins souvent la télévision, viennent d'un désir enfoui très profondément en nous. Celui de changer, d'être une nouvelle personne. Pour certains, cela se traduit matériellement par l'achat d'une nouvelle tenue vestimentaire, d'une nouvelle coupe de cheveux, d'un nouvel itinéraire pour aller au travail. Et ce sont toutes ces petites choses qui vont accompagner les résolutions qui ont été prises. Comme si l'on voulait physiquement devenir quelqu'un d'autre et que le temps pour cela était enfin venu. Face à ce désir de renouvellement, merveilleusement humain, il y a ce mot étrange, rentrer. Rentrer. C'est-à-dire, entrer de nouveau. Cette idée de retour était déjà présente en 1140, lorsque le mot aurait été utilisé pour la première fois dans la langue française, selon le Centre National des Ressources Textuelles et Lexicales. Ce terme de rentrer laisse penser que nous rentrerions en étant exactement les mêmes qu'avant, que nous nous sommes juste absentés pendant un moment et que nous reprenons notre place au bercail, ni vu ni connu. Aurions-nous inventé ce mot pour nous rassurer les uns les autres ? Non, non, ne t'inquiète pas, je me suis absentée cet été, mais je reviens. Je n'ai pas changé, tout sera comme avant. Est-ce pour ne pas étonner, pour ne pas déstabiliser les autres, que nous n'osons pas changer profondément ? Il serait tellement plus juste, tellement plus vrai de dire qu'il s'agit d'une entrée, et non d'une rentrée. D'un commencement, d'un nouveau monde et d'une nouvelle personne que l'on inaugure. La métamorphose n'est-elle pas le bonheur de la vie ? Pourquoi en aurions-nous honte ? Tous les vivants sont appelés à la métamorphose, les plantes comme les animaux et les êtres humains. Il n'y a que les morts qui ne changent plus. C'est d'ailleurs peut-être cela qui rend la mort si terrible. Nous qui avons souvent tant de mal à vivre les changements, nous devrions nous souvenir que leur possibilité même est le luxe des vivants. Alors, ne revenons pas, mais venons. Ne rentrons pas, mais entrons.
1: Et enfin, dans l'histoire juive du jour de Jérôme Attal, la figure fondatrice du judaïsme national religieux, Avraham Yitzhak Cook.
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4: Le 1er septembre 1935 est décédé Avraham Yitzhak HaKohen Cook, premier grand rabbin ashkenaz d'Israël. Il est né le 8 septembre 1865 à Daugavpils en Lettonie. Il grandit dans une famille où se confondaient plusieurs traditions, son père talmudiste et sa mère issue du chassidisme Lubavitch. Enfant prodige, il étudie à la yeshiva de Volozine et se distingue par sa mémoire hors norme. À 23 ans, il assume son premier poste de rabbin dans les communautés juives de Zomel et Boska, où il débute ses écrits sur la halakha, la kabbale et la philosophie juive. En 1904, lors de la deuxième alia, il émigre en Palestine ottomane et devient rabbin de Jaffa. Il permet le travail agricole en année sabbatique, ce qui le rapproche des pionniers sionistes. En 1914, en route pour un congrès, il se retrouve bloqué par la Première Guerre mondiale. Il séjourne en Suisse, puis à Londres, où il appelle publiquement la reconnaissance de la déclaration Balfour. De retour en 1919, il est nommé rabbin de Jérusalem et devient en 1921 le premier grand rabbin ashkenaz de Palestine mandataire, co-exerçant la fonction avec Yaakov Meir, grand rabbin séfarade. En 1924, il fonde la yeshiva Merkaz Arav à Jérusalem, qui devient pilier du sionisme religieux. Il est ouvert aux idées modernes et voit dans le sionisme un plan divin de rédemption. Avraham Yitzhak Cook a écrit plus de 30 volumes et il est considéré comme le père philosophique du mouvement religieux sioniste en Israël. Il mêle rigueur halakhique et modernité. Il affirme que chaque courant authentique religieux, laïque ou mystique, contribue à la révélation divine et que la rédemption juive passe par cette diversité. Il incarnait un mélange unique de mystique et de rationnel. Il voyait le retour des Juifs en Israël non pas simplement comme un phénomène politique pour sauver les Juifs de la persécution, mais comme un événement d'une grande importance théologique. Il croyait que la construction de la terre physique jetait les bases de la rédemption messianique. Il est décédé à Jérusalem le 1er septembre 1935. Il est enterré sur le Mont des Oliviers où plus de 20 000 personnes ont assisté à ses funérailles. C'était le 1er septembre 1935.
1: Merci beaucoup Jérôme Attal. On vous retrouve demain midi 51 sur RCG. C'est la fin de cette édition. Merci à toutes et à tous de l'avoir suivi. On se retrouve demain dès 8h pour l'information. Et dans un instant, retrouvez Postface, l'émission littéraire de Caroline Gutmann. Passez un bel après-midi sur RCJ.
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1: Bonjour, je voudrais vous parler aujourd'hui du grand pianiste Igor Levit, car il y a chez lui quelque chose de très singulier, un mélange de virtus.
2: 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Il est 13h.
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1: Bonjour à tous et bienvenue dans votre rendez-vous de la mi-journée. Je suis ravie de vous retrouver sur Radio JM. Bonjour Pascal de Maria.
2: Bonjour.
1: Merci beaucoup d'être avec nous. Vous êtes directeur général du groupe scolaire Bnei Elazar à Marseille. Merci d'être avec nous. On sait que c'est une période chargée, hein, la période de la rentrée scolaire, mais c'était important de vous recevoir aujourd'hui pour parler des élèves, des parents, des professeurs, de tout ce qui va se passer cette année dans votre groupe scolaire. D'abord, dans quel état d'esprit se trouve votre équipe pédagogique qui a démarré, je crois, il y a quelques jours?
2: Tout à fait. Nous avons repris l'école fin de semaine dernière et état d'esprit très positif, donc c'est très bien. On avait hâte de reprendre un petit peu et très heureux aussi de se retrouver après cette pause estivale. Et c'était une chouette retrouvaille.
1: Je crois savoir que votre effectif a explosé tous les records cette année. Racontez-nous combien d'élèves sont accueillis dans votre groupe scolaire cette année.
2: Alors cette année, on a dépassé la barre symbolique des 1000 élèves et donc nous sommes déjà très reconnaissant par rapport aux familles qui nous prêtent cette confiance là et puis pour nous c'est vrai une charge de travail supplémentaire mais c'est une bonne chose.
1: Vous parlez 1000 élèves, évidemment, on parle de la maternelle jusqu'à la terminale, hein, c'est tout le groupe scolaire.
2: Tout le groupe scolaire, tout à fait.
1: Évidemment, comment vous expliquez cette augmentation d'effectifs? Est-ce que vous avez senti une migration des élèves qui étaient potentiellement dans des écoles publiques et qui sont passés dans des groupes privés?
2: Oui, tout à fait. On a, c'est vrai, depuis le 7 octobre, des demandes qui affluent des établissements qui autrefois ne dépendaient pas de la tutelle et du FSJU et aujourd'hui qui se sentent en insécurité, et c'est la raison aussi pour laquelle on nous sollicite, et je ne parle pas que forcément mon nom en tant que chef d'établissement du groupe scolaire GSBE, mais aussi au nom de toutes les autres écoles juives. Mmh. C'est vrai que j'ai envie de dire, heureusement que nous sommes là pour pouvoir accueillir ces jeunes élèves juifs, pour pouvoir justement leur permettre d'étudier dans de bonnes conditions et en sécurité surtout.
1: Et en sécurité, on rappelle, il y a un dispositif de sécurité, j'imagine, devant votre groupe scolaire.
2: Oui,
1: plus que jamais,
2: et que nous avons encore renforcé cet été-là. Donc,
1: sous quelle manière?
2: Enfin, avec des recrutements encore d'un nouvel agent de sécurité qui vient compléter déjà les autres agents de sécurité qui étaient déjà en place. Avec la mise en place de caméras, la mise en place d'alarmes et plein d'autres choses en fait qui font que on peut répondre justement à la crainte.
1: La police municipale vous soutient également?
2: Oui, d'ailleurs on remercie vraiment les autorités pour cela, parce que c'est vrai que tous les matins et tous les soirs nous avons la police municipale, nous avons aussi le service, enfin les militaires qui sont venus nous renforcer le jour de la pré-rentrée la semaine dernière. Mmh. Pendant justement les comme c'était des pré-rentrées, donc les horaires étant été décalés, on a pu bénéficier là aussi de cet appui là. C'est bon à dire et à rappeler aussi qu'on peut bénéficier comme ça de cet appui-là et remercier par l'occasion la police et les militaires.
1: Vous avez senti justement les parents qui étaient plutôt rassurés dans le cadre de cette rentrée, moins inquiets que d'habitude par rapport à ces forces supplémentaires?
2: Oui, j'en ai l'impression. En tout cas, c'est vrai qu'il y avait une vive inquiétude après le 7 octobre. On a cherché à répondre à cette inquiétude-là de la meilleure des façons. Et je pense que tout le monde est aujourd'hui un peu plus rassuré.
1: Alors on va faire un peu de pédagogie pour nos auditeurs et nos auditrices de Radio JM. On va parler de la particularité des écoles juives.
2: Oui.
1: Quels sont les enseignements qu'il n'y a pas dans les écoles publiques? Alors ça vous paraît banal comme question, mais il y en a peut-être qui ne le savent pas. C'est important de le rappeler. Qu'est-ce qui différencie finalement d'un établissement public?
2: Alors déjà, si vous me permettez, je vais déjà répondre à une autre question que vous n'avez pas encore posée, mais oui. Quelle est la similitude? Parce que souvent on pense que nous faisons pas la même chose. Donc nous rappelons que nous sommes une école sous contrat, et en étant sous contrat, nous devons respecter le nombre d'heures données par l'éducation nationale, ce qui veut dire que pour toutes les matières dites rôles, mathématiques, français et toutes les autres, nous répondons avec exactitude au nombre d'heures qui sont données.
1: À cela, et le même programme, j'imagine.
2: Et le même programme, bien entendu. À cela vient se greffer, bien entendu, toute la partie Kodesh, où là, il y a toutes les valeurs religieuses qui sont enseignées pour justement répondre à un projet qui est le nôtre, c'est-à-dire que lorsque nos enfants quittent notre établissement après la terminale, ils puissent à la fois être des enfants, je dirais, instruits dans le rôle, mais des enfants aussi éduqués dans la Torah. Et c'est quelque chose qui est très important, puisqu'ils puissent avoir... L'objectif, c'est de conjuguer les valeurs religieuses avec les connaissances rôle.
1: Et les valeurs républicaines également.
2: C'est une évidence, bien entendu, à laquelle nous sommes très attachés. C'est une évidence.
1: Concernant justement l'enseignement religieuse, ça représente combien d'heures par semaine pour nous donner un petit peu une idée?
2: Alors ça varie un petit peu en fonction des niveaux, puisque plus on monte de niveau et moins s'il y a de Kodesh, forcément, parce que la demande en rôle est plus importante, mais globalement il faut compter deux séances par jour.
1: D'accord. Une le matin, une l'après-midi.
2: Ça dépend. Des fois, elles sont cumulées. Ça dépend vraiment des emplois du temps. Chaque classe a son propre emploi du temps, mais d'une façon globale, il y a deux heures par jour.
1: Évidemment, on suppose que les inscriptions sont closes pour votre groupe scolaire, mais est-ce qu'on a la possibilité éventuellement de prendre encore des élèves en cours? Ça, c'est une question qu'on nous pose régulièrement à Radio JM. Est-ce que vous avez la possibilité, si on vous contacte? Si jamais il y a un problème aussi dans une école publique, ça peut arriver. J'imagine que vous avez régulièrement ces demandes. Est-ce qu'on peut encore accéder à votre groupe scolaire?
2: Alors, c'est curieux parce que vous me posez ce type de questions, parce que juste avant de venir sur le plateau, on m'a fait cette demande. J'ai reçu un appel d'une famille justement qui souhaitait inscrire ses enfants. Bien sûr, on tend toujours la main aux familles, et surtout qui sont comme cela dans le besoin. Ça fait partie de nos motivations, et c'est la raison pour laquelle nous travaillons dans une école juive. Donc bien entendu, les portes sont toujours ouvertes.
1: Même en cours d'année.
2: En cours d'année. Après, il faut voir jusqu'à quand, parce qu'il y a un programme à terminer. Et ça dépend aussi de la classe, etc. Mais on est généralement très ouvert pour pouvoir accueillir ce type de famille, bien sûr.
1: Alors on sait que les fêtes arrivent très vite cette année, c'est peut-être aussi pour ça que vous avez avancé la rentrée avant le 1er septembre. Là encore, ça casse pas trop le rythme de la rentrée, le fait que ça arrive comme ça 10 jours après, alors vous choisissez pas évidemment, mais c'est vrai que les élèves arrivent de 2 mois de vacances, tout bronzés en forme, et bam, on repart sur des fêtes, c'est un petit peu perturbant.
2: Ah mais ça c'est vraiment le jeu avec les équipes pédagogiques, c'est vrai que c'est un peu compliqué, parce que les élèves sont entre deux, ils reviennent de vacances, on les met au travail, puis ils repartent en fête, ils reviennent, et puis après il y a une longue période de travail jusqu'aux prochaines vacances, alors là il faut être très, je dirais, vigilant pour faire en sorte que cette période ne soit pas trop longue et créer une coupure, parce que vous savez que dépasser 6 semaines, l'enfant décroche un petit peu, et on a vraiment besoin de leur donner le repos nécessaire, et c'est la raison aussi pour laquelle nous avons créé ces quelques jours de vacances, on a profité du pont du mois de novembre pour pouvoir s'appuyer dessus et créer comme cela des jours de repos et octroyer des jours de repos à nos élèves.
1: Bon, alors c'est pas trop perturbant, il va falloir s'habituer. Il faut s'habituer, j'ai envie de dire, c'est comme ça, il faut suivre le calendrier. Qu'est-ce que vous avez envie de dire à vos élèves? J'imagine qu'il y a eu des petites craintes vendredi dernier, des pleurs parfois chez les plus petits. Comment vous arrivez à les rassurer, vous, en tant que directeur d'établissement?
2: J'ai une confiance absolue en mes équipes, et c'est ce que je leur dis, et c'est ce que je dis aussi aux parents, parce que des fois on se demande qui est le plus inquiet d'ailleurs, les parents
1: <C'est vrai. rire>
2: ou les élèves.
1: Je confirme.
2: Donc on a vraiment une équipe qui a de l'expérience et qui sait faire, et les enfants sont entre de très bonnes mains. Donc ce que je dis aux enfants, il n'y a pas grand chose à dire aux tout petits, si ce n'est les rassurer et montrer qu'on est présent et on est là pour eux tout simplement.
1: Pour cette année, est-ce que vous avez des ambitions pédagogiques? Est-ce que vous allez créer des sorties, des événements culturels? Est-ce que vous avez cette ambition-là?
2: Oui, déjà, on a plusieurs ambitions. La première, bien sûr, créer des séjours, continuer les séjours que nous avons déjà mis en place et qui existent déjà dans l'établissement depuis quelques années, et faire en sorte que tous les niveaux puissent partir au moins quelques jours et sortir vraiment hors les murs de l'établissement. à cela se greffent ben, bien sûr des ambitions qui sont les nôtres, essayer d'avoir le même taux de réussite, que ce soit pour le baccalauréat, le brevet.
1: Quels ont été les taux justement l'année dernière, peut-être les rappeler?
2: Oui, ben nous avons depuis plusieurs années d'ailleurs 100% de réussite, que ce soit pour le bac et pour le brevet, mais au-delà de ça, c'est le taux de mention très bien qui nous caractérise, puisque nous avons presque 40% d'élèves qui ont des très belles mentions très bien, très peu n'ont pas de mention, donc c'est une ambition qui est la nôtre, et ça fait partie justement de notre projet, c'est-à-dire prendre un élève et le faire réussir, le faire éclore, pour qu'il puisse arriver en terminale avec de très beaux résultats.
1: Évidemment. En tout cas, on vous souhaite bon courage pour cette année qui va être longue. On est qu'au début, en septembre, mais pleine de rebondissements aussi. C'est l'aventure. C'est toujours comme ça chaque année, j'imagine.
2: C'est exactement ça. L'année est faite de surprises, et puis elles sont de plus en plus courtes. On a l'impression parce que le temps passe de plus en plus vite.
1: C'est vrai.
2: Mais grâce à Dieu, les résultats sont là et nous sommes très satisfaits pour tout ce qui nous caractérise. Et puis, si vous me permettez, je souhaite un bon courage, une bonne année aussi à tous mes collègues chefs d'établissement qui m'écoutent, et leur dire je suis de tout cœur avec eux et remercier encore une fois les parents et toutes mes équipes.
1: Dernière question, Météo France a annoncé une sixième vague de canicule en septembre. Est-ce que votre groupe scolaire est équipé justement pour que les élèves puissent travailler dans des bonnes conditions? On sait qu'à Marseille, ça va être très très chaud encore ce mois-ci.
2: Oui, c'est curieux. L'année passée, je me souviens, on a dû
1: repousser, décaler
2: la rentrée parce qu'il y avait eu des inondations. Cette année, c'est la canicule. Alors, pour répondre à l'augmentation de l'effectif, nous avons dû créer pendant cet été 5 classes et toutes ces classes sont comme toutes les autres classes climatisées
1: et donc il n'y a pas de problème
2: là-dessus. On a la chance d'avoir un président qui est très vigilant là-dessus et qui souhaite que les enfants soient dans de bonnes dispositions pour réussir.
1: Des bonnes conditions pour travailler. Il n'y a plus d'excuses, les enfants, vous devez bien travailler, même s'il fait chaud dehors, dans les classes, il y a la clim, donc il n'y a pas d'excuses.
2: Exactement.
1: Merci beaucoup Pascal de Maria d'avoir été avec nous. Je rappelle, vous êtes directeur général du groupe scolaire Bnei Elazar à Marseille, avec votre effectif de plus de 1000 élèves, des professeurs, des parents. On vous souhaite le meilleur pour cette année.
2: Merci beaucoup, merci Laura.
1: Et on vous recevra quand vous voulez, avec n'importe quel projet. Vous venez, vous nous racontez un petit peu ce qui se passe dans votre école, avec grand plaisir.
2: Eh bien, écoutez, c'est un plaisir partagé et n'hésitez pas.
1: Merci beaucoup.
2: Au revoir. À bientôt. Merci.
1: Au revoir. 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Très bel après-midi à tous.
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1: 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Soukot nous rappelle à travers la fragilité de la souka, la fragilité de l'existence, mais aussi la force du peuple juif lorsqu'il se rassemble et demeure uni. 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
1: 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Cette année, nous vous invitons à nous retrouver autour d'un thème qui nous rassemble tous ensemble pour demain, aux côtés de Shannon Seban, notre invité d'honneur, tous ensemble pour faire vivre notre communauté, tous ensemble pour transmettre, tous ensemble pour construire l'avenir et imaginer la communauté de demain. Venez partager un moment fort de rassemblement autour de celles et ceux qui font vivre et grandir notre communauté. 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
3: Bonjour à tous et à toutes à l'antenne Raftemenblatt. Nous sommes aujourd'hui Yom Shlishi Yotet Elul Hei Tafshin Pevav, mardi 19 Elul 5786. Ce Shabbat, nous lirons les parashiot Mechubarot, deux parashiot Nitzavim Vayelech. Et c'est également le Shabbat, dernier Shabbat de l'année, qui précède Rosh Hashanah. Il n'y aura pas de Birkat HaChodesh, on ne va pas bénir le nouveau mois, car c'est Hachem qui bénit. En réalité, Rosh Hashanah, nouvel an de Tafshin Pezayin, ce Shabbat, 5787, qui va donc nous permettre de pouvoir à notre tour bénir le 11 mois de l'année. En préambule, de souhaiter à tous et à toutes une Ktiva Vechatima Tova, qu'Hachem inscrive chacun d'entre vous, chacun d'entre nous, Besefer HaChaim, dans le livre de la vie, pour cette nouvelle année, 5787. Ce Shabbat, nous lirons les deux derniers Prakim de Pirkei Avot, deux derniers chapitres maximes de nos pères, chapitres He et Vav, les chapitres 5 et 6. Il est marqué dans la paracha qu'on va lire ce Shabbat, paracha Netzavim, Achayim vehamavet nata didefanecho bacharta bachayim. Chapitre 30, au verset 19. J'ai placé devant toi la vie et la mort. Au bacharta bachayim. Et tu choisiras la vie. Explique Rashi. Je vous lis. Ani more lachem. Je vous enseigne, chez tes frères au Bechelek HaChaim, que vous choisissiez la partie de la vie. Comme un homme qui dit à son fils, Bechar lecha chelek feben acharati, choisis pour toi la belle part dans mon héritage. Umamido al chelek alafé. Donc il le place sur cette belle partie et il lui dit, Edze, cette partie-là, Bror lecha, choisis-la pour toi. Il est marqué, Hachem, Menat, Chelki vechosi ata tomer gorali. L'Éternel, menat chelki, c'est la part. Ma part, c'est également ma coupe. Et tu es le soutien de mon tirage au sort. Tu as placé ma main al goral atov sur le bon héritage en disant etze kach lecha. Prends cette partie-là. C'est ce qu'Hachem nous dit en bachart abachaim. Choisis la vie. Intéressant de voir, nous allons nous pencher sur les détails du langage de Rashi. Rashi qui introduit son commentaire en disant, il va d'abord le placer al-Khalek Ayafé, sous-entendu, il place la personne, ce père qui place son fils à bonne partie, il lui dit, cette partie-là, prends-la pour toi. Et il conclut en disant, tu as placé dans ma main Goral Atov, ce bon héritage, ce bon tirage au sort, prends-le pour toi. Comment se fait-il que dans le langage que Rashi utilise, il commence avec les termes Brur et Chelek, choisit une partie et il conclut avec les mots Kach et Goral. Prends et un tirage au sort. Il utilise des termes différents afin de désigner la partie qu'il faut prendre, ce qu'on appelle la vie. Le Rabbi explique qu'il y a ici une allusion à deux manières pour lesquelles l'homme choisit le bien. Pourquoi l'être humain choisit le bien? Car vous allez dire, mais ça paraît évident, Bacharta Bachaim, tu choisiras la vie. Connaissez-vous quelqu'un de sensé? Chifrar et Amavet, qui veut choisir la mort. Je ne parle pas de cas particuliers. Je parle ici stamal de mida en général. Toute personne aspire à la vie. Il est expliqué dans le livre de Chassidut la chose suivante. Lorsqu'un homme ne se comporte pas bien, il est marqué dans le texte Derech Rechaim Tzlacha. Le chemin des mécréants réussit. Mais là, l'abondance qu'il va recevoir, elle est grande. Bien plus que le shefa, que l'abondance que l'on peut recevoir si nous étions alliés avec la sainteté. Comment se fait-il que malgré tout, il y a autour de nous des gens, des menteurs, des escrocs, manipulateurs, des voleurs, pilleurs, dictateurs, etc., etc. Et pourtant, ils ont une réussite matérielle. Et le shefa et l'abondance est encore plus grande que si j'étais uniquement, si j'étais resté attaché à la sainteté. Et pourtant, Israël choisit le chemin de la vie, le chemin de la sainteté. Pourquoi ? À cela, deux explications. La première, c'est que le shefa, l'abondance que les mécréants reçoivent, n'est que temporaire. Ce n'est que pour un moment. Comme le rabbi le soulève, une personne qui profane Shabbat, qui travaille Shabbat, qui argumente, c'est le meilleur jour pour la panasa, la subsistance, tel qu'on entend, etc. Un juif est lié avec le Shabbat. À ce titre-là, il est lié avec toute mitzvot, avec les sangs de Dieu, avec l'accomplissement de Torah mitzvot. Si au jour d'aujourd'hui, il décide de profaner Shabbat, ce sont les forces du mal qui vont puiser leur énergie, leur vitalité, la sainteté, et qui vont permettre à ce que cet homme-là, en travaillant au Shabbat, il ait une subsistance, il ait une réussite. On voit autour, nous, les gens qui travaillent Shabbat, par dizaines et par centaines et par milliers, qui transgressent la parole d'Hachem,
4: et qui pourtant réussissent. Il faut savoir ce que cette HPA, cette influence, cette abondance, elle n'est que temporaire. Elle finira par s'arrêter. De l'autre côté, l'influence, l'abondance que reçoit le tzadikim, eh bien ça c'est une abondance en grande quantité, et bien plus que finalement la bénédiction que peuvent recevoir des mécréants qui n'est que temporaire. Donc il est préférable de concéder sur la HPA, sur l'influence que l'on peut avoir liée à l'impureté, parce que finalement, au final, sauf, au final, lorsqu'on choisit la sainteté, on recevra davantage. Ce sujet-là, Rashi nous donne une allusion à travers les mots. Mamido al chalak hayafé. Le père place son fils sur la meilleure partie et lui dit, etze brordecha, choisis cette partie-là. Pourquoi? Parce que le choix, c'est un calcul intellectuel. L'homme fait ici un shikul dat, c'est-à-dire maintenant une évaluation intellectuelle sur les chemins qui vont donc diriger sa vie. Que chacun possède une qualité que l'autre n'a pas. Donc il va par conséquent mettre sur le cheshbon, sur un compte, qu'est-ce qui est mieux de suivre. Si concrètement il choisit la sainteté, parce qu'il est préférable pour lui. C'est d'ailleurs plus avantageux. Donc il y a finalement ici deux parties qui sont égales. Salid. Shnei Harakim Shavim, deux parties qui sont égales. Tu regardes la Touma, l'impureté, tu peux tirer une bénédiction. Tu peux tirer une abondance. Tu regardes la Gdusha, la sainteté, tu peux également tirer une abondance. Qu'est-ce qu'il faut choisir? Mais en réalité, tel qu'on a expliqué, c'est que le travail que tu vas faire Shabbat, Yom Tov, et toutes les transgressions du judaïsme, ne t'apporteront une bénédiction, mais elle sera que provisoire. L'homme choisit, donc c'est ça l'idée, Borer, de choisir le chemin le meilleur, donc il choisit la sainteté, parce qu'au final, il recevra davantage. La seconde raison, pourquoi est-ce qu'un homme choisit la Kedusha, la sainteté? Parce que l'abondance que l'on reçoit, la sainteté, provient de la volonté de Dieu, de l'intériorité d'Hachem, alors que l'abondance qui est donnée aux mécréants, comme c'est expliqué dans Tania, chapitre 22, Kema desha diebata quatre feuilles. C'est comme une personne qui jette par-dessus son épaule une matana, un cadeau à son ennemi qu'il ne veut pas donner. Il va obtenir ce cadeau, mais ce n'est pas donné avec plimiot à lèvres. Ce n'est pas donné avec l'intériorité de son cœur, mais comme s'il devait se détacher d'une chose qu'il a l'obligation de donner. Et c'est la raison pour laquelle l'homme choisit la sainteté. Parce qu'il

0: frère, prends celui-là. Parce que là, par contre, il n'y a pas deux parties identiques. Il n'y a qu'un seul chemin, le chemin de la sainteté. L'homme n'est pas en train de trier tel qu'on peut le voir. Ça, c'est la première, on va dire, la première prise de conscience, la première manière de comprendre, la première analyse. Mais en fait, il prend le bon chemin. Il n'y a pas finalement une élection intellectuelle, mais c'est l'élection de l'âme, je choisis la sainteté, qui transcende l'intellect, ce qu'on appelle Goral Atov, le bon tirage au sort. Parce que le sujet du Goral, le tirage au sort, c'est au-delà de la réflexion. C'est la raison pour laquelle un juif doit savoir, il va enfreindre Shabbat, enfreindre Yom Tov, ne pas mettre Tfilin, en pensant gagner quelques minutes de plus. Peut-être que tu y gagnes maintenant, certes, mais sur le temps, tu ne seras pas gagnant. Sur le temps, tu ne seras pas gagnant ni pour toi, ni pour tes enfants, ni pour ta famille, ni pour tous les projets que tu vas établir. Toute personne qui accepte le joug de la Torah, on va lui retirer toute charge, toute difficulté de la vie. À nous, mesdames et messieurs, chers éditeurs, auditrices, à l'aube de cette nouvelle année, de nous poser la bonne question. Choisissons la vie, choisissons la sainteté, et choisissons de recevoir notre subsistance de Dieu en réalisant la volonté d'Hachem. À très bientôt.
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1: 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Nous remercions ici ceux qui nous permettent de remplir nos objectifs, soutenir et promouvoir notre langue et notre culture, le judéo-espagnol. 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
0: Vamos a evocar la vida de Joseph Ibn Nagrela, un famoso judío español de la Edad Media, y la vida de un filósofo judío francés, Henri Bergson.
1: Nous allons vous évoquer la vie de Joseph Ibn Nagrela, célèbre juif espagnol du Moyen-Âge, et celle d'un philosophe juif français, Henri Bergson.
0: Y siempre para hacer placer a nuestros oídos, músicas y cantos tradicionales.
1: Et toujours pour le plaisir des oreilles, musique et chants traditionnels.
0: Antes de empezar, pensamos a Israel que combate desde el 7 octubre 2023 porque esta guerra no se escapó.
1: Avant de commencer, nous pensons à Israël qui combat depuis le 7 octobre 2023 car cette guerre n'est pas terminée.
0: Buena emisión para todos.
1: Bonne émission à tous.
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0: Joseph succède à son père auprès du roi et à la tête de l'Académie talmudique de Grenade. Il pourvoit à la formation de nombreux étudiants, dont le talmudiste Isaac ben Baruch ibn al-Balia et le poète Isaac ibn Gayat. Sa générosité est également louée par des poètes arabes.
1: 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Los cronistas árabes contemporáneos del evento lo retratan como un individuo orgulloso y incrédulo que se burló públicamente de los principios del Islam.
0: Le 30 décembre 1066, Joseph est assassiné par une foule furieuse et son corps exhibé publiquement sur une croix. Les chroniqueurs arabes contemporains de l'événement le dépeignent comme un individu orgueilleux, un croyant ayant publiquement rallié les principes de l'islam.
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2: Un tel portrait tranche avec celui du chroniqueur juif Abraham ibn David, selon lequel Joseph avait hérité des qualités de son père à l'exception de sa modestie.
1: Su carácter ostentoso, ainsi que sa propensión a nombrar judíos para altos cargos públicos, provocaron la ira de los berberes, el grupo étnico dominante en Granada en este momento.
2: Son caractère ostentatoire ainsi que sa propension à nommer des juifs à de hautes fonctions publiques attirent sur lui le courroux des berbères, ethnie dominante de Grenade à l'époque.
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2: Bien que bénéficiant du soutien absolu de Badis, il est l'objet de plusieurs poèmes incendiaires d'Abu Ishaq d'Elvira et accusé de plusieurs actes de violence, de faire espionner le roi, voire de chercher à le trahir au profit du roi rival Al-Mutasim d'Almería, avant de tuer celui-ci.
0: 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Intenta esconderse en un pozo de carbón y se ennegrece la cara para quedar irreconocible, ama es en vano. Muchos judíos de Granada murieron el mismo día y al día siguiente.
2: Les émeutiers font irruption dans le palais royal où Joseph a trouvé refuge. Il tente de se cacher dans un puits à charbon et se noircit la face afin de se rendre méconnaissable, mais en vain. De nombreux juifs de Grenade meurent le même jour et le jour suivant.
0: La esposa de Joseph logró fuir con su hijo Azaria y fue mantenida por la comunidad local. Azaria murió mancebo y sin descendencia.
2: L'épouse de Joseph parvient à fuir à Lucena avec leur fils Azaria et est entretenue par la communauté locale. Azaria meurt jeune et sans descendance.
0: No se sabe nada de la obra literaria de Joseph, excepto su prefacio al diván de su padre. También se le atribuía una carta dirigida a Nissim Gaon.
2: On ne connaît rien de l'œuvre littéraire de Joseph, à l'exception de sa préface au divan de son père. Une lettre adressée à Nissim Gaon lui est également attribuée. Oh.

0: Bergson, 1859-1941. Henri Bergson, nacido en París, donde murió, es un filósofo francés. Publicó cuatro principales obras. El primero, en 30 años. El ensayo en la riva de los datos inmediatos de la conciencia. Después, asunto y memoria, en 37 años. Y más después, la evolución creativa, en 48 años. Y a la fin, las dos fuentes de la moral y de la religión, en 73 años. Obtuvo el premio Nobel de la literatura en 68 años. Su obra es estudiada en diferentes disciplinas: cinema, literatura, filosofía, neuropsicología, etc.
1: Henri Bergson, 1859-1941. Henri Bergson, né à Paris où il est mort, est un philosophe français. Il a publié quatre principaux ouvrages. D'abord, à 30 ans, l'essai sur les données immédiates de la conscience. Ensuite, matière et mémoire, à 37 ans. Puis, l'évolution créatrice, à 48 ans. Et enfin, les deux sources de la morale et de la religion, à 73 ans. Il a obtenu le prix Nobel de littérature, à 68 ans. Son œuvre est étudiée dans différentes disciplines. Cinéma, littérature, philosophie, neuropsychologie, etc.
0: Bergson da la impresión de haber vivido la vida calma y sin sorpresas de un profesor de filosofía. Si fue siempre de una grande discreción, jugó un rol importante desde el punto de vista de la política internacional. Su participación en la creación de la Comisión Internacional de Cooperación Intelectual, antepasado de UNESCO, en 62 años. Puede ilustrar la importancia que acordaba a la educación para favorizar la paz internacional. Ama, su participación en la creación de la Sociedad de Naciones data del momento donde fue el delegado de la Francia para negociar con los Estados Unidos y su presidente Woodrow Wilson para que estos se interponen contra la Tríplice durante la Primera Guerra Mundial. En 2008, su pudo determinar toda la influencia que Bergson tendrá en las 14 resoluciones propuestas por Wilson con el fin de crear organismos gubernamentales para prevenir los conflictos ejercidos. Su obra, Las dos fuentes de la moral y de la religión, explora notablemente desde el punto de vista filosófico las causas de la guerra y los promedios de atenuarlas. Bergson donne l'impression d'avoir vécu la vie calme et sans surprise d'un professeur de philosophie. Or, s'il a toujours été d'une grande discrétion, il a joué un rôle important du point de vue de la politique internationale. Sa participation à la création de la Commission internationale de coopération intellectuelle, ancêtre de l'UNESCO, à 62 ans, peut illustrer l'importance qu'il accordait à l'éducation pour favoriser la paix internationale. Mais sa participation à la création de la Société des Nations date du moment où il a été le délégué de la France pour négocier avec les États-Unis et leur président Woodrow Wilson pour que ceux-ci s'interposent contre la Tríplice lors de la Première Guerre mondiale. En 2008, on a pu déterminer toute l'influence que Bergson aura eue sur les 14 résolutions proposées par Wilson afin de créer une instance gouvernementale internationale pour prévenir les conflits armés. Son ouvrage « Les deux sources de la morale et de la religion » explore notamment, du point de vue philosophique, les causes de la guerre et les moyens de les atténuer.
1: 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De parte de su padre, el pianista Michal Bergson, abaixa de una familia judía polaca, cuyo el nombre original era Bergson, y de su madre de una familia judía inglesa. 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Par son père, le pianiste Michal Bergson, il descend d'une famille juive polonaise dont le nom d'origine était Bergson et par sa mère d'une famille juive anglaise. Sa famille vit à Londres quelques années après sa naissance et il se familiarise très tôt avec l'anglais grâce à sa mère. Avant ses 9 ans, ses parents reviennent s'établir à Paris et il fait sa scolarité au lycée Fontanes. 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Es recibido segundo a la agregación de filosofía.
0: A 18 ans, il obtient le premier prix du concours général de mathématiques. Sa solution au problème posé est publiée l'année suivante dans les annales de mathématiques et constitue sa première publication. Il entre à l'école normale supérieure à 19 ans dans la promotion d'Émile Durkheim, de Jean Jaurès et de son ami Pierre Janet. Il suit les cours d'Émile Boutroux et obtient une licence en lettres à 19 ans. Il est reçu deuxième à l'agrégation de philosophie.
1: Este mismo año es nombrado profesor en el Liceo David d'Angers. 2 años después es transferido al Liceo Blaise Pascal de Clermont-Ferrand. Publica en 25 años piezas escogidas de Lucrèce, acompañadas de un estudio crítico del texto y de la filosofía del poeta. 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Su tesis principal es publicada el mismo año por el editor parisiano Félix Alcan en la serie La Biblioteca de Filosofía Contemporánea.
0: Cette même année, il est nommé professeur au lycée David d'Angers. 2 ans plus tard, il est muté au lycée Blaise Pascal de Clermont-Ferrand. Il publie, à 25 ans, des morceaux choisis de Lucrèce, accompagnés d'une étude critique du texte et de la philosophie du poète. En parallèle à son enseignement, Bergson rédige l'essai sur les données immédiates de la conscience et obtient le diplôme de docteur en lettres à 30 ans. Sa thèse principale est publiée la même année par l'éditeur parisien Félix Alcan, dans la série La Bibliothèque de Philosophie Contemporaine.

0: 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En 1900 es nombrado profesor al Collège de Francia, a la silla de filosofía griega en reemplazo de Charles Lévesque.
1: Bergson s'installe ensuite de nouveau à Paris. Il est nommé au lycée Henri IV, où il y reste 8 ans. À 33 ans, il épouse Louise Neuburger. Ils auront une fille, Jeanne. À 37 ans, il publie son second ouvrage majeur, Matière et mémoire. Ce livre est très difficile, mais très riche. Il explore les fonctions du cerveau. Bergson devient maître de conférences à l'École normale supérieure et obtient ensuite le titre de professeur la même année. En 1900, il est nommé professeur à la chaire de philosophie grecque en remplacement de Charles Lévesque.
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1: Au premier congrès international de philosophie qui se tient à Paris, il a 41 ans. Bergson fait une courte mais importante conférence sur les origines psychologiques de notre croyance à la loi de causalité. Félix Alcan publie Le Rire, une des productions mineures de Bergson. Cet essai comique est fondé sur un cours qu'il avait donné dans sa jeunesse en Auvergne. À 42 ans, Bergson est élu à l'Académie des sciences morales et politiques. Le 22 juillet 1902, il est fait chevalier de la Légion d'honneur.
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1: À 45 ans, à la mort du sociologue Gabriel Tardé, Bergson lui succède à la chaire de philosophie moderne. Une maladie l'empêche de se rendre en Allemagne pour assister au troisième congrès qui eut lieu à Heidelberg. Sa troisième œuvre majeure, L'évolution créatrice, est son livre le plus connu et le plus étudié. Pierre Impart de la Tour affirme qu'un livre comme L'évolution créatrice n'est pas seulement une œuvre, mais une date, celle d'une direction nouvelle imprimée à la pensée. Après la parution de ce livre, la popularité de Bergson augmentera, non seulement dans les cercles académiques, mais aussi dans le grand public. Ouais.

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1: La Première Guerre mondiale. Henri Bergson affirme à l'Académie accomplir un simple devoir scientifique en signalant dans la brutalité le cynisme de l'Allemagne, participant ainsi à la propagande anti-allemande. Le regret de ces paroles est l'un des facteurs qui motivera la rédaction en 1932 des deux sources de la morale et de la religion, où il explorera du point de vue philosophique les causes de la guerre et les moyens de les éviter.
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0: Le 19 février 1919, il est fait commandeur de la Légion d'honneur. À 61 ans, l'Université de Cambridge l'honore du diplôme de docteur de lettres. Bergson est dispensé d'assurer les cours liés à la chaire de philosophie moderne au Collège de France. Il conserve la chaire, mais les cours sont dispensés par Édouard Leroy. À 62 ans, il devient le premier président de la nouvelle Commission internationale de coopération intellectuelle. Il participe à la réunion de la Société française de philosophie qui accueille Albert Einstein de passage en France, sur la base des arguments de son livre « Durée et simultanéité ».
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1: À la fin de sa vie, Bergson renonce à ses titres et honore plutôt que d'accepter les lois antisémites imposées par le régime de Vichy. Bien que désirant se convertir au catholicisme, il y renonce par solidarité avec les autres juifs. Il se rend au commissariat de son quartier pour se faire recenser. À la suite de la publication du premier statut des Juifs par l'État français, sous la main du maréchal Pétain, le 3 octobre 1940.
0: Ah oui, Bergson.

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1: Henri Bergson meurt à 82 ans, à son domicile parisien, dans le 16e arrondissement. Il repose au cimetière de Garches, dans les Hauts-de-Seine. À son décès, son cabinet de travail fut conservé par sa fille Jeanne Bergson. Elle lèguera ce cabinet ainsi que les archives et manuscrits de son père à la bibliothèque littéraire Jacques Doucet. Une inscription à la mémoire d'Henri Bergson est gravée sur un pilier du Panthéon de Paris.

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3: Bonjour à toutes et à tous et bienvenue dans FGF Philanthropie, l'émission de la Fondation du judaïsme français qui met en lumière les initiatives de la Fondation et de ses 91 fondations abritées engagées au service de l'intérêt général, de la mémoire et des valeurs républicaines. Aujourd'hui, notre émission s'inscrit dans une actualité à la fois historique, intellectuelle et profondément contemporaine. Nous avons le plaisir de recevoir un grand historien dont le travail éclaire depuis plus de 25 ans l'un des épisodes les plus déterminants de notre histoire politique et morale, l'affaire Dreyfus. Docteur Esles, enseignant, chercheur et éditeur scientifique, vous êtes, Philippe Auriol, l'un des plus grands spécialistes de cette affaire qui a bouleversé la République et révélé avec une acuité tragique les mécanismes de l'antisémitisme d'État. Votre œuvre, fondée sur un dépouillement rigoureux des archives et de la presse, s'attache à restituer les faits au plus près de la réalité historique, sans mythe ni simplification. Auteur de nombreuses publications de référence, dont les carnets de Dreyfus et une histoire de l'affaire Dreyfus de 1894 à nos jours, et tout récemment, en 2025, œuvre complète aux éditions Belles Lettres, vous avez également consacré une part essentielle de vos travaux à Bernard Lazare, figure centrale et longtemps marginalisée dans le combat Dreyfusard. Vous avez œuvré depuis plusieurs années à replacer Alfred Dreyfus lui-même au cœur de son histoire dans une démarche exigeante de vérité et de justice. Votre engagement se prolonge aujourd'hui à travers des projets éditoriaux majeurs, un dictionnaire biographique de l'affaire Dreyfus accessible en ligne et un travail de transmission au grand public, notamment en tant que directeur de la maison de la Maison Zola et du musée Dreyfus à Médan. Avec vous, nous reviendrons sur la mémoire de l'affaire Dreyfus, sur les enjeux contemporains de sa transmission et sur ce que cette histoire nous dit encore aujourd'hui de la justice, de la responsabilité intellectuelle, de la vigilance nécessaire face aux résurgences de l'antisémitisme et pourquoi pas face aux fake news. Philippe Auriol, bonjour et bonjour. Merci d'être avec nous aujourd'hui dans notre émission. Ma première question porte sur le fait, parce qu'on va parler un petit peu de Bernard Lazare, qui va être le cœur aujourd'hui ça va être notre fil rouge. Le 14 novembre dernier, la statue de Bernard Lazare a été réhabilitée dans les jardins à Nîmes. Que représente pour vous cet événement sur le plan historique, sur le plan symbolique, vous qui avez même consacré un ouvrage en 2003 à cette personnalité aux éditions Stock?
4: Ça représente beaucoup et ça représente à beaucoup de choses à des niveaux complètement différents. Il y a une question qui est très personnelle déjà. J'aime passionnément Bernard Lazare.
3: Donc, il vous ressemble ?
4: Je sais pas, mais je pense que moi j'essaye de lui ressembler quoi. Voilà, j'ai quand j'étais petit, j'ai découvert Brassens et Bernard Lazare et ça m'a ouvert.
3: C'est pas banal. Hein ?
4: Deux voies qui sont assez parallèles en fait. Non, Bernard Lazare c'est un penseur étonnant dont la pensée est d'ailleurs d'une actualité folle. Puisque c'est Salomon Reynac qui disait ça de lui, qu'il était probablement un des hommes qui dans l'histoire s'était le plus battu contre l'antisémitisme, et c'est ce qui va le dévorer d'ailleurs et qui fait qu'il va mourir à 38 ans brûlé par les combats qui étaient les siens. Et l'antisémitisme, mais pas que, puisque l'idée c'était effectivement pour lui de défendre tous les opprimés à travers le monde, et s'il y avait des opprimés en effet à l'époque, c'était avant tout le peuple juif. Donc voilà, donc Moi, j'aime beaucoup cet homme-là, donc voir cette statue, pour moi, c'était absolument extraordinaire d'aller à l'inauguration, parce que je connais toute l'histoire de cette statue et je l'ai jamais vue.
3: Alors, parlez-nous un petit peu de cette statue dont on disait avant l'émission qu'elle surprend dans un premier temps, alors que vous l'avez vue de visu et qu'elle est magnifique.
4: Alors, en fait, le Lazare est un peu oublié aujourd'hui et il était déjà oublié à l'époque et il était oublié pour de multiples raisons et entre autres pour une vraie raison. Et ça, c'est quelque chose qui change parfois un peu la vision qu'on peut avoir de l'affaire Dreyfus, c'est qu'en fait la question antisémitique, comme on disait à la fin du 19e, elle n'est pas centrale pour les Dreyfusards. Elle n'est pas centrale pourquoi ? Parce qu'ils savent très bien que dans une France qui est globalement antisémite, on est avant Vatican II, donc il y a l'antijudaïsme catholique, mais il y a aussi l'antisémitisme économique qui est de plus en plus fort, celui qui fait pauvrement rimer juif et capitaliste, et qui est une aberration historique. Et ce racisme biologique aussi qui est en train de s'installer avec le moment où on met des petites graines dans les crânes pour essayer de calculer les volumes qui vont nous permettre de savoir s'il y a des races supérieures et des races inférieures, ou en tout cas comment elles se combinent. Et Lazare, il est complètement oublié pour ça, et il est complètement oublié pourquoi ? Parce que pour lui, en fait, l'affaire Dreyfus n'a qu'une lecture. C'est qu'en fait, on a visé en Dreyfus le juif et ça s'arrête là. Et ça, les Dreyfusards ne vont pas l'accepter la plupart du temps parce que c'est quelque chose qui est pas mobilisateur. Essayer de convaincre les gens sur le sort d'un petit juif qui est en train de griller à l'île du diable, c'est quelque chose qui marche pas. Et donc, assez rapidement, comme son discours est contre-productif, on va lui demander de se mettre de côté. Donc, il va continuer à agir, mais plus au grand jour, et on va lui demander la plupart du temps de se taire. Donc, on va complètement l'oublier.
3: Alors, pour moi, les questions se bousculent dans ma tête parce que vous êtes un des grands spécialistes, je l'ai dit, de l'histoire d'Alfred Dreyfus, de tout ce qui a autour et de Bernard Lazare. Donc, j'ai plein de questions. La première, c'est peut-être que vous pouvez présenter aux auditeurs le rôle de Bernard Lazare avec son frère Mathieu. Dès le début, on dit même que à part son frère Mathieu qui a été le tout premier, ça a été le premier défenseur et ça, on l'oublie souvent. Donc, comment ça s'est passé, la rencontre entre Mathieu et Bernard Lazare? Comment ils se sont contactés? À quel moment? Vous pouvez peut-être nous le contextualiser.
4: À pas hésiter à me couper, parce que le problème, c'est que je pars toujours dans des tirades qui n'en finissent pas.
3: Mais j'adore. Donc, voilà. j'ai des vraies questions. Si vous pouvez, alors je vais vous donner les trois choses qui m'ont semblé essentielles. C'est peut-être nous expliquer vraiment ce qu'a fait Bernard Lazare pour l'affaire Dreyfus. Pourquoi il était si différent, peut-être ce rapport avec Théodore Herzl quand il s'est un petit peu fâché avec lui, et nous raconter aussi pourquoi cette statue est si dingue. Voilà, comme ça, parce que j'ai tout le temps envie de vous interrompre et j'adore.
4: Faites-le. Donc,
3: Bernard Lazare et les débuts avec Mathieu.
4: Lazare, faut revenir un tout petit peu en avant. Lazare, c'est un Israélite et le mot est important. Il y a une vraie différence entre un Israélite et un Juif à la fin du 19e. L'israélitisme et l'israélité, c'est vraiment une réalité. Un Israélite, c'est quoi ? C'est quelqu'un qui se considère comme un Français d'une confession minoritaire et ça s'arrête là.
3: On vit son judaïsme à l'intérieur.
4: On vit son judaïsme à l'intérieur et on vit un judaïsme qui est la plupart du temps absolument pas observant, complètement déconnecté, si ce n'est qu'effectivement la question communautaire existe. Mais si on prend les Dreyfus, par exemple, chez les Dreyfus, il n'y a pas de kashrout, il n'y a pas de bar mitzvah, etc., etc. On est vraiment dans une situation qui est complètement différente. Et Lazare, en bon israélite de Nîmes, Lazare Bernard, donc avec un nom de marane, Bernard, il a interverti son nom et son prénom. Mais c'est intéressant qu'il intervertisse son nom et son prénom, parce qu'en prenant comme nom de famille Lazare plutôt que Bernard, il judaïse aussi son nom. Mais à un moment où le judaïsme ne l'intéresse pas et où il ne sait pas ce que c'est, il développe même un certain nombre de textes. Moi, c'est pour ça que je les ai republiés il y a longtemps, parce que j'en avais assez que les négationnistes et les antisémites se saisissent de Bernard Lazare pour avoir leur juif qui permet de développer des trucs, c'est qu'il va écrire des choses qui sont complètement affolantes aujourd'hui, quand lui, en bon israélite, voit arriver, fuyant de Galicie, de Pologne, de Russie, etc., ceux qui sont persécutés, les juifs persécutés, et en fait, il n'a pas du tout envie de les voir arriver chez lui en France. Pourquoi ? Parce qu'il a peur que ça remette en question l'émancipation, le coup de tonnerre de 1791 qui a donné pour la première fois la citoyenneté aux juifs dans un pays comme la France qui existait nulle part ailleurs, puisque partout ailleurs il y a un antisémitisme d'État, ce qui n'est pas le cas en France. Et donc voilà, Lazare c'est ça. Lazare, le judaïsme, il sait pas ce que c'est, il comprend rien et ça l'intéresse pas. Et puis, il écrit des choses absolument terribles. Et un jour, il a une vraie passion pour Spinoza et il a une vraie...
3: Il faut dire que les discriminés l'intéressent, tout ce qui...
4: Oui, mais à l'époque même pas, en fait, c'est même pas le sujet. C'est-à-dire que pour lui, le juif est suspect.
3: Les oppressés.
4: Voilà.
3: Les oppressés l'intéressent.
4: On est d'accord. Mais le juif est suspect, quoi qu'il arrive. Et en fait, lui est révolutionnaire, il est anarchiste et il a une grande passion pour Spinoza et... En partie parce que Spinoza a été rejeté par la synagogue. Et c'est ça qui l'intéresse.
3: Il a été excommunié.
4: Et donc il va sur les traces de Spinoza en Hollande, voir dans la fameuse synagogue le banc des Spinoza. Et là, en fait, il voit ce peuple qui est dans la rue mendiant, etc. Et là, il a une sorte d'illumination en se disant, mais en fait, je suis dans l'erreur totale. Ce peuple-là que je déteste, en fait, mais c'est le mien. Il n'y a rien à faire. Et donc il commence à s'intéresser aux racines qui sont les siennes. Et l'affaire Dreyfus éclate l'année d'après. Quand il observe l'affaire Dreyfus, il est persuadé de quelque chose, c'est que la manière dont l'accusation a été menée, d'après ce qu'il lit dans les journaux, est absolument identique à la manière dont est montée l'accusation à propos des crimes rituels. Cette fable absolue là qui voudrait que le pain azim soit fabriqué avec du sang d'enfants chrétiens. Et là, il se dit qu'il y a quelque chose qui va pas du tout. Et donc, dès le départ, il est convaincu qu'en fait, derrière cette histoire-là, il y a un crime antisémite, en fait. Et il publie un article dans le journal de Clémenceau, qui est pas du tout Dreyfusard, hein, il n'y a pas de Dreyfusard à l'époque, qui s'appelle La Justice, qui s'appelle Le Nouveau Ghetto, qui est un article absolument incroyable, dans lequel il explique qu'il y a un état d'esprit antisémite aujourd'hui qui s'est installé. Et alors cet article, il résonne aujourd'hui d'une façon incroyable en disant qu'effectivement, il n'y a plus de chaîne tendue au ghetto et que les ghettos n'existent plus, mais qu'en fait, il existe aujourd'hui un ghetto moral.
3: Alors, est-ce qu'on peut dire que l'affaire Dreyfus aurait redonné une autre dimension identitaire à Bernard Lazare?
4: Bien sûr. Alors, elle va confirmer quelque chose qui est déjà en route,
3: parce que
4: c'est une année avant qu'il est en train de faire ce chemin, mais l'affaire Dreyfus, pour lui, c'est une véritable révélation, quoi. Et voilà. Et donc, à un moment, Mathieu Dreyfus, le grand frère, celui qui est juste au-dessus, hein, il y a 7 enfants chez les Dreyfus, Alfred c'est le dernier, Mathieu est après. Mathieu change de vie à partir du moment où son frère a été arrêté, et lui, il a une obsession, c'est arriver à trouver le véritable traître, et s'il n'y parvient pas, il va trouver les preuves qui vont permettre d'innocenter son frère, et il cherche partout. Et en fait, on lui conseille d'aller contacter Bernard Lazare, parce que Bernard Lazare est un énervé, qui n'a pas peur d'assumer des paroles qui sont parfois d'une violence incroyable. Il a publié un texte très important quelques années avant qui s'appelle « La nécessité de l'intolérance ». Il pense que l'intolérance est nécessaire quand il y a un combat à mener. Et Mathieu va le voir, et il aura fallu 3 minutes à Mathieu pour le convaincre, parce que tout de suite, Lazare lui dit « D'accord, je marche, qu'est-ce que vous voulez que je fasse ?» Et je le fais. Et Lazare va lui demander, Mathieu va demander à Lazare de publier une brochure, qui sortira par la suite, après pas mal de remaniements, etc. Donc, c'est le premier à publiquement...
3: Mais c'est une rencontre essentielle
4: pour Dreyfus. Voilà. Donc, c'est le premier à s'être engagé pour Dreyfus. Le problème, c'est que il axe tout son discours autour de la question antisémitique, et qu'au bout d'un moment, les Dreyfusards n'en veulent plus, donc on le met de côté. Donc, il est toujours proche de la famille, et il continue à travailler avec elle, mais il n'apparaît plus au grand jour... parce que ça pose un problème.
3: Et c'est peut-être pour ça que le grand public ne connaît pas Bernard Lazare, parce qu'il a été mis de côté assez rapidement pour cette problématique sur la question juive.
4: Donc très rapidement, c'est à la fin de 1897, hein, c'est-à-dire que Zola n'a pas encore publié son J'accuse, c'est quelques semaines avant la publication.
3: 98. Okay,
4: voilà. Donc c'est vraiment au tout début. Et en fait, quand on voit les premières synthèses et histoires qui vont sortir de l'affaire Dreyfus, sauf la grande de Reynac, Lazare, son nom n'est même pas donné, quoi, la plupart du temps. C'est-à-dire qu'il est complètement oublié.
3: Alors, dans Wikipédia, sur l'affaire Dreyfus, il n'y a pas le nom de Bernard Lazare.
4: Ça m'étonne pas. Voilà, mais c'est assez souvent comme ça. Et c'est pour ça que cette statue est importante. Et là, on boucle la boucle.
3: Voilà.
4: Cette statue est importante parce que...
3: Alors, déjà, il faut raconter l'histoire de cette statue qui a été, détruite sous Vichy.
4: Ouais.
3: Donc, voilà. Ouais. Elle a une histoire. Alors vous pouvez peut-être nous...
4: On n'est pas toujours d'accord avec David Storper.
3: D'accord. Lors de notre dernière émission. Il nous a présenté sa version.
4: Mais je vais être un peu prudent aussi parce qu'il a peut-être plus travaillé que moi, là. Donc, voilà. Mais bon. Lazare est complètement oublié, et ça c'est important, et donc il y a pas mal d'amis, et il y a un ami très intéressant qu'on a oublié aujourd'hui qui s'appelle Pierre Quillard, qui est un type incroyable, qui est grand, un copain d'enfance de Lazare, qui a évolué à peu près dans les mêmes milieux, qui sera lui aussi un grand Dreyfusard, qui sera d'ailleurs un des premiers à s'intéresser à ce qu'on appelle à l'époque la question arménophile, c'est-à-dire à prendre des positions pour sauver les Arméniens lors des massacres de 1894 d'Abdul Hamid II, etc., et qui sera très engagé pour la sauvegarde du peuple juif à travers le monde, etc. Et Quillard, voyant quelques années après la mort de son grand copain Bernard Lazare, qu'il est complètement oublié, décide de faire quelque chose d'important. Donc déjà, c'est publier ses œuvres complètes, ce qu'il ne fera jamais, et d'ériger une statue. Donc il y avait eu un projet qui avait été lancé avant par un peintre, ceux qui vont de temps en temps au musée d'art et d'histoire du judaïsme ont peut-être vu l'exposition, Jules Adler, qui avait lancé quelque chose pour faire une sorte de statue à Bernard Lazare, et finalement, comme Quillard, quel grand copain arrive, bah, il devient prioritaire, et voilà. Et donc, le projet va être mené à bien, et en 1908, à Nîmes, dans les jardins de la Fontaine, sera érigée cette statue monumentale qui fait 3-4 mètres de haut, j'en sais rien du tout, qui est très belle, qui a une symbolique en fait très lazarienne, c'est-à-dire qu'on voit une femme qui porte une torche, qui est une référence en fait à un de ses romans qui s'appelle Les Porteurs de Torches, qu'il faut absolument lire, parce que c'est un roman génialissime, et qui est un roman par parabole, une sorte de voyage péripatéticien, définitivement anarchiste, hein, mais incroyable. Et cette statue va tout de suite être l'objet de nombreuses menaces. Pourquoi ?
3: Dès le début.
4: Pourquoi ? Parce que l'Action française, qui s'est créée à la fin de 1898, mais qui a pris de plus en plus d'importance au tournant du siècle, dans les premières années de 1900, qui vient de se doter d'un quotidien en plus, qui va durer jusqu'à l'occupation, a décidé de reprendre en main l'affaire Dreyfus. Il y a une phrase que je cite tout le temps, mais elle est absolument essentielle. Deux jours après la réhabilitation de Dreyfus, Charles Maurras écrit à Maurice Barrès, « abat les juifs, cette histoire était et est vitale pour nous, nous allons la réviser, n'est-ce pas ?» Et donc la révision de l'affaire Dreyfus, ça passe par le fait de publier des livres, comme on les voit encore sortir aujourd'hui, parce que c'est pas fini, qui nous explique que Dreyfus est nécessairement traître puisque c'est un juif. Et à côté de ça, l'idée aussi, c'est de s'attaquer au symbole du dreyfusisme. Donc la statue de Scheurer Kestner, celui qui a converti Zola au dreyfusisme, sera abîmée, la statue de Trarieux sera abîmée, etc., etc. Et donc ce que demande Maurras, c'est qu'on dynamite la statue de Bernard Lazare. Donc l'Action française viendra là-bas.
3: En 40...
4: Non, là on est en 1908.
3: Mais elle sera complètement détruite en 42.
4: Elle sera détruite après, et donc il y aura une sorte de front républicain en 1908 qui fera que l'Action française se tiendra tranquille. Quelques semaines après, un militant d'Action française, un camelot du roi, ira casser le nez de Lazare. La symbolique est très forte, ok. Donc cette statue en provençal, plus tard on l'appellera le Desnaza, c'est-à-dire celui qui n'a pas de nez. Le nez qui sera offert à Charles Maurras, qui s'en servira comme presse-papier tout au long de sa vie.
3: Ah, dingue.
4: Voilà.
3: Ce sont des histoires vraiment...
4: La statue sera régulièrement recouverte de abat les juifs, etc., etc. Et lors de la Seconde Guerre mondiale, alors là c'est un dossier qui est à mon avis encore ouvert et qu'il faut fouiller, ce sera démonté, effectivement, mais il y a deux possibilités. David Storper pense plutôt que c'est Vichy qui l'a fait.
3: C'est ce qui nous a...
4: Et moi, je pense que c'est pas ça. Mais le problème, c'est que je suis pas allé assez loin pour pouvoir... Pour pouvoir dire quoi que ce soit, parce que c'est pas le sujet qui m'intéressait le plus. Donc en fait, c'est un sujet que j'ai pas fouillé complètement, parce qu'il y a des choses à aller voir à peu près partout. Moi, la version que j'avais, qui était une version qui venait des gens qui en étaient à l'origine, que j'ai eu par l'arrière-petite-nièce de Lazare, que j'aime beaucoup, qui s'appelle Carole Sandrel, c'est qu'en fait, elle a été démontée au début pour être protégée.
3: D'accord.
4: Et qu'elle a été mise dans les caves du Vieux-Nîmes, et que à la Libération, ils savaient pas quoi en faire, il leur fallait de la pierre parce qu'il y en avait pas, et ils sont sans son service, ce qui est vrai ça d'ailleurs, pour faire le monument à la gloire de la résistance qui est à Nîmes toujours et qui a été faite avec les pierres de Bernard Lazare. Voilà.
3: Cette statue a une histoire incroyable.
4: Ouais, incroyable. Donc voilà, je suis pas absolument convaincu que qu'il y ait une volonté politique derrière de faire disparaître la statue du juif.
3: D'accord.
4: Mais bon, peu importe.
3: L'important, c'est qu'il y a eu la réhabilitation le 14 novembre.
4: Voilà.
3: Et que là, il y a eu une belle, elle a bien été accueillie, par la population nîmoise.
4: Oui, enfin, il y avait beaucoup de gens, pour les gens qui étaient là. Maintenant, après, je suppose qu'à Nîmes, il va y avoir, maintenant, il y avait des gens dans l'assistance qui auraient pas dû être là, à mon avis, mais ça, c'est une autre histoire. Etc., etc. Mais voilà. C'est-à-dire que tout le monde va pas se mettre à récupérer Bernard Lazare. Pitié, quoi.
3: Alors. On a parlé de Bernard Lazare. Il nous reste très peu de temps. Donc, j'avais envie, puisque vous vous êtes là aujourd'hui, Philippe Auriol, que vous nous parliez un petit peu de ce dont vous êtes quotidiennement au cœur, c'est le musée Dreyfus et la maison Zola. Aujourd'hui, vous voyez arriver beaucoup de jeunes, de collégiens, de lycéens, parce que je sais
4: que vous faites
3: de très beaux tours de présentation de ce musée qui, on a vraiment l'impression, on n'a pas parlé de Zola aujourd'hui, mais on a vraiment l'impression de voir Zola sortir de son bureau. D'ailleurs, il y a son bureau de travail. C'est juste incroyable.
4: C'est incroyable.
3: Quels sont aujourd'hui, dans ce moment très fort, où il y a une montée d'antisémitisme exponentielle, qu'est-ce que vous ressentez lorsque vous faites cette... est-ce qu'elle est essentielle? Est-ce qu'elle est méconnue auprès... On a deux minutes, donc c'est une gageure de vous faire parler de ça, mais quel est votre sentiment là, aujourd'hui, quand vous racontez cette histoire?
4: Les choses ont un peu changé, parce que là, on est dans une décomplexion aussi qui fait... Alors ça, c'est plutôt avec des vieux, là, aujourd'hui. Moi, il y a des moments où je m'affronte avec certaines personnes, quoi. Voilà, maintenant on a des gens, avant les antisémites se taisaient, aujourd'hui ils parlent.
3: Ah dingue. Donc la parole parole se libère et se délie et ça on le voit déjà sur les réseaux sociaux, mais les réseaux sociaux du coup permettent aussi qu'après dans le one to one la parole se délie. Vous le voyez, ça, vous le sentiez pas?
4: Je le sens. Non, pas du tout, au contraire. Et là, du côté des scolaires, c'est assez prodigieux, parce que l'idée, c'est d'arriver. Moi, ce que je voulais quand j'ai fait le musée, c'est que les gens sortent dégoûtés. Je voulais qu'ils sortent dégoûtés du musée Dreyfus, qui est un musée qui n'est pas là pour raconter l'histoire, à la différence de ce que j'ai pu faire avec Isabelle Kahn au musée d'art d'histoire du judaïsme sur la Grande Expo. Là, on racontait l'histoire. Là-bas, on essaye de la faire comprendre.
3: Donc, la vie peut-être plus.
4: Ouais, tout à fait. Voilà. Et l'idée, c'est et moi, il y a souvent, parce que je suis toujours à l'accueil, parce que je veux discuter avec tout le monde, et il y a des gens qui sortent et qui me disent mais quelle horreur. Et là, je suis hyper content, parce que si j'arrive à pousser un petit caillou qui fait qu'on va devenir un peu moins bête.
3: De votre côté, Bernard Lazare, d'être un peu
4: arrêter, quoi. Voilà. Et par contre, ce qui est intéressant avec beaucoup de jeunes gens, c'est que il y en a beaucoup, parce que moi je discute beaucoup avec eux, qui réfléchissent complètement après, quoi, et qui s'aperçoivent que cette espèce de stupidité dans laquelle on est passé aujourd'hui, qui s'appelle la concurrence des mémoires, comme si les enfants de la colonisation et les enfants de l'esclavage devaient être en concurrence avec les enfants de la Shoah, c'est quelque chose qui n'a pas de sens, qui tient pas et qui est même très dangereux, parce que c'est la meilleure manière de commencer à tresser la corde de sa future pendaison, quoi. Et donc voilà. Et donc il y a des vraies discussions absolument incroyables avec des jeunes gens qui viennent un peu...
3: Endormi ?
4: Non. Prudent, inquiet, peu convaincu, l'impression qu'on va encore leur asséner un truc moralisateur, etc. Et qui sortent en s'apercevant, c'est ce que j'essaye de montrer par exemple, c'est que le sous-titre, il faudra jamais l'oublier, mais le sous-titre de La Libre Parole, le journal antisémite d'Edouard Drulmont, c'est absolument pas mort aux juifs ou abat les juifs comme on pourrait s'y attendre de la part d'un journal antisémite. Le sous-titre, c'est La France aux Français, qui est quand même une phrase qui résonne étonnamment. Et là, un gamin, effectivement, qui vient d'ailleurs, comme la plupart des Français, hein, puisque la France a toujours été composée de gens qui venaient d'ailleurs, et ben, il s'aperçoit qu'en fait, les choses sont pas aussi simples que ça, et que c'est ce que veut montrer le musée, parce que c'était le discours de Zola, c'est que la haine, c'est global.
3: Je ne peux que encourager tous les auditeurs à aller visiter ce musée à Médan, qui est exceptionnel.
4: Puis la maison Zola est magnifique.
3: Et la maison Zola est exceptionnelle, mais j'espère que vous reviendrez pour nous en parler. La Fondation du judaïsme a été ravie de soutenir la réhabilitation de la statue. C'est l'année Alfred Dreyfus pour la Fondation du judaïsme français. Donc vous reviendrez, je le souhaite, c'est un vrai vœu. On n'a pas beaucoup parlé de l'affaire Dreyfus et d'Alfred Dreyfus, que vous voulez vous recentrer au cœur, parce que on n'a pas une personnalité qui est loin de sa réelle personnalité.
4: Tout à fait.
3: Et c'est quelqu'un dont on le voit très bien dans les œuvres complètes. Il a une relation épistolaire avec sa femme. Il a un don d'écriture, c'est quelqu'un de lumineux, de solaire. On l'a pas du tout, de discret, on l'a pas du tout. Donc, vous viendrez nous parler.
4: Mais c'est pour ça qu'avec Vincent Duclerc, on a voulu faire ce livre aux belles lettres, là. Alfred Dreyfus, œuvre complète, essayer de remettre Dreyfus au cœur de son histoire. Avec Vincent Duclerc, on se bat depuis très longtemps pour ça.
3: En tout cas, vous y êtes arrivé et vous allez arriver. Alors, pour finir, et comme c'est la tradition, j'ai envie de vous poser la question, Philippe Auriol. Quelle est votre définition à vous de la philanthropie?
4: Alors, mais je vais aller chez Lazare, en fait, pour répondre. Et je trouve ça très intéressant. C'est que quand j'ai lu ça, moi, ça m'a vraiment fait beaucoup réfléchir. Si la philanthropie, c'est la charité, la charité, c'est Zedaka. Zedaka, c'est aussi la justice.
3: Oui.
4: Voilà.
3: Et ce sont deux mots qui vous animent.
4: Et ça, je trouve ça pas mal, en fait.
3: Tout à fait. Voilà. Merci beaucoup, Philippe Auriol. Alors, pour, comme d'habitude, nous allons avoir la chronique de Rémi Serruya, qui va nous parler. C'est lui qui va nous l'expliquer. Rémi Serruya, c'est à vous.
0: Bonjour Véronique, bonjour à toutes et à tous. Nous entamons aujourd'hui la 6e saison de notre émission FJF Philanthropie. 6 ans déjà. Et pour inaugurer ce nouveau chapitre, j'ai choisi de vous parler non pas d'une action, mais d'un acteur majeur de la philanthropie. Vous l'avez sûrement deviné, il s'agit de la Fondation du judaïsme français. Mais tout d'abord, qu'est-ce que la Fondation du judaïsme? Eh bien, c'est une organisation reconnue d'utilité publique qui met depuis plus de 45 ans son patrimoine et son savoir-faire au service de l'intérêt général. Elle transforme des dons et des legs en projets concrets au bénéfice des institutions sociales, éducatives et culturelles de la communauté juive en France et à l'étranger. Présidée par Maître Ariel Goldman, elle abrite 91 fondations et chaque année, elle collecte environ 20 millions d'euros et en redistribue plus de 22, oui, plus de 22 millions grâce aux revenus de son capital. Sa grande force, c'est d'être une fondation abritante. Concrètement, cela veut dire qu'elle permet à chacun, particulier, famille ou institution, de créer sa propre fondation et de devenir un véritable acteur de son engagement. Le fondateur choisit les projets qu'il souhaite soutenir et la manière dont il veut agir. Il est au centre de l'action, il suit et fait vivre les projets qui lui tiennent à cœur. Il est accompagné pour cela d'une équipe expérimentée de la fondation qui le conseille et gère la partie légale et administrative. Et pour ceux qui se demandent ce qu'il en est de la fiscalité, donnée à une fondation reconnue d'utilité publique permet de bénéficier de réductions d'impôts sur le revenu, sur l'IFI et sur l'impôt sur les sociétés. C'est cet environnement sûr, transparent et exigeant qui explique pourquoi de plus en plus de donateurs et d'entreprises qui souhaitent s'investir dans la philanthropie choisissent la Fondation du judaïsme français. Labellisée IDEAS, notre fondation répond aux plus hautes exigences de gouvernance, de transparence et de gestion. Si vous souhaitez passer de donateur à acteur, contactez-moi, je vous expliquerai simplement comment créer votre fondation abritée. Notre porte est grande ouverte. À très bientôt.
3: Dans notre deuxième partie, Perrine Simon-Naoum va recevoir le philosophe Alain Finkielkraut pour son dernier ouvrage « Le cœur lourd » chez Gallimard.
5: Alain Finkielkraut, bonjour.
6: Bonjour.
5: De Bernard Lazare à Alain Finkielkraut, finalement, le fil était direct. C'est évidemment très impressionnant pour moi de vous retrouver, non dans la position, vous dans la position de l'interviewé, moi dans la position de l'intervieweuse. Tout le monde vous connaît, donc je n'aurai pas l'outrecuidance de vous présenter, mais tout le monde vous connaît d'abord pour votre œuvre, je dirais. Ensuite, parce que nous avons fêté cette année les 30 ans de l'émission Réplique, dont vous êtes producteur sur France Culture. 40 ans, pardon. 40 ans, bon, le temps passe vite. Et enfin, parce que vous êtes l'une des grandes voix du judaïsme français et que vous menez sa défense, je dirais, depuis votre histoire personnelle, celle d'un enfant juif de parents immigrés, rescapés, grandi à l'école de la République, héros de la culture classique, je rappelle que vous êtes académicien, depuis votre engagement aussi sans relâche en faveur des juifs et de l'État d'Israël, mais aussi de la culture, de l'école, de l'humanisme. Tout ça, ce qui vous conduit très drôlement, comme le dit votre fils Thomas, dont vous parlez une fois dans le livre, à vous jeter, et je reprends son expression, compulsivement, sous les roues du camion de l'époque, pour dire que les freins ne fonctionnent pas. Alors, nous vous recevons pour un livre qui sort aujourd'hui, Le cœur lourd, qui est un livre de conversation avec Vincent Trémolet-Villers, un livre où vous abordez des sujets qui sont assez inhabituels sous votre plume. Mais comme nous sommes sur RCJ, j'ai eu envie de vous interroger aujourd'hui, de vous poser finalement toutes les questions que j'avais envie, moi, de vous poser sur le judaïsme, sur la place aujourd'hui de l'intellectuel juif. Ce livre porte comme titre « Le cœur lourd ». ce qui m'a évidemment renvoyé à l'expression d'Anna Arendt, que vous connaissez bien, le cœur intelligent dont parle le roi Salomon. Qu'est-ce que aujourd'hui le cœur lourd? Quelle est cette position de l'intellectuel juif que vous incarnez pour nous tous? Et peut-être question supplémentaire, est-ce que les freins ont définitivement lâché?
6: Alors, le cœur lourd, c'est pas seulement ce qu'éprouve, ce que ressent un intellectuel. Le cœur lourd, c'est, je crois, la situation de toute personne raisonnable devant ce qui arrive aujourd'hui dans le monde, en France, en Israël. Donc oui, ce titre m'est venu à l'esprit, et notamment pour qualifier mon rapport à la fois au judaïsme et à Israël. Depuis le 7 octobre, l'antisémitisme a explosé. On aurait pu penser le contraire. L'antisémitisme aurait dû être inhibé par ce pogrom d'une violence inouïe. C'est le contraire. Dès le lendemain, les Juifs ont été attaqués. Quelques jours après, on a commencé à parler de génocide. Génocide à Gaza. Et le 1, c'est pas seulement quelques excités sur les réseaux sociaux. C'est en France au moins un parti politique qui est aujourd'hui le parti dominant à gauche, la France insoumise. Passionnément comme antisémite, comme l'a dit très justement Raphaël Entoven, obsessionnellement antisémite. Et donc, que faire face à un phénomène d'une telle ampleur où tous les juifs sont devenus des cibles, et des cibles, si vous voulez, et ils se retrouvent dans une situation particulière. L'antisémitisme est une chose très ancienne, mais Bernanos avait dit, à sortir de la guerre, il a eu cette phrase étrange: Hitler a déshonoré l'antisémitisme. C'était une phrase étrange, mais intelligente. Sauf qu'aujourd'hui, on se rend compte qu'elle n'est plus tout à fait vraie. Hitler a déshonoré l'antisémitisme raciste. Ça, c'est clair. S'il survit, c'est dans les marges. C'est Rivarol, par exemple. Et qui lit Rivarol? Même pas les leaders du Rassemblement National. Non, un antisémitisme antiraciste a pris la relève depuis 1967, depuis qu'aux yeux d'une certaine gauche, les Juifs ou Israël est passé du camp des victimes dans le camp des dominants, et cet antisémitisme s'est encore radicalisé avec la guerre à Gaza. Là, tout d'un coup, le peuple génocide succède au peuple déicide, et l'on voit se déchaîner une judéophobie bouffie de bonne conscience. On ne peut pas lui faire honte en brandissant le devoir de mémoire, puisque pour cette judéophobie, les Juifs, les Israéliens et ceux qui les soutiennent, les sionistes, commettent une nouvelle Shoah. Voilà la situation, elle est absolument terrible. Mais on ne peut pas s'arrêter là. Et c'est ça le cœur lourd. Parce que si c'était que ça, si j'ose dire, ben oui, ben voilà, on se défendrait, on se battrait, on répondrait. Et on a quand même les moyens de le faire, même si en France, les Juifs sont très minoritaires. 600 ou 700 000 contre 8 millions de musulmans. Et il est clair que la France insoumise a fait son choix. Mais on se battrait. Seulement, il se passe des choses aussi en Israël. Il se passe des choses en Israël terribles. il se passe des choses, notamment en Cisjordanie ou en Judée-Samarie. Je n'ai aucun problème à employer ce terme. Mais l'on sait, par exemple, que des colons surexcités vandalisent des champs d'oliviers palestiniens. On a en tête les déclarations folles de deux ministres du gouvernement Netanyahou, Smotrich et Ben-Gvir. Ben-Gvir qui, dans la Knesset, distribuait des pâtisseries aux députés qui avaient voté pour la peine de mort à l'endroit des terroristes. Il leur distribuait des gâteaux. Smotrich qui a dit si la normalisation avec l'Arabie Saoudite elle est payée de l'État palestinien, ben on n'en veut pas, et ils ont à continuer à déambuler dans le désert sur leur dos de chameau, à dos de chameau. Voilà comment ces gens-là parlent. Donc, moi, comme, je veux dire, je suis pas seulement en colère, j'ai honte. Et je dois vivre avec ces deux choses. Un antisémitisme radical absolument effrayant, dont Israël est le prétexte, et un extrémisme du gouvernement israélien qui me fait vraiment mal au cœur, parce que depuis mon enfance, sous l'influence de mes parents, je suis très attaché à Israël et je le reste aujourd'hui.
5: Alors justement, cette idée du cœur lourd qui désigne aussi donc la position au sein du judaïsme français m'amène à vous poser la question de savoir si le judaïsme français ou le judaïsme diasporique peut être utile à Israël, et si oui, comment? Et la question qui se pose pour nos générations, c'est de savoir comment est-ce que on pourrait permettre aux jeunes générations de redéfinir leur relation à Israël, ces jeunes générations qui ne peuvent pas vivre finalement dans cette fierté d'Israël qui a été la nôtre.
6: C'est une question en effet très difficile. Moi, je pense qu'il faut regarder la réalité en face. Ce qui ne veut pas dire rompre avec Israël. Au contraire, notre solidarité avec Israël doit demeurer très forte, pleine et entière. La question est de savoir quel Israël. C'est ça. Moi, je suis solidaire des Israéliens qui ont manifesté semaine après semaine pour de nouvelles élections et la libération des otages. Je suis solidaire d'Amos Oz, de l'Israël d'Amos Oz, qui a eu cette phrase extraordinaire, c'était le titre d'un de ses livres. Aidez-nous à divorcer. Ce qui s'impose, c'est État palestinien en confédération, j'en sais rien. Ce qui s'impose, c'est la séparation des deux peuples. C'est la séparation. Sans cette séparation, ils sont voués à une promiscuité meurtrière. La société israélienne risque de devenir de plus en plus brutale. Les Palestiniens recourront toujours davantage au terrorisme. Alors qu'est-ce qu'on veut? L'expulsion des Palestiniens de Gaza, l'expulsion des Palestiniens de Judée-Samarie. Mais il y va de la survie matérielle et morale d'Israël et même du judaïsme. C'est deux judaïsmes qui se font face. Le judaïsme des tables de la loi, c'est-à-dire de la justice, et le judaïsme de la promesse. Promesse, c'est-à-dire la Bible est un cadastre, Dieu a offert cette terre à Abraham, il n'y a pas à revenir là-dessus, et voilà, et le reste n'a strictement aucune importance. Non, le sionisme, ce n'est pas cela. C'était pas Israël, une nation comme les autres, c'était Israël, une nation parmi les autres, mais qui joue le jeu de la politique et qui ne peut pas mener sa politique en fonction de la Bible, en disant à nos adversaires, c'est Amalek. Non, ce n'est pas ça. Il faut accepter le monde tel qu'il est, dans sa pluralité. Et donc, moi, je ne plaide pas encore une fois pour une rupture avec Israël, je plaide pour une solidarité lucide. Et de toute façon, nous sommes embarqués, nous sommes dans le même bateau.
5: Alors, nous sommes dans le même bateau, mais nous-mêmes en France ne sommes pas très bien, parce que la démocratie française et la République sont quand même maintenant l'objet de très très nombreuses attaques. Et du côté même des juifs français, on voit que les partis extrêmes recueillent et recueilleront sans doute aux prochaines municipales un grand nombre de voix. Parmi les gens de la communauté. Donc, il y a aussi, je pense, c'est ça sur lequel je voudrais que vous nous donniez quelques indications. Comment est-ce que nous-mêmes, nous pouvons réfléchir face aux défis que rencontrent dans notre pays la démocratie et la République?
6: Écoutez,
5: finalement, quelle arme offre le judaïsme s'il en offre? Ou la condition juive, ce qui est un peu différent, la condition historique des juifs français.
6: Si vous voulez, c'est intéressant parce que il y a eu un moment, il y a eu une apothéose du judaïsme français. C'était justement ce que James Dermastetter a appelé le franco-judaïsme. C'est-à-dire les juifs, dans le courant du 19e siècle, ont reconnu on perçut la Révolution française et l'émancipation comme un accomplissement messianique. La France prenait le relais, en quelque sorte, du judaïsme. Et il fallait s'assimiler parce que c'était poursuivre le chemin indiqué par la Bible. Le franco-judaïsme n'a pas survécu, bien sûr, à Vichy. Mais un autre franco-judaïsme est apparu. Un autre franco-judaïsme. Les deux injures les plus répandues dans ce que Georges Bensoussan appelait les territoires perdus des républiques, c'est ça le juif et ça le français. Et on le sait que dans les quartiers populaires, le peuple, au sens ancien du terme, a disparu parce qu'il a été chassé, parce qu'il n'avait plus sa place. Et donc, il y a une sorte, voilà, un franco-judaïsme, une sorte de communauté de destin entre les juifs et ceux que Uriah Boutelja appelle gracieusement les sous-chiens. Ouais. Tout d'un coup, oui, ils sont visés par la même haine. Et pour en revenir à l'extrémisme, ben, il est absolument clair que les juifs sont menacés

0: véritable front républicain contre la France insoumise. Ce front républicain s'impose absolument. On a fait un front républicain à l'envers aujourd'hui pour dresser un cordon sanitaire autour du Rassemblement national, moyennant quoi des antisémites patentés sont arrivés à l'Assemblée nationale aujourd'hui, pour la première fois depuis très longtemps, depuis très longtemps. Donc, il faut prendre acte de cette nouvelle réalité.
1: Et une fois qu'on en prend acte, alors il y a des très très belles pages dans votre ouvrage Alain Finkielkraut, le cœur lourd, qui paraît ces jours-ci chez Gallimard, sur le courage. Sur le courage et la manière dont finalement la pensée peut être là, à certains moments de l'histoire, pour venir en aide à la politique. Et finalement, la question que j'ai envie de vous poser, et c'est je tire ça d'une très belle expression de Raymond Aron qui disait « Au moment du déclenchement de la Seconde Guerre mondiale, il faut armer la sagesse ». Ce constat, nous le partageons. Vous le faites parfaitement, clairement. Mais maintenant, qu'est-ce qu'on peut faire ? Qu'est-ce qu'on peut faire ? De quelles armes dispose-t-on face à la radicalité ? Qu'est-ce qu'on peut faire quand le langage est réduit à 400 mots, qu'est-ce qu'on peut faire quand on ne va pas revenir sur ni l'état du débat politique, ni le développement des réseaux sociaux. Donc, qu'est-ce qui nous reste ? Et de quelle manière, finalement, vous pourriez, en quelque sorte, inverser l'image que le grand public a de vous, c'est-à-dire d'un pessimiste cultivé ? Comment est-ce que vous pourriez nous proposer des solutions et finalement nous montrer que nous ne sommes pas condamnés au destin de victime ?
0: Écoutez, je ne suis pas capable de proposer des solutions. Je réfute pour ma part, pour ce que je fais, le terme de courage parce que je suis né à l'ombre de la Deuxième Guerre mondiale et comme tous les enfants de ma génération, ce qu'on appelle les boomers, j'ai vécu dans le culte silencieux des grands résistants de Pierre Brossolette, de Jean Moulin, de Boris Vildé, etc. Et je me suis toujours demandé qu'aurais-je fait à leur place. Et ça, je ne peux pas le savoir. Et comme je ne peux pas le savoir, je ne sais pas si je suis courageux. J'ai la chance de n'avoir pas été mis à l'épreuve. Donc mon courage à moi, c'est un ersatz. La tâche que je m'assigne, c'est, pour reprendre une expression de Peggy, de voir ce que je vois et de le dire. Et de ne me laisser intimider par rien. Les temps sont évidemment très difficiles. Comme vous l'avez dit dans votre question, le vocabulaire se réduit. Les réseaux sociaux prennent le pas sur les médias qui sont eux-mêmes entraînés dans le simplisme général. Il ne faut pas se laisser décourager. Il faut parler, armer la sagesse. Cette expression est très belle, je ne la connaissais pas. Et surtout, tenir bon sur la ligne de crête que j'indiquais tout à l'heure. Ne rien concéder à l'antisémitisme, sans pour autant se réfugier dans l'antisémitisme, pour ne pas voir ce qui se passe aujourd'hui en Israël. Il y va, je le répète, vraiment de l'avenir d'Israël et de l'avenir du judaïsme.
1: Alors peut-être une dernière question puisqu'on approche de la fin de l'émission. Il y a un mot qu'on n'a pas prononcé, c'est celui d'Europe. Là encore, quel avenir pour les Juifs en Europe ? Quel rôle est-ce que l'Europe peut jouer ? Une Europe des valeurs culturelles, une Europe humaniste, celle que nous avons connue et qui peut peut-être aujourd'hui nous fournir finalement un lieu aussi pour résister ?
0: Alors je suis un peu réticent à utiliser le mot de valeur. Je préfère celui de principe et surtout, c'est ce que m'a appris Kundera. L'Europe n'est pas, si vous voulez, après la deuxième.

0: Seconde Guerre mondiale, on a voulu rompre avec toute forme de nationalisme. C'est ainsi que, par exemple, Habermas a parlé de patriotisme constitutionnel. On s'est accroché aux valeurs. Et un sociologue allemand, Ulrich Beck, est même allé jusqu'à définir l'Europe par ce terme qui me, cette expression qui me glace, vacuité substantielle, tolérance, ouverture radicale. Ben, nous ne sommes rien et nous nous ouvrons à tout. Hospitalité, nous nous ouvrons à tout. Tout ça par remords de ce qui s'était passé de l'extermination, devant l'extermination. Ben, cette ouverture, elle a donné quoi? Elle a donné une immigration massive, incontrôlée, où les Européens ne se reconnaissent plus, et qui a apporté avec elle, entre autres bienfaits, un nouvel antisémitisme. Voilà. Donc, on a traité l'autre en ennemi, dans les années 30, et avec cette terrifiante apothéose de la Shoah, et maintenant, on a donné à ceux qui pouvaient être des ennemis le statut de l'autre. Et en vertu de leur altérité, on n'a pas voulu bouger. Donc, je pense que l'Europe doit se concevoir non pas comme un ensemble de normes, mais comme une civilisation. Une grande civilisation dans laquelle les nations avaient leur place et qui doit être continuée, préservée. D'ailleurs, ce pourquoi je plaide à l'échelle nationale comme à l'échelle européenne, c'est pour ce que le penseur espagnol Ortega y Gasset appelait le droit à la continuité historique. Voilà le plus important, le droit à la continuité historique. Les peuples européens et l'Europe doivent pouvoir rester eux-mêmes. Et pas pour, si vous voulez, glorifier un passé ou pour se figer, mais pour s'inscrire dans une histoire longue. Et c'est ainsi que l'Europe pourra à nouveau constituer une grande patrie.
1: Quels seraient, alors juste en une minute, les fondements de cette histoire longue? Vous citez évidemment énormément d'auteurs, énormément d'œuvres dans votre ouvrage. Sur quoi est-ce qu'on pourrait s'appuyer, si vous aviez quelques noms comme ça à nous proposer?
0: Non, mais l'Europe, d'abord l'Europe humaniste, elle est née à la Renaissance. Et la Renaissance, c'était la redécouverte des anciens, mais surtout l'idée, l'affirmation de la culture, ce que dit Kundera aussi dans un accident canapé, l'unité de l'Europe a reposé sur la religion, et puis Dieu s'est absenté, et son unité, elle s'est faite autour de la culture. Ça, c'est très important. Et donc, c'est cette idée, en effet, que pour accéder à soi, c'est ça l'idée de la Renaissance, il faut en passer par la découverte des œuvres. Et il faut perpétuer cet humanisme à travers l'école, bien entendu, qui, de ce point de vue-là, joue un rôle absolument capital. Donc, l'Europe, c'est avant tout cela. C'est avant tout ce détour par les signes d'humanité déposés dans les œuvres de culture. Alors, je vais pas vous en faire l'énumération. D'abord, celle-ci, celle-ci n'est pas exhaustive. Peu importe, en l'occurrence. Oui, il y a Proust, il y a Henry James. Dans notre siècle, il y a évidemment, je l'ai plusieurs fois cité, Milan Kundera, mais il y a aussi Italo Svevo, James Joyce. Il y a des auteurs non européens qui, à cet égard, peuvent appartenir à la culture, donc à la culture européenne. Et ça, c'est absolument, absolument capital. Et il y a les poètes aussi.
1: Est-ce que juste, peut-être, dernière interrogation, pour profiter encore de votre présence sur cette antenne, est-ce qu'il n'y a pas Alors une fraternité entre la culture européenne et le judaïsme dans cette capacité de réflexivité, d'autocritique et de distance à soi.
0: J'espère. D'ailleurs, j'avais écrit avec Benny Lévy un livre d'entretien qu'on avait appelé Le Livre et les Livres. Malheureusement, c'était après sa mort. Donc, je défendais les livres et lui, le livre, moi, la culture, lui, la Torah. Alors, bien entendu, j'ai eu une grande déception après, en lisant son livre, La Pensée du Retour, parce que il y disait très clairement que non, Dieu ne s'était pas absenté pendant la Shoah. Il avait puni, en quelque sorte, les Juifs d'avoir foulé au pied la Torah. Donc, il était à la manœuvre. Ce que j'ai trouvé absolument terrible, et ma grande interrogation, c'est né de son retour à l'orthodoxie. Et ma grande interrogation, c'est de savoir si les autres, si dans l'orthodoxie, cette position est majoritaire ou non. J'espère que non, je n'ai pas les moyens de le savoir, mais si vous voulez, il s'impatientait parce qu'il disait Lévinas t'engageait sur la voie du retour en parlant des vieux traités vermoulus, tu n'as pas suivi ce chemin, je le regardais avec envie, justement, et qu'est-ce que ça a donné? Ça a donné cette idée tout à fait terrifiante d'un Dieu qui intervient tout le temps, partout, et notamment qui est obsédé par ce que font les Juifs, au détriment même de ce qui peut se passer sur le reste de la terre. Donc voilà, je ne reviens pas de cette surprise, mais moi, pour moi, le judaïsme auquel je suis attaché, c'est celui que m'a fait aimer Emmanuel Lévinas. Voilà, c'est Emmanuel Lévinas dont j'ai lu passionnément les lectures talmudiques, mais sans aller jusqu'au bout du chemin qu'il m'indiquait. Et oui, alors il y a D'ailleurs, Lévinas, lui, fait le lien entre le livre et les livres, entre la sagesse de l'Occident et le peuple de la Bible. Il fait le lien explicite. Alors oui, j'essaye, dans la mesure de mes moyens, de suivre l'exemple donné par Lévinas.
1: Bien, merci beaucoup Alain Finkielkraut, merci d'être venu nous parler de ce livre d'entretien avec Vincent Trémollet de Villers, Le cœur lourd, et voilà, nous vous remercions pour le chemin que vous ouvrez pour nous tous. Merci beaucoup.
0: Merci de m'avoir reçu.
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3: Bonsoir à tous. Le chef de la sécurité générale du Hamas, capturé et transféré en Israël. Il occupait un poste considéré comme l'équivalent au sein du Hamas de celui de directeur du renseignement en Israël. Le ministre israélien de la Défense a confirmé l'arrestation d'un haut responsable du Hamas sans donner le nom explicitement. Le ministre de la Défense qui a affirmé par ailleurs que donc ce haut responsable avait été arrêté et que c'était la politique israélienne de poursuivre les terroristes du Hamas, les neutraliser, détruire leur infrastructure. À chaque fois qu'un de nos enfants tombe, dit-il, nous ferons tomber un responsable du Hamas. Tzahal détruit des armes et des infrastructures du Hezbollah au sud Liban. Les soldats ont découvert des missiles anti-chars et des roquettes RPG. Le président iranien Massoud Pezeshkian a affirmé que Téhéran était prêt à appliquer de nouveau l'accord conclu en juin avec les États-Unis pour mettre fin à la guerre entre les deux pays, à condition que Washington respecte également ses engagements. Le président iranien qui a remercié Vladimir Poutine pour le soutien de la Russie face aux sanctions et donc face aux États-Unis. Espagne, Finlande, Allemagne, Grèce, les exportations israéliennes d'armes atteignent des niveaux records selon une enquête de Maariv qui est publiée ce matin. Benjamin Netanyahu a inauguré l'année scolaire 5787. Il s'est rendu à l'école Ben Sion à Ramleh, une école qui s'appelle Ben Sion Netanyahu, donc qui porte son nom, aux côtés du ministre de l'Éducation. Et puis la police israélienne a décidé de sécuriser ce matin une nouvelle école laïque qui se trouve à Jérusalem, dans le quartier de Kiryat Lovel, après une manifestation d'extrémistes orthodoxes, ultra-religieux et des actes de vandalisme survenus dans la nuit, selon le journal Ynet. On part tout de suite pour Jérusalem, où l'on retrouve notre correspondant permanent Dror Even Sapir. Bonsoir Dror.
6: Bonsoir.
3: Alors Dror, c'est un acte assez exceptionnel qui a eu lieu aujourd'hui dans la bande de Gaza, puisque c'est un responsable du Hamas qui n'a pas été éliminé. Donc ça, c'est le type d'opération qu'on connaît, qui est très régulier dans la bande de Gaza. Il a été enlevé et interrogé en Israël. Il est actuellement dans une prison israélienne. Est-ce que vous nous confirmez qu'il s'agit bien du responsable du renseignement du Hamas?
6: Oui, il s'appelle Mouin Arabid et effectivement, il était placé dans les services de renseignement ou de sécurité intérieure du Hamas dans la bande de Gaza, selon Benjamin Netanyahu, qui a félicité les forces armées, les agents du Shabak qui ont participé à cette opération ce matin à Gazaville. Eh bien, Mouin Arabid était directement impliqué dans le système de protection des terroristes haut placés du Hamas et également dans le système de dissimulation dans la bande de Gaza des otages, lorsque le Hamas détient des otages israéliens. Donc une personnalité placée au Hamas qu'il a importé manifestement de capturer. C'est ce que les forces de sécurité israéliennes ont fait ce matin à Gazaville. Il a été blessé au cours de l'opération, mais il est encore en vie. L'aviation également avait prêté main forte aux forces au sol dans Gazaville. Les sources palestiniennes font état de 3 morts au cours de cette opération. Effectivement, une opération d'une nature assez rare. Il est rare que les services de sécurité israéliens déploient autant de ressources pour arrêter une seule et même personne.
3: Et puis, dans le même temps, il y a toute une polémique en Israël, justement, puisqu'on parle de renseignements, qui a été déclenchée de manière totalement inattendue par Sarah Netanyahou, qui affirme que l'un des leaders de l'opposition, en fait, le leader du parti du mouvement des démocrates, c'est un parti plus à gauche que l'ensemble de ses partenaires de l'opposition, elle dit, mais il connaissait, le 7 octobre, il a eu connaissance des informations avant 7 heures du matin, c'est-à-dire avant Netanyahou. Il nous critique, nous, les Netanyahou, alors que lui, il le savait avant nous. Qu'est-ce que c'est que cette histoire ?
6: Oui, alors ce sont les propos qui effectivement ont donné lieu à provoquer une très grande polémique, on peut l'imaginer, puisqu'on peut qualifier ces déclarations de l'épouse du Premier ministre de conspirationniste. En fait, Sarah Netanyahou, dans un entretien accordé à la chaîne de télévision 14, qui est très proche du pouvoir en place actuellement en Israël, eh bien Sarah Netanyahou a affirmé que le fait qu'un ancien général ou placé de l'armée israélienne, en l'occurrence Yair Golan, qui a été il y a quelques années le numéro 2 de l'armée israélienne et qui aujourd'hui est l'un des leaders de l'opposition qui subdirige le parti de gauche démocratique, les démocrates, eh bien que Yair Golan ait été tenu informé anormalement tôt de l'opération terroriste, de l'offensive terroriste du Hamas, et qu'il se trouvait donc sur place pour tenter de sauver des Israéliens en uniforme, avant même que Benjamin Netanyahu lui-même ne soit tenu au courant. Alors les faits sont absolument contraires à ce que Sarah Netanyahu a insinué, puisque Yair Golan a appris que le Hamas se livrait à une offensive terroriste avec les Israéliens en écoutant la radio tout simplement, et qu'il était sur place après avoir tué dans une base de l'armée israélienne, se munir d'une arme et d'un uniforme. Il était sur place environ à 11h30 du matin, donc plusieurs heures après le début de l'offensive terroriste, et que de cette manière il est parvenu à sauver un certain nombre de jeunes qui avaient participé à la rave party du festival Nova, au cours de laquelle, vous le savez, les terroristes du Hamas ont assassiné plusieurs centaines de personnes. Ces propos polémiques et ces propos conspirationnistes de Sarah Netanyahou s'inscrivent en fait dans une sorte de volonté de la part de certains milieux proches du gouvernement actuel de semer la suspicion sur les dirigeants de l'armée et des services de sécurité qui auraient été les seuls responsables des déconvenues du 7 constaté le 7 octobre, et que donc Benjamin Netanyahou et les chefs politiques n'auraient de leur côté rien à se reprocher. Mais là, Sarah Netanyahou va plus loin, puisqu'elle affirme que les dirigeants de l'armée ou d'anciens dirigeants de l'armée qui jouent un rôle de premier plan dans l'opposition avaient été tenu au courant avant même l'échelon politique, donc qu'il y aurait eu une sorte de connivence, peut-être, je n'ai pas dit en ces termes-là, mais c'est ce que Netanyahou insinue, entre le Hamas et un certain nombre de personnalités de l'opposition et de l'établissement sécuritaire, dans le seul but peut-être de faire chuter Benjamin Netanyahou et son gouvernement. Alors il faut préciser que Yair Golan exige que Sarah Netanyahou s'excuse dans les 24 heures, faute de quoi, Yair Golan poursuivra Sarah Netanyahou en justice pour diffamation.
3: Alors il y a plusieurs choses dans ce que vous nous dites ce soir, Dror. La première, c'est qu'on s'allie un homme qui, quand même, donc Yair Golan, qui est un héros, parce que le 7 octobre, personne ne le force à le faire, il n'est pas engagé dans l'armée, il prend une arme, il va se battre, donc il peut rentrer dans une base puisque c'est un ancien haut gradé, etc., et il sauve des vies. Dire aujourd'hui, ouais, mais t'étais au courant, en fait, t'étais copain avec le Hamas, c'est hallucinant. C'est presque effrayant d'entendre quelque chose comme ça dans l'impression d'entendre des responsables de LFI en France, quoi. Et encore pas les plus haut placés.
6: Voilà. C'est effectivement ce que beaucoup de gens disent en Israël, et pas uniquement des personnalités qui sont proches de l'opposition, et qui, parmi les soutiens du gouvernement actuel, il y a une sorte de sentiment d'écœurement, même si, il faut le dire pour le regretter, ces théories conspirationnistes ont un certain nombre de partisans dans l'opinion publique qui considèrent qu'effectivement, en quelque sorte, l'opposition, l'établissement sécuritaire était de mèche avec le Hamas dans le but de faire tomber Benjamin Netanyahou. On se rapproche des échéances électorales, vous le savez, et il est à craindre que ce genre de théorie conspirationniste délirante ne se fasse entendre de plus en plus.
3: Dror Evensapir, je rappelle que vous êtes l'un de nos correspondants permanents à Jérusalem. Je vous remercie. Bonsoir à vous.
6: Bonsoir.
3: Et concernant l'opération à Gaza, Israël Katz a pris la parole, je vous le disais en titre, et il a assuré que Tsahal ne quitterait pas Gaza avant la démilitarisation totale de la bande côtière, le désarmement du Hamas et la destruction de ses tunnels. Il ajoute que l'armée y restera ensuite sur des lignes défensives. Donc pour le ministre israélien de la Défense, le retrait de la bande de Gaza n'est pas du tout à l'ordre du jour. Tsahal qui a détruit, je vous le disais également il y a quelques minutes, des armes et des infrastructures du Hezbollah au sud Liban. Le président iranien Massoud Pezeshkian a affirmé que Téhéran était prêt à appliquer de nouveau l'accord conclu en juin avec les États-Unis pour mettre fin à la guerre entre les deux pays, mais il veut évidemment la réciproque, il veut que Washington respecte également ses engagements qui avaient été pris en juin. Dans le même temps, il remercie Vladimir Poutine pour le soutien de la Russie face aux sanctions. Il dit ensemble, nous pouvons résister à l'unilatéralisme américain. Les États-Unis n'ont pas le droit d'imposer des sanctions ni de violer le droit international, ajoute encore le président iranien. Je vous le disais en titre, le quotidien Maariv publie ce matin une enquête qui prouve que l'Espagne contourne son propre embargo. Donc l'Espagne qui a décrété en septembre 2025 précisément, un embargo sur les armes israéliennes. Et Maariv précise que, en fait, l'embargo n'est pas totalement appliqué puisque la loi elle-même autorise le gouvernement espagnol à accorder des dérogations lorsqu'il estime que l'intérêt national l'exige. Donc c'est très facile, il suffit de dire non, ben, c'est pour l'intérêt national. Et un responsable espagnol dit, il n'y a rien d'absolu, il ne le respecte même pas. Benjamin Netanyahu a inauguré l'année scolaire 5787 dans une école qui porte son nom, précisément celui de son père, Ben Sion Netanyahu. L'école se trouve à Ramleh. Il était aux côtés du ministre de l'Éducation, Yoav Kish. Et puis la police israélienne a décidé de sécuriser une nouvelle école laïque du quartier de Kiryat Yovel à Jérusalem après une manifestation d'extrémistes orthodoxes, des religieux, avec des actes de vandalisme survenus durant la nuit. On a vandaliser les fenêtres, on stoppe à l'indécence avec des stickers ou encore des stickers même qui demandent aux jeunes de ne pas s'enrôler dans les rangs de Tsahal, et des détritus ont été jetés devant l'entrée de cette école. On reste dans le monde ultra-religieux avec le Satmar Rebbe, le Rebbe des orthodoxes de New York qui avait déjà soutenu Mandani, celui qui aujourd'hui est le maire de New York, et qui va être reçu par Donald Trump. Nous sommes en ligne avec Catherine Garçon, qui est à Jérusalem. Bonsoir Catherine.
7: Bonsoir.
3: Catherine, vous connaissez très bien le monde orthodoxe, et vous êtes spécialiste également des États-Unis. Alors, ce Satmar Rebbe, il a quelque chose de particulier, c'est que il est très antisioniste, c'est peut-être même, je pense, le plus antisioniste du monde orthodoxe, mais c'est vous qui allez me dire si c'est le cas ou pas. Il est new-yorkais, il a des milliers de supporters, même je crois que c'est la plus grosse communauté orthodoxe de New York. Et là, Donald Trump va le recevoir, mais pourquoi? Puisque c'est pas quelqu'un qui soutient Israël, l'idée elle est où en fait? Parce que je vois pas la logique.
7: Non, il y a pas de c'est pas une question, parce que tout le monde s'est focalisé sur le Satmar Rebbe, à juste titre quelque part, on en reparlera, mais il faut bien comprendre que il n'est pas du tout le seul invité, c'est-à-dire que Donald Trump a décidé à l'approche de Rosh Hashanah de recevoir jeudi prochain des responsables du monde orthodoxe américain pour les remercier en général de leur soutien pour lui-même. C'est-à-dire, il y aura le Rosh Yeshiva de la Yeshiva de l'Ekoud, qui est la plus grande Yeshiva aux États-Unis et la deuxième dans le monde et qui n'est absolument pas chassid. Il y aura plusieurs représentants de Vizhnitz, Bobov, etc. Et parmi les invités, effectivement, celui qui fait polémique, c'est le Satmar Rebbe. Enfin, d'ailleurs, ils sont pas un, ils sont deux, puisque ils s'entretuent régulièrement, et donc il y en a deux qui sont invités. Donc, faut pas, voilà, on fait pas le détail et la dentelle. Il y a deux
3: Satmar Rebbe.
7: Et donc ils sont invités tous les deux. Alors, pourquoi ça fait polémique? Ça fait polémique pour plusieurs raisons. Que Donald Trump reçoive des leaders du d'orthodoxe à l'occasion de Rosh Hashanah, comme il le fait des fois aussi pour Pessah, comme le font d'autres, comme l'ont fait d'autres présidents américains avant lui, Obama, Biden et tous ceux que vous voulez. C'est lui qui fait polémique, c'est pour ça qu'on a l'impression qu'il est le seul, mais il est franchement que l'un parmi les autres. C'est effectivement le Satmar, les Satmar en général, les deux Satmar, parce qu'ils ont soutenu Mme Damny par antisionisme, c'est-à-dire ils font un peu penser quelque part à certains militants de la LFI qui s'occupent pas de ce qui les regarde à la maison, mais dont toute la vie est la Palestine. Faut dire que le Satmar Rebbe, ils ont des grosses institutions, ils font beaucoup de choses pour leur propre communauté, mais il a aussi une petite fixation sur l'antisionisme, puisqu'il avait dit au moment où Trump avait reconnu que Jérusalem était la capitale d'Israël, qu'il comprenait pas, puisque Israël n'était pas un pays, il avait donc pas de capitale. Ça, c'était un des Satmar Rebbe qui a dit ça. Donc il va aller. Alors le problème, c'est pas qu'il soit reçu, parce qu'il lui parlerait comme certains veulent le faire pendant cette rencontre de la non-imposition de certaines études dans les écoles ultra-orthodoxes. Aux États-Unis, tout va bien. Le problème, c'est que le Satmar Rebbe va probablement en profiter pour demander l'aide de Trump contre
3: le service obligatoire pour les religieux.
7: Le service obligatoire pour les religieux et l'introduction de ce qu'on appelle les limudei liba, c'est-à-dire les études séculières de base dans le système religieux, enfin orthodoxe. Et donc il va aller là-bas comme représentant, comme s'il parlait au nom des Israéliens qui se débrouillent entre eux et qui faut comprendre que les Kehilot Satmar, du fait de la position des Rebbeim de Satmar, il y a des Nekotor et Karta, mais des Satmar proprement dit, il y en a quasiment pas en Israël, il y en a un peu, mais c'est très très résiduel. Et donc la vraie polémique, c'est pourquoi ce Rebbe qui vit à Brooklyn ou à Mansi ou à Monroe, enfin ça dépend lesquels, vient chez le président des États-Unis
3: pour qu'il interfère, pour que les religieux ne rentrent pas dans la salle.
7: Voilà. Et qu'il n'a pas à intervenir, étant donné qu'en Israël, il ne représente rien. Donc, qu'il n'a pas à intervenir dans la politique israélienne et dans les débats internes du monde israélien, qui ne sont bons, qui peuvent l'intéresser, mais c'est pour ça qu'il avait soutenu Mme Damny. C'était uniquement par antisionisme. Il avait soutenu aussi le gouverneur de New York. Enfin, il a soutenu tout ce qu'il y a de pire face aux communautés juives. Il n'est pas en très bon terme avec beaucoup des autres Rebbeim de Chassidim. Bon, on verra ce qu'il dit, mais finalement, ça n'aura pas une grande importance. Ça fait juste un peu scandale, et sur les réseaux sociaux juifs, les sites juifs aux États-Unis, ça, si j'ose dire, ça râle beaucoup contre lui, mais finalement, ça n'aura pas une grande importance. Trump a autre chose à faire que de se mêler de la conscription des élèves ultra-orthodoxes et yeshivot en Israël.
3: Trump qui avait même dit, à plusieurs reprises, je comprends pas comment on peut être juif et voter démocrate. Donc là, va essayer de m'expliquer. nous, on fait comme ça. Catherine Garçon à Jérusalem, je vous remercie. Bonsoir à vous.
7: Bonsoir.
3: On se retrouve dans un instant pour la suite de notre édition.
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3: Et comme on vient d'entendre dans l'annonce qui vient de passer, c'est la rentrée des classes. La rentrée des classes, notamment dans les écoles juives. Et nous sommes en ligne avec Élodie Marciano qui dirige l'association Soisgir, l'école juive. Bonsoir Élodie.
12: Bonsoir Bernard. Alors bonsoir vous, à tous.
3: Ben bonsoir, mais bon, c'est pas votre rentrée. Hein, vous,
12: quand même, on peut le dire.
3: Vous dirigez l'association. Vous n'avez pas les sacs à dos ce matin quand même, si?
12: Très. En tout cas, on est hyper émus et je dois vous faire une confidence. C'est, je crois, une des plus belles journées de mon année.
3: Ah, la rentrée beau. Scolaire. J'adore.
12: Bah, si vous saviez, on reçoit, en fait, j'attaque direct, je vous raconte, ouais. Parce que c'est vraiment beaucoup d'émotions, cette journée, cette rentrée scolaire pour nous, pour l'association. Depuis ce matin, je reçois des dizaines de messages de mamans heureuses d'avoir fait le bon choix, d'avoir franchi le pas. Elle m'envoie des photos des enfants, sac à dos, sourire aux lèvres. Qu'est-ce qui est mieux que ça?
3: Ben oui.
12: Un beau cadeau pour toutes ces familles qu'on a accompagnées depuis des années, de voir enfin le résultat et cette entrée ce matin de plus de 1000, allez, je vous donne le chiffre, plus de 1000 enfants, plus de 1000 nouveaux enfants juifs ont fait pour la première fois leur premier pas à l'école ce matin.
3: Mais c'est un beau chiffre ça. C'est-à-dire, il y a 1000 enfants qui sont rentrés en classe ce matin et qui sont pour la première fois dans une école juive.
12: Grâce à l'association, grâce à l'école juive.
3: Grâce à votre association. En fait, c'est le but de vos associations, c'est d'aider les gens à rentrer dans une école juive, parce que pour vous, c'est une mitzvah, c'est votre truc.
12: Bien hein. Sûr.
3: Vous êtes tout un groupe de militants à faire ça. Mais vous avez fait rentrer combien d'enfants juifs dans les écoles juives depuis que vous existez, ça se compte.
12: Ouh là là, alors depuis le début de l'aventure, on va franchir bientôt le seuil des 9000 enfants.
3: Wow.
12: C'est fou. C'est un petit peu comme si on avait créé, je ne sais pas, une vingtaine, une trentaine d'écoles juives.
3: Maintenant, d'un autre côté, c'est peut-être moins dur. Une vingtaine ou une trentaine, c'est l'équivalent d'une vingtaine ou d'une trentaine d'écoles juives. Waouh.
12: Oui. Après, mais... bon, c'est un chiffre qui parle pas forcément, parce que 9000, ça paraît fou, énorme comme ça, mais ce qu'il faut voir, c'est que c'est 1 plus 1 plus 1 plus 1 enfant. Chaque enfant avec son histoire. Donc, c'est pour ça que je me dis que cette rentrée scolaire, c'est vraiment beaucoup d'émotions pour nous.
3: Mais je sais pas si aujourd'hui c'est pas beaucoup plus facile. De parler aux parents, parce que je vois autour de moi. À la limite, c'est presque le contraire. C'est les gens cherchent des places et risquent de pas en trouver.
12: C'est vrai que aujourd'hui, compte tenu du contexte, mais aussi d'une volonté très très forte de se rapprocher de ses valeurs, de se renforcer, de retrouver son histoire, la demande explose pour les écoles juives, effectivement, et on s'en réjouit.
3: Et il y a des nouveautés pour les écoles juives?
12: Alors il y a des nouveautés parce que bah, justement il faut s'adapter à cette demande grandissante. Donc les écoles, on va dire qu'elles poussent les murs, elles s'agrandissent, elles déménagent pour accueillir tous ces nouveaux élèves. Alors on va vous donner quelques exemples, les institutions à Bravanel qui vont être à la fois maintenant à Neuilly et à Levallois. On a l'école Marianne Picard qui s'installe à Asnières, donc qui s'agrandit, qui va doubler ses effectifs. Le collège Yagel Yaakov également qui s'agrandit. Il y a des nouvelles classes qui se créent. Et je peux même vous donner une exclusivité. Ça date d'il y a quelques jours à peine. On a le collège Nel qui ouvre à Charenton. Donc, une nouvelle école.
3: Un collège à Charenton.
12: Dans ce panorama. Un collège à Charenton pour justement pallier à cette demande de tout ce secteur de l'Est parisien, Charenton, Vincennes, Saint-Mandé, Saint-Maur, où la demande est très très forte et où il y a finalement assez peu de collèges juifs. Et donc ce collège Nel va vraiment faire plaisir à beaucoup beaucoup de parents de la communauté.
3: Dans les lycées, les gamins, ils ont plus de portables.
12: Exact. Vous avez entendu cette
3: J'ai entendu cette très bonne chose.
12: Moi, je vous avoue que ça m'a fait un petit peu sourire. Ça m'a fait sourire parce que hier, je discutais avec le directeur des institutions Observatora qui me racontait que ça doit faire à peu près, hein, comme ça, une bonne douzaine d'années que les portables sont interdits dans les écoles juives, en tout cas aux institutions Observatora. Depuis une douzaine d'années, c'est spécifié dans le règlement intérieur. Donc les écoles juives n'ont pas attendu cette loi pour se débarrasser de ce portable qui finalement n'a pas grand-chose à faire dans l'école. On a maintenant des élèves qui sont hyper connectés et qui au final sont un peu déconnectés de la réalité. Donc ça se fait très très bien à l'école juive depuis des années. Moi-même, lorsque j'étais à Strasbourg, à l'école Akiba, dernièrement, c'était très sympathique de voir que les élèves donc entraient en classe, déposaient leur portable dans une boîte à portable.
3: Ouais, j'ai vu ça moi aussi. C'est un peu comme on dirait, il y a les porte-manteaux, il y a les casiers où on pose les portables. Et franchement, moi ce que j'ai vu faire, c'est sympa. En plus, j'ai pas vu de...
12: Très sympathique, ça se fait très bien. Les élèves ressortent de leur classe
3: et récupèrent leur portable
12: pour l'intercours. Ça marche très bien. Ça marche très très bien et au moins les élèves sont super concentrés, voilà, pour de bons apprentissages.
3: Alors je l'ai dit, il y a déjà des écoles où on est rentré, il y en a encore très peu où on va rentrer demain, mais c'est maintenant. Il reste des places parce que maintenant la rentrée c'est là quoi.
12: Alors c'est vrai que là les écoles forcément sont à cette heure de l'année sont plus ou moins complètes, mais j'avoue que je profite vraiment de l'antenne que vous me donnez pour faire passer un message aux parents, parce que chaque année, vous savez qu'en tout début d'année, on peut avoir des bonnes surprises au niveau des places, parce que il y a des familles qui font leur alia, les directeurs n'étaient pas au courant, donc on a des familles qui déménagent. Donc moi, ce que je conseille vraiment aux parents qui sont, hésitants ou qui pour plein de raisons, hein. On en parle souvent ensemble, que ce soit par manque de place ou manque de moyens, qui n'ont pas franchi le pas l'année dernière, qui ne se sont pas inscrits pour cette année, il est très possible qu'on ait de bonnes surprises et qu'on puisse à l'association aider tous ces parents à entrer à l'école juive. Et je peux vous dire qu'il n'est pas rare que les enfants fassent deux rentrées. Une première rentrée donc aujourd'hui à l'école publique et peut-être dans quelques jours à l'école juive.
3: Mais il y a quand même, je pense, besoin d'aide pour deux sujets. Le plus important, c'est peut-être les bourses. Je ne sais pas si vous pouvez faire quelque chose. Parce que voilà, on est tous sourires, vous et moi. On se connaît depuis longtemps, Elodie. Ça fait plaisir, quoi. Moi, je vous ai vu commencer. Vous étiez vraiment très peu, un petit groupe de bénévoles qui voulaient que les enfants aillent dans les écoles juives. Et vraiment, c'est une très, très belle réussite. Vous êtes porté maintenant par le contexte et tant mieux. Mais on peut pas cacher sous le tapis que c'est très cher. Donc, est-ce que vous, donc on a le sourire, d'accord? Mais vous avez des moyens d'aider un peu les familles, de trouver des bourses, de trouver des... Vous pouvez-vous, par exemple, parler à certains directeurs et dire, cette famille a quatre gosses au bout d'un moment, faut l'aider. Alors, vous pouvez faire ça?
12: Bien sûr que l'on peut, bien sûr. Aujourd'hui, on ne va pas nier que les frais de scolarité sont très élevés pour l'école juive. Et grâce à Dieu, comme on dit, dans nos familles avec plusieurs enfants... C'est pas du tout évident on est presque sur des loyers, en termes de frais de scolarité. Donc, bien sûr qu'il faut aider tous les parents qui souhaitent mettre leurs enfants à l'école juive. On veut pas à l'association que ce soit un frein. Et pour cela, nous avons développé des partenariats avec les directeurs d'école qui se sont engagés à ne refuser aucun enfant. Je dis bien aucun enfant pour des raisons financières. Ça veut dire que déjà l'école va faire un effort lorsque l'association envoie une famille, l'école va faire un effort sur les frais de scolarité. Et si ça ne suffit pas, alors la famille nous recontacte et à l'association, on va débloquer une bourse complémentaire pour que l'inscription devienne possible. Donc, pour vous répondre, je dis oui et double oui.
3: Alors, c'est très important. La deuxième, c'est si vous pouvez donner un petit conseil également, parce que ça aussi, on a un peu d'expérience. Je vois autour de moi des gens qui disent non, mais les gamins, ils vont revenir hyper religieux. Moi, je suis pas... j'ai pas envie d'avoir à la maison quelqu'un qui va me dire ce que je vais faire. Ça existe ça aussi. Donc si vous pouviez, et moi je pense qu'on peut être dans des écoles qui sont avec tous les niveaux possibles et imaginables, tous les angles envisageables, et donc si vous pouviez aussi conseiller un peu les familles, Vous avez un téléphone? Comment on fait? On vous joint?
12: Bien sûr.
3: Est-ce qu'on peut aider? Il y a des écoles qui sont laïques, juives et laïques. Il y a des écoles qui sont juives et religieuses. Mais le plus religieux, lui, il a déjà ses enfants à l'école. L'école juive. Donc, si vous pouviez un peu aider.
12: On a beaucoup de chance, Bernard. On a beaucoup de chance parce que l'école juive, elle est plurielle. On a des dizaines d'écoles, chacun avec son style, chacun qui correspond avec un certain niveau de pratique ou non. Donc, on a vraiment la chance d'avoir une multitude d'écoles juives. L'important, c'est de trouver l'école juive qui va correspondre à chaque enfant. C'est ce qu'on fait à Choisir l'école juive.
3: Allez, Choisir l'école juive, en fait, c'est le nom d'une association qu'on retrouve très facilement sur Google. D'ailleurs, nous, on passe régulièrement des annonces pour Choisir l'école juive, donc on est très content de le faire. Élodie, c'est toujours un bonheur de vous avoir en ligne. Quand j'entends votre voix, je dis « Ah, mais c'est la rentrée !»
12: Bah, le plaisir est partagé.
3: J'ai
12: rendez-vous à Noël.
3: Et on n'a pas précisé, mais je veux le dire aussi, que les écoles juives, c'est l'école de l'excellence aujourd'hui. Les taux de réussite au bac sont de l'ordre de 90%. Moi, je vois par exemple l'Ort, qui est une école professionnelle. Les gamins, quand ils vont chercher les résultats, ils vont pas demander s'ils ont le bac, ils savent qu'ils l'ont. Ils en sont sûrs. Ils veulent savoir la mention. Je vous promets que c'est vrai. Et pourtant, c'est une école professionnelle. C'est des gens qui après c'est des écoles qui amènent sur le marché de l'emploi, etc. Donc c'est très important. Élodie, merci. Je vous souhaite une bonne rentrée scolaire et une bonne année. Dans le sens, Shana Tova.
12: On va
3: pas rater le plaisir de se dire Shana Tova. Bonsoir Élodie. Si on veut plus de renseignements, si on veut avoir au téléphone les bénévoles de Choisir l'école juive, on cherche sur Google association Choisir l'école juive. Élodie Marciano, merci à vous. Bonne rentrée, Shana Tova.
12: Shana Tova, très bientôt.
3: Marc Fichel nous a rejoint dans le studio. Est-ce qu'on peut avoir un peu de musique, Mariam? On a parlé d'école. On va mettre un peu de musique quand même.

0: n'est pas seulement la rentrée des classes. Bonsoir Marc Fichel.
1: C'était le soir Bernard.
0: Attends, le titre, j'adore ce titre.
1: 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C'était
0: Marc, merci d'être venu faire un tour dans notre journal.
2: Bah, je suis très content d'être là, Bernard. Merci de me recevoir avec ton smile.
0: C'est la rentrée aussi pour les artistes. Le 6 septembre, vous êtes à l'écu, on vous retrouve sur scène. C'est un vrai plaisir pour nous parce que moi, je vous avais vu au Café de la Danse. C'est des moments qui sont, vous avez un rapport particulier avec le public. C'est des moments qui sont super. Par exemple, ce que vous allez faire, ça, c'est à l'Écuge, hein, le 6 septembre. Par exemple, ce que vous faites, c'est que vous dites au public, donnez-moi des mots, on va faire la chanson ensemble.
2: Alors,
0: vous faites toujours ça ou pas?
2: Non seulement je vais le faire, mais là, c'est pas un concert, c'est un spectacle, c'est un seul en scène musical où je raconte ma vie, mes 30 ans au Hall de Rungis. Et à travers ce seul en scène musical, il y a des chansons que les gens connaissent et des chansons improvisées. C'est pour ça que le spectacle n'est jamais le même. Et c'est un spectacle complètement interactif entre anecdotes et chansons. Donc, je demande aux gens, en effet, pour répondre à votre question, 7 mots sur un thème, par exemple la gastronomie. Et en live, je fais la chanson pour eux.
0: Voilà,
2: ça sera leur chanson.
0: Il va dire pomme de terre. Le deuxième, il va dire ce qu'il veut.
2: Il dit ce qu'il veut.
0: Serveur.
2: Je sais jamais à l'avance ce qui va se passer. Je sais jamais.
0: Avec votre piano.
2: Et avec mon piano, je compose la chanson live. Ça fait partie aussi du show.
0: Ouais.
2: Ouais.
0: Vous étiez à Rungis ce matin?
2: Ouais.
0: Ah, parce qu'il faut savoir que Marc, moi je connais bien Marc, j'ai ce plaisir grâce à Dieu. Marc travaille à Rungis le matin et monte sur scène le soir. Je sais pas d'ailleurs comment vous faites.
2: Alors, je suis
0: moi déjà rien, travailler à 4h du mat, moi je pourrais pas déjà. Juste la première partie, je peux pas la faire, mais vous faites les deux. Et après le soir, vous venez dans notre journal.
2: Ouais. Non, j'aime la vie, j'aime passionnément la vie. Je le dis, je le crie et je pense, c'est pas moi qui l'ai dit, pense bien et tout ira bien. Les journées, elles se suivent et ne se ressemblent pas, mais par contre, si t'as le smile, elles se passent un petit peu mieux. Et dans le spectacle, en fait, c'est un vrai exutoire pour moi. Je raconte tout, je raconte surtout l'histoire des pommes de terre, parce que faut savoir que, une petite anecdote comme ça au passage.
0: Les pommes de terre, elles ont une histoire.
2: Ah, mais les pommes de terre, il existe 400 variétés quand même de pommes de terre.
0: Ah oui.
2: Et personnellement, avant de parler de genré et non genré, comme on entend souvent, on veut pas parler juste d'amour, avec un grand tas. Et aujourd'hui, j'ai l'impression que quand on parle d'amour, on a une telle segmentation qu'on a l'impression d'avoir un fascicle de pommes de terre. Déjà que c'est compliqué. Il existe 400 variétés de pommes de terre. Et pour la petite histoire, première grosse radio que je fais, RTL.
0: Alors?
2: Je suis heureux. Stéphane Bern, Patrice Carmouze, je dois intervenir 15 minutes, il me garde 2 heures. Je sors, je vois un parterre de ménagères de moins de 50 ans, je suis comme un fou, je sors ma vie dans les Halles. Je raconte ma vie à Rungis. Uh-huh. Je suis prêt à dégainer mon stylo. Que se passe-t-il? Première question. Excusez-moi, vos pommes de terre, on peut les retrouver à Carrefour? Deuxième
0: Mais
2: question.
0: Non.
2: Avec les pommes de terre, quelle pomme de terre pour les frites? Troisième question. Quelle pomme de terre pour la chiparmentier? Quatrième question. Quelle pomme de terre pour la salade de pommes de terre? Et blabla, et blabla. Et enfin, j'ai dit, attendez, je sors mon single, je rentre sur M6. Oui, mais les pommes de terre, c'est tellement bon.
0: Je veux bien vous voir sur scène, mais bon, les patates, quand même.
2: Voilà.
0: En même temps, d'où l'expression, j'ai la patate.
2: Ah. Voilà.
0: Trop facile, peut-être.
2: Non,
0: mais
2: c'était
0: difficile de la laisser passer. Mais, donc vous racontez, en fait, c'est une rencontre avec le public, quoi. Vous venez,
2: c'est une rencontre
0: vous
2: avec le public.
0: Racontez...
2: Vraiment, je raconte les dessous de Rungis, avec toutes les anecdotes un peu croustillantes. Et je raconte aussi ma vie de juif ashkénaze, parce que c'est pas facile pour des parents de comprendre qu'un jeune homme qui monte sa boîte à Rungis veut d'un seul coup monter également sur scène. Donc, quand la première fois, ma mère a compris vraiment que mon côté artiste prenait le dessus sur mon côté business, elle m'a regardé droit dans les yeux, elle me fait « Je comprends pas, t'étais 4 ans, j'ai au Club Med. » Je fais « Maman, c'est pas pareil, là, je monte mon spectacle, j'écris mes mots, je fais mon exutoire. Les mots M-A-U-X s'expriment par des mots M-O-T-S. Et ces mêmes mots sont pour moi des sons. Et avec des sons, on fait quoi? On improvise de jolies mélodies. Que fait-on avec de jolies mélodies? On compose de jolies chansons. Et quand la première fois, j'ai fait le fameux canapé rouge du taulier, vivement dimanche, je suis fier. Ma mère, elle me regarde droit dans les yeux. Tout ça, c'est vrai. Elle me dit, mais t'as payé, Michel?
0: Mais non.
2: Mais si. Je dis, non, maman, il m'a pas payé. Et quand je l'ai refait une deuxième fois, elle m'a dit, mais.
0: Cette fois, t'as demandé. Tu sais pas, elle est gratuitement
2: non,
0: à la télé, quand même.
2: C'était de la promo. Elle
0: non,
2: me regarde.
0: Non, moi, je le sais, ça.
2: Elle me dit, mais à quoi ça sert de le faire deux fois? Je dis, ah. D'avoir des parents, c'est compliqué. D'avoir des parents juifs, c'est pas simple.
0: Mais avoir
2: des parents juifs ashkénazes, c'est un concept. C'est un monde parallèle.
0: Que Michel Drucker avait très bien compris d'ailleurs, puisque ce monsieur était lui-même juif ashkénaze.
2: Et roumain comme moi. Et de la même ville.
0: Ah ouais?
2: De
0: Yach. Roumain.
2: Exactement.
0: Un jour, Michel, il vient me voir. Je parle aux auditeurs directement. Il me dit, je suis passé à la télévision roumaine.
2: Oui. Hein,
0: parce qu'il voulait connaître l'histoire de mon père qui a été déporté, etc. Et comment vous vivez-vous vu en tant qu'artiste après le 7 octobre, la réalité du boycott des artistes juifs? Comment alors, vous vivez ça?
2: Alors d'abord, je vais dire en tant que Français. Mmh. Oublions qu'on est juif, oublions qu'on est ashkénaze, oublions qu'on est artiste.
0: Oublions notre mère.
2: Oublions juste en tant que Français. Moi, parfois, je suis révolté. Je me dis, comme j'essaie toujours de positiver, je me dis que les gens sont en train de se réveiller quand même, parce qu'on un jour ou l'autre, on voit ce qui se passe quand même, la réalité des choses. Mais on peut pas dire que je suis au top tous les jours. Mais ce qu'il y a de négatif, c'est pas que je l'oublie, c'est pas que je l'efface. Moi, je pars du principe que des fois, c'est compliqué. On sait jamais où est la limite de trop en parler ou de pas en parler. Et moi, ce qui me fait plaisir, c'est que à Rungis, le vivre ensemble, je te promets, Bernard, ouais, il existe pour de vrai. Je le vis au quotidien.
0: Le melting pot. Vous qui êtes dans le monde de l'entreprise avec des gens qui sont très roots.
2: Il y a de tout.
0: Il n'y a pas d'histoire, les juifs, machin.
2: Ils savent que je suis sans juif. Je travaille avec des musulmans, avec des égyptiens, je travaille avec des asiatiques, je travaille toutes les... Mais à Rungis, comme je dis, c'est comme au Club Med. Il n'y a pas de religion, il n'y a pas de couleur de peau, il n'y a pas de classe sociale. À Rungis, il y a des GA et des GV. Comme au Club Med, il y a des GO et des GM. Ouais. À Rungis, il y a des GA et des GV. Gentils acheteurs, gentils vendeurs.
0: Et ça se passe bien.
2: Tu sais pourquoi?
0: Non.
2: Eh ben, il y a une seule règle.
0: Moi, j'ai de la chance de travailler dans une radio. Pour moi, c'est facile. Non. Moi, quand je vais au travail, personne ne va me faire de réflexion.
2: Non, il y a une règle.
0: Et artiste, n'a pas toujours été marrant.
2: Non, mais il y a une règle. Alors là, je parle partie, je parle en général. Et à Rungis, il y a un mot que les gens ont galvaudé. C'est le respect. Le respect d'autrui, le respect du travail, le respect des gens. Et quand tu te lèves à 2h ou 3h du matin, quand tout le monde est dans le même bateau, ben, ils se respectent tous parce qu'ils se lèvent tous à la même heure, ils sont tous là pour travailler, ils n'ont pas le temps de blablater.
0: En même temps, franchement, le travail, on n'a rien trouvé de mieux pour faire que les gens retrouvent, je sais pas, le bon sens. Le travail, c'est y a pas mieux. Là, votre mère, là, si elle m'entend là, en ce moment, elle dit, ah, il parle bien, Bernard. Travail, y a pas.
2: Non, mais quand on disait en rigolant, le travail, c'est la santé. Mais c'est vrai que quand on va travailler et qu'on a un objectif et qu'on aime ce qu'on fait, c'est comme quand on monte sur scène. Quand on aime ce qu'on fait, on le donne au public, le public il le rend bien. Et en plus, je voulais dire quand même pour les QG, on reverse tout le cachet, tout ce qu'on va gagner comme sous-sous, pour les QG, pour des bonnes œuvres, pour des associations. Bien. Voilà.
0: Donc c'est super. Vraiment. Ils font des paniers pour rechercher un appareil, je sais. Ah, c'est bien ça.
2: Et un petit clin d'œil quand même. Je voudrais faire un clin d'œil au metteur en scène, parce que j'ai un metteur en scène qui s'appelle Jean-Philippe Bèche, qui est un auteur, qui est un artiste complet, qui est un comédien. J'ai également une directrice artistique qui s'appelle Laurence Lustig, qui est une autre ashkénaze, qui est directrice de casting. Et j'ai bien sûr cette idée formidable, elle est partie d'où? Elle est partie de mon binôme, de ma moitié, de mon oxygène, Maggie Pérez, bientôt Fichel.
0: Il nous a dit ça à la fin.
2: Voilà.
0: Bientôt Fichel. Oh, Hachem, Maggie Pérez, qu'on aime beaucoup, qui est membre de notre équipe aussi, on a le plaisir de vous retrouver un peu moins maintenant, vous êtes beaucoup pris entre ce travail que vous décrivez et la scène. Le spectacle s'appelle « Ça chante comme ça ».
2: Viens, ça chante comme ça, vient.
0: Ça chante comme ça, vient. Et donc effectivement, il y a aussi tout un travail au niveau d'une idée originale de Maggie. C'est le lundi 6 septembre.
2: Non,
0: c'est
2: dimanche.
0: Mais qu'est-ce qu'il y a, Bernard? Bon, allez, j'arrête. On va écouter un peu de musique. Dimanche 6 septembre. Fais-nous plaisir, Marianne, qu'on entende encore un peu Marc. C'est à 19h, c'est à l'écuche. L'écuche, c'est...
2: Alors, une petite anecdote comme ça au passage. Ouais. Pour donner encore plus aux gens la
0: plaisir.
2: Il y a une grande journée porte ouverte. Et qu'est-ce qu'on va faire vers 17-18h avant le spectacle? Eh ben, on va déguster des frites.
0: Ah.

0: Allez, on se retrouve. Ça, c'était Marc Fichel que vous retrouverez donc à l'Écuge sur scène. Vraiment, c'est un spectacle qu'on recommande, nous, ici, sur Radio Chalam, dimanche 6 septembre. C'est à 19h. Et avant, il y a une partie frites, donc conviviale, etc. Et c'est super. Et c'est avec l'artiste. On se retrouve dans un instant pour la suite de notre édition. Ça fait 10 ans que Raph Sitruk nous a quittés. Voilà, une personnalité majeure qui, elle aussi, a beaucoup frappé les gens par cette énergie qu'il avait en lui et avec tout ce qu'il a pu représenter. On en parle dans une minute.
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0: Il y a 10 ans, Raph Sitruk nous quittait. C'était une personnalité majeure et qui avait quelque chose de particulier, c'est que chacun ressentait un lien particulier avec le grand Raph Sitruk. Chacun aurait, pour une raison que je ne pourrais pas expliquer peut-être d'ailleurs, l'impression d'avoir un lien particulier avec le grand Raman de France, peut-être parce que celui-ci aimait sa communauté, c'est peut-être l'une des raisons. Et d'ailleurs, nous sommes en ligne avec Raph

0: grave ces trucs alors que bon, on est des milliers comme ça. Vous pouvez m'expliquer ce phénomène? Vous avez une raison? Vous pouvez me dire pourquoi tout le monde a eu cette idée-là?
1: Alors c'est vrai que c'est quelque chose d'assez impressionnant lorsque vous faites partie de la famille et que lorsqu'on découvre que vous êtes de la famille, tout de suite à peu près 99% des gens vous disent « Ah oui, mais j'ai très bien connu le grand Rabbin, j'étais très proche de lui », alors que vous savez très bien parce que vous l'avez fréquenté pendant des années que c'est pas le cas, mais les gens le ressentent vraiment. Et ça, je trouve ça extraordinaire parce qu'il y avait une simplicité. Il était très proche effectivement de chacun. Parce qu'il, bon, il les aimait, effectivement, il aimait chaque juif. Et c'est pas seulement ça, je pense qu'il y a une simplicité, une proximité par le fait qu'il n'y avait aucun orgueil, aucune arrogance, aucun sentiment de supériorité. Au contraire, une envie de créer un lien, d'être proche et d'apporter surtout à chacun par des paroles, par des mots, et il avait été un magie, un grand magicien de la parole. Il savait dire des mots qui touchent et qui font mouche et qui donnent à chacun l'impression qu'il est unique et qu'il est apprécié, etc. Et je pense que vraiment, le Rav Sitruk avait de l'amitié, et voire peut-être plus encore pour chaque juif qu'il rencontrait sans le juger, sans le considérer comme étant plus ou moins religieux, pas religieux, de mon bord, pas mon bord. Franchement, c'était sincère, c'était vraiment spontané.
0: Mais en plus, il y avait du fond.
1: C'était vrai.
0: Il y avait du fond. En plus, c'était enrichissant. Savoir, par exemple, moi, quelqu'un m'a raconté que le président de la République, Jacques Chirac, fait attendre le chancelier allemand parce qu'il veut entendre ces trucs qu'il parle. Il est en face de lui à l'Élysée. Et trois fois, le conseiller vient et dit « Monsieur, vous avez le chancelier allemand qui vous attendait. » « Non, non, mais moi, je parlais avec le rabbin. » Parce qu'il y avait du fond. Et Jacques Chirac, c'est pas quelqu'un qui perdait son temps à bavarder. Parce qu'il y avait du fond. Il y avait quelque chose. Par exemple, quand il venait à la radio, c'était un événement. Il se passait jamais rien. C'était toujours quelque chose d'important.
1: Moi, je peux vous dire que j'ai vu Jacques Chirac, donc, dans la maison du grand rabbin. Je l'ai vu à plusieurs reprises avec le rabbin. J'avais l'impression d'avoir un élève devant son rabbin.
0: Ouais.
1: C'est-à-dire qu'il avait une écoute sur les paroles du grand rabbin, comme si c'était un des nombreux élèves du Rav, qui voulait apprendre, entendre, et qui était, il a dit d'ailleurs, devant 200 personnes, c'est vrai qu'il a fait un dîner d'État avec Katsav, le président de l'État d'Israël, il y avait l'élite de la société française qui était présente, il y avait le grand rabbin, Sitruk également, qui était là, et il s'exclame devant tout le monde, hein, avec une voix très forte. Nous avons pas un grand rabbin, nous avons un grand, grand rabbin. Il a fait une éloge très appuyée sur le Rav Sitruk devant les 200 personnalités, les choisies pour ce dîner d'État. Et c'était sincère, vraiment sincère, et une amitié sincère, une admiration sincère. Il est venu lui rendre visite à l'hôpital en 2002, en début 2002, fin 2001, je me rappelle plus, lorsqu'il a eu l'attaque donc cérébrale.
0: Mais moi, j'ai vu le Rav Sitruk une fois. Il est revenu de l'Élysée. Et il me dit, ben, je viens de faire quelque chose d'extraordinaire que je ne pensais pas que je ferais un jour dans ma vie. J'ai cachérisé toute la vaisselle de l'Élysée. Alors, ah bon, pourquoi? Parce qu'il y a le président d'Israël qui vient, le protocole veut qu'on ne peut pas lui donner à manger. Il m'a dit, mais vous savez pas, chaque assiette de l'Élysée, elle peut valoir jusqu'à... Alors à l'époque c'était des francs, mais elle peut valoir jusqu'à 3 ou 4 000 francs. Et nous, on vérifiait une par une les assiettes, les verres, pour le président d'Israël. Je pensais pas que je pourrais faire une chose pareille. Un jour, nous avait-il raconté. Mais j'espère ne pas trahir une conversation privée. Mais de vous avez raconté une fois, vous avez dit, j'étais à Cannes. Et je parle, vous me dites, hein, si je trahis des conversations qui devraient rester personnelles. Et des jeunes de 20 ans viennent me voir. Ils me disent, mais nous, on suit les enseignements de Rav Sitruk, mais vous avez 20 ans, vous pouvez pas. Comment vous faites? Ben, on regarde sur YouTube.
1: Voilà. Hein? C'est extraordinaire de voir que la jeunesse aujourd'hui, par Internet, par les enregistrements des cours, même des jeunes qui n'ont pas connu ou qui étaient trop jeunes pour savoir qui il était, aujourd'hui encore, son discours marque et me laisse des traces. On dit dans la tradition juive, les tzadikim, même après leur mort, sont appelés vivants. Eh bien, chez le Rav Sitruk, ça fait 10 ans maintenant qu'il nous a quittés. J'ai l'impression que son souvenir n'est pas du tout en train de s'éteindre, mais au contraire, de s'amplifier, parce que ses paroles, ses enseignements continuent à

0: résonner dans le cœur, dans l'esprit et aussi dans les réseaux, quoi, comme vous le faites remarquer, puisque 4-5 heures du matin, je suis en train de charger ma voiture et voilà la discussion dans la rue, donc je peux prendre la route, la voiture, la route, et voilà ce qu'on me dit, effectivement, qu'on est à l'écoute du rat, du grand bain, et c'est pas unique, hein, c'est pas une fois, c'est très fréquent, et je suis impressionné par l'impact de ces enseignements, comme vous le dites, en même temps profond, enrichissant et en même temps tellement agréable à entendre, et tellement moderne, et tellement chaleureux, et tellement encourageant, jamais dans la critique, jamais dans il présente la Torah d'une façon toujours aussi, on va dire, brillante, mais aussi chaleureuse et qui attire tout le monde, qui fait plaisir à tout le monde. On écoute un cours, on n'a pas envie de s'arrêter, on n'a pas envie de passer à autre chose. Le responsable de Torah Box me disait que ils ont un moyen de calculer, de voir lorsque les gens se connectent, combien de temps ils restent connectés.
1: Ouais, bon,
0: aujourd'hui, on zappe, on écoute un petit peu, puis après, on va ailleurs. Il dit que là, ce truc, c'est le record absolu battu de ceux qui se connectent, mais qui n'arrivent plus à se déconnecter et qui restent longtemps, voire jusqu'au bout, à écouter le cours. C'est que il est captivant, il est charismatique, et il est en même temps, on va dire, il représente une Torah qui fait envie. Et c'est quelque chose de rare. Voilà, c'est très rare d'avoir des rabbanim, en tout cas des grands rabbins de France, des grands rabbins, donc en général, qui arrivent à avoir cet auditoire. On parle de centaines de personnes, voire des fois des milliers de personnes qui viennent écouter régulièrement. Et encore aujourd'hui, ce discours n'est pas démodé. Loin de là, il est toujours d'actualité. Et c'est pour nous justement quelque chose pour la famille de se dire, mais il n'est pas là physiquement, mais il continue, ses paroles continuent à être prononcées, rapportées. Tant de gens me disent, oui, j'ai écouté un cours de Rav Sitruk et j'ai fait un petit résumé. J'utilise le cours de Rav Sitruk pour faire un Dvar Torah. Des fois, c'est des quelques phrases. Hein, il avait aussi le sens. Il avait la capacité de trouver des phrases chocs comme ça, des phrases qui ne laissaient pas indifférentes et qui restaient dans les mémoires. Il savait imprimer. Lorsqu'on écoutait un cours, on sort avec quelque chose de très fort, de très puissant, de très marquant. C'est pas simplement un Dvar Torah qui est beau, qui non, c'est des messages qui nous rendent meilleurs. On sort en devenant meilleur. Et c'est très rare. On n'arrive pas toujours à donner ce type d'enseignement.
1: Rav Guéhi, vous avez donné rendez-vous avec tous les proches de Rav Sitruk à la communauté. C'est dimanche soir, c'est au Dôme de Paris. Il reste encore quelques places pour venir. C'est avec il y a des très grandes personnalités qui vont se déplacer, des rabbanim, des chanteurs très connus aussi qui viennent d'Israël. Donc ça, c'est dimanche soir. Je vous remercie, c'est au Dôme de Paris. C'est des places qui sont très abordables, c'est 30 euros. Merci d'avoir été notre invité sur Radio Shalom. Bonsoir, Rav Guéhi.
0: Bonsoir.
1: On part à présent pour Jérusalem où l'on retrouve Emmanuel Zawi, qui est le directeur de l'agence Bereshit. Bonsoir Emmanuel.
2: Bonsoir Bernard.
1: Alors Emmanuel, vous allez nous parler d'une tombola qui fait vibrer la communauté juive. Tout le monde ne parle que de ça. Il
2: Oh,
1: s'agit
2: ouais.
1: de gagner le verre de Baba Salé. Baba Salé, qui est une personnalité immense du judaïsme, de l'histoire juive, qui est connu également pour être un homme qui faisait des miracles. Donc,
2: ouais, on présente
1: déjà
2: aujourd'hui. Ouais.
1: C'est quoi ce verre d'abord déjà qu'on peut gagner? Alors, racontez-nous.
2: Alors effectivement, déjà on présente plus Baba Salé, mais évidemment
1: Non.
2: c'est la personnalité, on va dire, la plus incontournable spirituellement de ce dernier siècle. Baba Salé, on connaît la force qu'il avait dans ses prières et dans les miracles qu'il arrivait à accomplir, et on connaît aussi la vertu de certains objets qu'il avait. On connaît la kippa de Baba Salé, on connaît la djellaba, la qui portait, la robe qu'il portait sur lui, et pas mal d'objets comme ça qui, lorsque plus tard certaines personnes ont pu les porter et et faire quelques prières avec, et ben ils ont pu aussi découvrir et voir des miracles dans leur vie. Et là on a eu la chance, ma match, c'est vraiment une chance qu'on a pu avoir de la part de son fils Baba Barour, qui se trouve à Netivot, et qui nous a remis en fait le verre de Kiddush de Baba Salé, celui sur lequel il a fait
1: ses... Alors je précise, c'est le verre authentique, hein, c'est vraiment le verre de Kiddush du tzaddik,
2: ouais,
1: qui vous a été donné par son fils.
2: Exactement, authentique, certifié, voilà. Remis par son fils, on a tout en vidéo évidemment. Et en fait, c'est le verre de Kiddush sur lequel il a fait ses Kiddushim de Shabbat, des fêtes, etc. Et on sait la force qu'il y a dans un verre de Kiddush, parce que bon, il y a des intentions spirituelles, kabbalistiques à avoir, et dans la main de Baba Salé, ça a encore plus de sens. Et ben pour pouvoir financer les différentes institutions de Baba Salé à Netivot et en Israël de façon générale, et ben son fils, Baba Barour, a décidé de mettre en jeu ce verre de Kiddush dans le cadre d'une tombola. Dans le cadre d'une... Pardon ?
1: Il le donne, quoi, en fait. Il donne le verre de son père. Et donc, n'importe qui peut l'avoir chez lui. Faut gagner.
2: Exactement. Ouais. Exactement. Ouais. Le prix du ticket est largement accessible à tous, puisqu'on parle d'un ticket à 126 €. On attend de pouvoir épuiser la vente de tous les tickets. On a 3000 tickets à vendre. On a déjà bien avancé. Et voilà, il y a une bracha aussi très spéciale. Tout ça, c'est en vidéo. Vous aurez l'occasion peut-être de le voir sur Internet. Mais on a effectivement une bracha très spéciale de son fils qui promet de très belles choses aux personnes qui participeront à cette tombola. Et donc voilà, ça permet à la fois de financer les institutions et à la fois d'avoir entre les mains, chez soi, le verre de Kiddush de Baba Salé, et faire soi-même ses fêtes, ses Kiddush, peut-être même à l'occasion de Rosh Hashanah si on finit la tombola d'ici là.
1: Comment on fait pour vous joindre? Comment on fait pour participer?
2: Bah, c'est simplement. C'est très facile. Vous allez sur allodon.fr/tombola-baba-salé. Donc, très facile. allodon.fr/tombola-baba-salé. S-A-L-E. Il n'y a pas d'accent dans les URL. Et là-bas, bah, vous pouvez acheter votre ticket. Il y a des packs qui sont proposés pour plusieurs tickets. Voilà. On est tous gagnants. Tout le monde est gagnant dans le cadre de cette tombola.
1: Alors j'ai compris. Alors d'abord déjà, on a une possibilité d'avoir le verre de Kiddush d'une personnalité des plus immenses du judaïsme, de l'histoire du judaïsme. J'avais envie d'ajouter contemporain, non, de l'histoire du judaïsme. Et donc déjà, c'est déjà quelque chose de super intéressant et de génial. Ensuite, on participe à la construction d'institutions à Netivot, en Israël. Et ensuite, je vois, là, j'ai le texte sous les yeux, on reçoit même un reçu Serfa, donc ça aide beaucoup également. Je veux tout simplement donner l'adresse, on va sur Allodon, allodon.fr, tout le monde connaît ça aujourd'hui, et on tape slash tombola baba salé en mettant des tirets, et il n'y a pas d'accent, parce que c'est comme ça que ça marche sur Internet. Je vous remercie, Emmanuel Zahoui.
2: Et c'est avec grand plaisir et je souhaite de tout cœur que la personne qui recevra ce verre ainsi que tous les participants, on le sait qu'un objet d'un tzaddik, c'est vecteur de bénédiction, et ben on espère que tous les participants et le gagnant en particulier puissent recevoir un flux de bénédiction grâce à son soutien.
1: Amen. Emmanuel Zahoui à Jérusalem, je vous remercie. Bonsoir à vous.
2: Merci Bernard, bonne soirée.
1: Voilà, cette session d'information est à présent terminée. Merci d'y avoir prêté attention. Vous retrouvez dans un instant le journal de Pierre Gandus.
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8: Bonsoir. Le haut responsable du Hamas, dont l'arrestation dans la bande de Gaza a été annoncée par le ministre israélien de la Défense, Israël Katz, serait le chef de la sécurité générale de l'organisation terroriste, un poste considéré comme comme l'équivalent au sein du Hamas de celui du directeur du Shin Bet en Israël. L'homme blessé a été transféré sur le territoire israélien. L'armée israélienne qui a confirmé avoir mené plusieurs frappes dans la bande de Gaza afin d'écarter des menaces contre les forces de sécurité, précisant qu'aucun soldat israélien n'avait été blessé. Sarah Netanyahou, l'épouse de Benjamin Netanyahou, a laissé entendre, sans fournir de preuves, que Yair Golan, ancien numéro 2 de l'armée israélienne et aujourd'hui dirigeant du parti Les Démocrates, aurait pu être informé à l'avance de l'attaque du Hamas du 7 octobre 2023. Des conseillers de premier plan de Benjamin Netanyahou auraient, eux, laissé entendre que l'armée israélienne devait brûler pour ne pas avoir rapidement diffusé d'images des combats dans la matinée du 7 octobre. Certains officiers de l'armée libanaise ne souhaitent pas, à ce stade, un retrait de l'armée israélienne du Sud-Liban. Ils craindraient qu'un départ des forces israéliennes ne permette au Hezbollah de revenir rapidement dans les zones dont il a été écarté. L'ambassadeur des États-Unis en Israël, Mike Huckabee, a appelé la Turquie à contribuer à la stabilité régionale alors que les relations entre Israël et la Turquie connaissent une période de forte tension. Le député Mansour Abbas, président du parti arabe Ra'am, a annoncé l'intégration de Yoav Segalovitch sur la liste de sa formation pour les prochaines élections au Parlement israélien, une alliance que Mansour Abbas présente comme la concrétisation de sa stratégie de partenariat civil entre citoyens arabes et juifs. Les perturbations dans l'approvisionnement en eau se poursuivent en Israël où 5 des 6 usines de dessalement sont à l'arrêt depuis ce matin en raison d'une nouvelle hausse de la turbidité de l'eau de mer. C'est ce qu'indique l'autorité de l'eau israélienne. Le porte-parole officiel de l'organisation État islamique a été tué lors d'une opération antiterroriste au Yémen. C'est ce qu'a annoncé l'agence centrale de sécurité du gouvernement yéménite qui est reconnue par la communauté internationale. Le syndicat belge ACV Pulse, qui représente une partie du personnel de Bruxelles Airlines, a annoncé un mouvement de grève après la décision de la compagnie d'imposer à certains membres d'équipage d'assurer les vols vers Tel Aviv. Et puis le match Europa League entre l'Union Saint-Gilloise et l'Apoel Bercheva, qui est prévu le 22 octobre prochain, ne pourra pas se dérouler à Louvain. Le bourgmestre, autrement dit le maire de la ville, a annoncé qu'il refusait d'accueillir le club israélien au stade d'Andrif, évoquant des raisons de sécurité. Et puis la secrétaire générale de la CGT, Sophie Binet, a appelé à une grande grève lors de la mobilisation sociale prévue le 29 septembre prochain dans la fonction publique, notamment pour s'opposer au budget régressif, selon elle, auquel le syndicat s'attend. Bonsoir à toutes et à tous. Et il y a quelques instants, on a appris de la bouche d'un responsable américain qui affirme que Washington a mené des frappes ciblées sur plusieurs sites à Bandar Abbas. Des explosions ont également été signalées à Chabar et sur l'île de Keshm en Iran, sans confirmation de leur origine à ce stade. L'armée israélienne, je vous le disais, a donc confirmé avoir mené plusieurs frappes dans la bande de Gaza afin d'écarter des menaces contre les forces de sécurité, précisant qu'aucun soldat israélien n'avait été blessé. Des médias palestiniens ont affirmé qu'une unité spéciale appartenant à une milice anti-Hamas soutenue par Israël s'était infiltré dans l'ouest de la ville de Gaza avant d'être repéré par le Hamas. Après cette découverte, l'armée israélienne a frappé le secteur. Selon les mêmes sources palestiniennes, au moins une personne a été tuée et plusieurs autres blessées. Et c'est au cours de cette opération qu'un haut responsable du Hamas aurait été blessé. Cela a été confirmé par le ministre israélien de la Défense, Israël Katz. Et l'homme en question a été transféré sur le territoire israélien. Dror Evensapir, on connaît ce soir l'identité de ce haut responsable du Hamas.
3: Il s'appelle Louis Arabid et effectivement il était placé dans les services de renseignement ou de sécurité intérieure du Hamas dans la bande de Gaza, selon Benjamin Netanyahu, qui a félicité les forces armées, les agents du Shabak qui ont participé à cette opération ce matin à Gazaville. Eh bien, Mouin Al-Arabid était directement impliqué dans le système de protection des terroristes haut placés du Hamas et également dans le système de dissimulation dans la bande de Gaza des otages, lorsque le Hamas détenait des otages israéliens. Donc une personnalité au Hamas qui n'importait manifestement de capturer. C'est ce que les forces de sécurité israéliennes ont fait ce matin à Gazaville. Il a été blessé au cours de l'opération, mais il est encore en vie. L'aviation également avait prêté main forte aux forces au sol dans Gazaville. Les sources palestiniennes font état de trois morts au cours de cette opération. Effectivement, une opération d'une nature assez rare. Il est rare que les services de sécurité israéliens déploient autant de ressources pour arrêter une seule et même personne.
8: Dror Evensapir, l'un de nos correspondants permanents en Israël. Sarah Netanyahou, l'épouse du Premier ministre israélien, a laissé entendre, elle, sans fournir de preuves, que Yair Golan, ancien numéro 2 de l'armée israélienne et aujourd'hui dirigeant du Parti Les Démocrates, aurait pu être informé à l'avance de l'attaque du Hamas du 7 octobre 2023. Ses propos tenus lors d'une interview accordée à la 14e chaîne de la télévision israélienne ont provoqué une très vive réaction de la formation politique de l'ancien général. Yair Golan s'était rendu dans le sud d'Israël le matin même de l'attaque du Hamas et avait participé au sauvetage de plusieurs personnes dans la zone du festival Nova où un massacre était en cours. Son intervention lui a valu de nombreux éloges. Sarah Netanyahou a toutefois évoqué la rapidité de son arrivée sur place pour mettre en doute les circonstances dans lesquelles il avait été alerté. Et puis, des conseillers de premier plan du Premier ministre israélien auraient, eux, laissé entendre que l'armée israélienne devait brûler pour ne pas avoir rapidement diffusé d'images des combats dans la matinée du 7 octobre 2023. Il se serait par ailleurs retrouvé dans une villa de luxe quelques jours après le pogrom du Hamas afin de mettre sur pied une stratégie de communication avant de chercher à semer la discorde entre le ministre israélien de la Défense et le chef d'état-major de l'armée. Les textos échangés par les principaux conseillers de Netanyahou auraient fuité de l'enquête policière qui a été ouverte à l'encontre de ces deux derniers dans le cadre des scandales du Qatar Gate et des fuites au journal Bild. Israël se montre insatisfait des résultats obtenus jusqu'à présent par l'armée libanaise dans les zones pilotes où elle est chargée de désarmer le Hezbollah dans le sud du pays un mois et demi après le lancement de ce dispositif. Selon la chaîne publique israélienne Kan, les progrès réalisés sur le terrain sont jugés insuffisants par Israël alors que ces secteurs doivent servir de test à l'application plus large du processus destiné à éloigner les infrastructures et les armes du Hezbollah de la frontière israélienne. Un haut responsable américain a lui par ailleurs affirmé que certains officiers de l'armée libanaise eux-mêmes ne souhaitent pas à ce stade un retrait de l'armée israélienne du sud Liban. Ils craindraient qu'un départ des forces israéliennes ne permette au Hezbollah de revenir rapidement dans les zones dont il a été écarté. Et puis, l'ambassadeur des États-Unis en Israël, Mike Huckabee, a appelé la Turquie à contribuer à la stabilité régionale alors que les relations entre Israël et la Turquie connaissent une période de forte tension. Ces déclarations interviennent après une frappe israélienne, c'était le 18 août dernier, contre la base aérienne syrienne d'Abu al-Dour, peu avant le déploiement prévu de soldats et de systèmes de défense aérienne turcs sur le site. Pour Mike Huckabee, l'opération israélienne doit être avant tout interprété comme un avertissement adressé à Ankara. Le député Mansour Abbas, qui est le président du parti arabe Ram en Israël, a annoncé l'intégration de Yoav Segalovitch sur la liste de sa formation pour les prochaines élections en Israël. Une alliance que Mansour Abbas présente comme la concrétisation de sa stratégie de partenariat civil entre citoyens arabes et juifs en Israël. Et puis, les perturbations dans l'approvisionnement en eau se poursuivent en Israël où 5 des 6 usines de dessalement sont à l'arrêt depuis ce matin en raison d'une nouvelle hausse de la turbidité de l'eau de mer. Plusieurs installations avaient repris leur activité la nuit dernière avant d'être de nouveau mises en service ce matin. Le porte-parole officiel de l'organisation État islamique a lui été tué lors d'une opération antiterroriste au Yémen. C'est ce qu'a annoncé l'agence centrale de sécurité du gouvernement yéménite, reconnue par la communauté internationale. L'opération a été menée par la Task Force 22, une unité yéménite spécialisée dans la lutte contre le terrorisme, avec l'appui des forces appartenant à la coalition dirigée par l'Arabie Saoudite et opposée aux Houthis. Le syndicat belge ACV Pulse, qui représente une partie du personnel de Brussels Airlines, a annoncé un mouvement de grève après la décision de la compagnie d'imposer à certains membres d'équipage d'assurer les vols vers Tel Aviv. La compagnie avait repris cette liaison, mais le manque de volontaires leur est conduit à désigner des employés, contrairement à un accord conclu avec les syndicats prévoyant que ces rotations reposeraient uniquement sur le volontariat. Et le match d'Europa League entre l'Union Saint-Gilloise et l'Apoel Beersheba, prévu le 22 octobre prochain, ne pourra pas se dérouler à Louvain. Le bourgmestre de la ville, le maire de la ville, Mohamed Ridaoni, a annoncé qu'il refusait d'accueillir le club israélien au stade Din Dreif, invoquant des raisons de sécurité. Et puis la secrétaire générale de la CGT, Sophie Binet, a elle appelé à une grande grève lors de la mobilisation sociale qui est prévue le 29 septembre prochain dans la fonction publique, notamment pour s'opposer au budget, selon elle, régressif auquel le syndicat s'attend. On va marquer une pause dans cette édition et on se retrouve dans un instant avec notre invité Yigal Palmor, qui est ancien diplomate israélien.
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8: Igal Palmor, bonsoir.
14: Bonsoir Pierre.
8: Igal Palmor, vous êtes ancien diplomate israélien. Alors on va revenir avec vous sur plusieurs sujets qui concernent bien évidemment Israël, mais également le Proche-Orient. On va commencer par parler de la bande de Gaza, où il ne se passe pas un jour sans qu'un incident ou une confrontation entre terroristes du Hamas et l'armée israélienne ne soit signalée. Deux informations aujourd'hui. L'armée israélienne qui a confirmé avoir mené plusieurs frappes dans la bande de Gaza afin d'écarter des menaces contre les forces de sécurité et précisant qu'aucun soldat israélien n'avait été blessé. Et puis, le haut responsable du Hamas, dont l'arrestation dans la bande de Gaza a été annoncée par le ministre israélien de la Défense, Israël Katz, serait le chef de la sécurité générale de l'organisation terroriste, un poste considéré comme l'équivalent au sein du Hamas de celui du directeur du Shin Bet en Israël. L'homme blessé a été transféré sur le territoire israélien. Ça pourrait être un coup dur pour le Hamas?
14: Oui, c'est certainement un coup dur. Écoutez, on nous avait promis la victoire totale. Elle n'est pas au rendez-vous, on le sait. C'est une promesse vide et le Hamas continue à se réorganiser, se réarmer, reposséder le contrôle du terrain qu'il peut, sur lequel il peut étaler son contrôle. Il commence à revenir à la contrebande d'armes. Il y a une contrebande de plusieurs produits qui lui permet de remplir les caisses. Et eh bien, c'est le Hamas qu'on avait connu. Simplement, il est en possession d'un plus petit territoire. Mais il gère la vie de la population palestinienne. Il impose son autorité. Et donc, il présente toujours une véritable menace. Il refuse de déposer les armes, ce qui est demandé par le plan de paix du président Trump et par le comité international. Et donc, c'est toujours le même groupe terroriste avec les mêmes intentions qui commence à grandir sur le territoire. C'est pour ça que les incidents auxquels vous avez fait référence, ce sont des opérations de l'armée israélienne dont le but est de ne pas permettre de bloquer ce rétablissement du Hamas et sa repossession de capacités de frappe terroriste.
8: Alors, puisque nous parlons de la bande de Gaza, l'épouse de Benjamin Netanyahou, Sarah Netanyahou, a laissé entendre, sans fournir de preuves, que Yair Golan, qui était ancien numéro 2 de l'armée israélienne et qui est aujourd'hui le dirigeant du Parti Les Démocrates, aurait pu être informé à l'avance de l'attaque du 7 octobre 2023. Ces propos de Sarah Netanyahou qui ont été tenus lors d'une interview accordée à la chaîne 14 ont provoqué une très vive réaction de la formation politique de l'ancien général. Et dans le même temps, Igal, on apprend que des conseillers de premier plan de Benjamin Netanyahou auraient laissé entendre que l'armée israélienne devait brûler pour ne pas avoir rapidement diffusé d'images des combats dans la matinée du 7 octobre. Et là encore, ça fait beaucoup de bruit en Israël et notamment au sein des familles israéliennes qui ont été touchées par les massacres du 7 octobre.
14: Oui, alors d'abord parlons des théories du complot qui circulent non seulement sur les chaînes de les médias sociaux, mais aussi au sein d'un grand nombre, je dirais, de militants, surtout du Likoud, de la droite en général, du parti de Ben Gvir, de Smotrich, et parfois certains députés aussi. Il ne s'agit pas seulement de quelques imbéciles sur Facebook, mais ça circule très fort, et surtout sur la chaîne 14, dont on connaît le penchant, et maintenant c'est l'épouse du Premier ministre qui les diffuse sans crainte. Alors non seulement il n'y a pas de preuves, ce qu'elle dit, il y a plusieurs preuves du contraire, puisque le général Yair Golan, entendant les infos à la radio, s'est précipité sur le terrain et a réussi à sauver à lui seul un certain nombre de rescapés, de personnes qui sont devenues des rescapés du festival Nova et des kibboutzim. Alors, Salir, ce héros du jour du massacre de telle manière, eh bien, le général Golan a déjà annoncé qu'il allait la poursuivre en justice pour diffamation. Ça sera intéressant à voir. Et je dirais que ce qu'il faudrait vraiment examiner, c'est ce qu'avait fait Netanyahou quand on a tenté de le réveiller. Au premier coup de fil, il n'a pas répondu et on n'a pas pu le réveiller. Au deuxième coup de fil, on a réussi à le réveiller. Sa première réaction a été pourquoi il tire. Et puis il a mis quand même 2 heures à arriver au quartier général de l'armée, et tout le monde veut savoir ce qu'il avait fait pendant ces 2 heures, mais il refuse, lui et ses proches refusent de révéler, de remettre les protocoles à qui que ce soit, à la justice, à la Knesset, à la commission de défense, à qui que ce soit. Alors je voudrais dire que ce thème ce complot, cette théorie du complot de la trahison des généraux, eh bien c'est un thème qui avait circulé très fort en Allemagne après la Première Guerre mondiale et qui a été surtout poussé par une certaine droite. Vous savez très bien à qui je fais allusion, je ne vais pas les nommer, mais c'est un thème qui leur a bien réussi. La trahison des généraux, c'est un thème bien connu historiquement, et maintenant on voit que la droite israélienne continue à le pousser sur les médias, et on se demande si cette ressemblance historique n'est pas fortuite, c'est-à-dire on tremble à faire cette comparaison, mais ça se passe de la même manière quand même. Donc il faut le mentionner, et surtout repousser, rejeter avec virulence ces théories du complot de tout le monde, parce que c'est vraiment c'est d'une saloperie incroyable.
8: Et d'ailleurs, vous parliez de théorie du complot, et on s'aperçoit qu'il y a tellement de zones d'ombre concernant le Premier ministre israélien et son entourage au matin du 7 octobre que on en arrive à comprendre du côté de Benjamin Netanyahou pourquoi il ne veut pas de commission d'enquête d'État sur ce qui s'est passé le 7 octobre.
14: Oui, tout à fait. Alors, ce qui a été révélé par la presse récemment, c'est ce qu'avaient fait les proches, les conseillers de communication de Netanyahou le jour du 7 octobre. C'est d'abord tenter de salir le chef d'état-major par des coups médiatiques et des manœuvres en sous-main, salir aussi le ministre de la Défense et tenter de les
8: discréditer
14: contre l'autre. Oui, et également de tenter de mettre tout ça, mettre ce qui s'est passé sur le dos de tout le monde, rejeter les responsabilités sur tout le monde, en n'hésitant pas à diffuser des mensonges, en sachant très bien que c'est des mensonges, et en parlant, hein, en sachant que, tiens, toi, prends ce mensonge par général et essaye de le diffuser par tel journaliste ou par telle chaîne. C'est-à-dire en sachant très bien qu'ils font un sale travail, un sale boulot, et en plaisantant, en le faisant. Donc si c'est cela qui s'est passé chez les proches, les plus proches de Netanyahou, on peut imaginer ce que le patron, comme il l'appelle dans ses communications entre eux, ce que le patron savait, ce que le patron avait pensé, et surtout ce que le patron a exigé de ses conseillers en communication.
8: Alors, beaucoup, et on l'entend à travers le monde, demandent à Israël de se retirer du Sud-Liban. Il y a un accord entre Israël et le Liban pour essayer de trouver une solution concernant le Hezbollah. Il y a des zones tests qui ont été mis en place. Et Israël, qui se montre insatisfait des résultats obtenus jusqu'à présent par l'armée libanaise dans les zones pilotes où elle est chargée de désarmer le Hezbollah dans le sud du pays, et ce, un mois et demi après le lancement de ce dispositif. Mais l'armée libanaise, de son côté, souhaiterait le maintien de l'armée israélienne au sud Liban, notamment dans les zones pilotes, par crainte d'un retour du Hezbollah. On voit bien toute la difficulté qu'a l'armée libanaise finalement s'imposer face au Hezbollah.
14: Oui, alors on demande à Israël de se retirer des zones qu'elle occupe au sud Liban, et l'armée israélienne est d'accord en principe, sur le principe, mais se retirer pour faire place à qui? Ce n'est pas une bonne idée quand même de se retirer pour faire place au Hezbollah, pour qu'il se réinstalle le long de la frontière israélienne et qu'il réinstalle ses bases, ses tunnels d'attaque et tout son dispositif, le dispositif qu'il avait perdu par les opérations de la israélienne. Si le Hezbollah se rétablit, tout cela aurait servi à quoi? C'est quand même se moquer du monde que de demander qu'Israël se retire comme ça, hein, sans installer l'armée libanaise, par exemple, et de manière forte, c'est-à-dire pour qu'elle empêche le Hezbollah de se réinstaller, parce que ça serait également une menace à l'intégralité du Liban, pas seulement une menace militaire au nord d'Israël. Et donc, on ne devrait pas être étonné si on lit cette information, comme quoi l'armée libanaise demanderait à Israël d'attendre encore pour qu'elle se renforce avant qu'elle puisse se déployer sur le territoire qu'Israël viderait, et tout ça évidemment pour ne pas permettre au Hezbollah et à ses patrons iraniens, parce qu'il y a évidemment des militaires iraniens, des envoyés, des délégués iraniens sur place pour guider le Hezbollah, et donc permettre à tout ce beau monde de se remettre sur place. Eh bien, ça n'aura, toutes ces opérations militaires n'auront servi à rien, et elles n'auront servi qu'à commencer à calculer le retour de la guerre. Donc voilà, il faut faire encore beaucoup d'efforts pour que l'armée libanaise se renforce et pour qu'elle puisse, en plein accord et en pleine coopération avec l'armée israélienne, prendre possession du territoire souverain libanais.
8: Ah, on va parler à présent politique israélienne avec vous, Yigal Palman. Le député Mansour Abbas, qui est le président du parti arabe Ra'am, a annoncé l'intégration de Yoav Segalovitch sur la liste de sa formation pour les prochaines élections à la Knesset, qui auront lieu le 27 octobre prochain. Une alliance que Mansour Abbas présente comme la concrétisation de sa stratégie de partenariat civil entre citoyens arabes et juifs. Alors ça, c'est une première. On avait souvent l'habitude de voir dans des partis d'extrême gauche des Arabes israéliens figurer sur des partis de l'extrême gauche de l'échiquier.
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